à midi vous retrouve sur l'heure du lunch, soit Pierre Hébert, Christine Morancy, le petit duo foufou de votre heure de lunch. Et demain, j'adore le sujet de Pierre. Il va nous parler des campagnes de financement, particulièrement celle de nos enfants. Moi, ça n'a pas encore commencé, là. Mes enfants sont au CPE, puis il n'y a pas eu de campagne de financement pour la cour, pour ci, pour ça, encore. Mais je sais que quand j'étais jeune, hey, j'en ai vendu des affaires, du pain, du fromage, des produits ménagers, des cartes à gratter. Le monde grattait, puis il devait nous payer le montant qu'il avait gratté. C'est épouvantable. OK, donc Pierre va vous parler de ça demain. Dans les prochaines minutes, c'est Axel Red.

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0: Coupable. Vous étiez quel genre d'enfant quand vous étiez jeune? Parce que là, je me suis tellement reconnue dans mon gars, là. Cette semaine, on a mangé du Subway, puis il restait deux biscuits sur le comptoir. Il avait eu droit à son biscuit à lui. Et là, il s'est mis sur le comptoir, il a pris une micro-bouchée, OK? Petite, petite dans le biscuit, puis il a dit, « Garde, papa, j'ai trouvé un biscuit! » Il voulait juste se faire chicaner, il voulait l'attention de ses parents. Ah, des petites bébites qu'on aime tant. Mais, tu sais, des fois, tu te dis, qu'est-ce qui se passe dans leur tête, hein? Qu'ils auraient pu juste manger le biscuit, on s'en serait jamais rendu compte. 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

Je vis des choses en animant les plaisirs coupables et présenter la Dirlada des bronzés. Retour en 93, je pensais jamais faire ça à Rouge. Et pourtant, la voici de maintenant partout au Québec. Bienvenue.

0: la gang de Véronique et les Fantastiques vous retrouve dès 15h55. C'est loin d'être un plaisir coupable, hein, la gang des Fantas. Quand on est un fantami, on est fier, puis on a envie que tout le monde le sache. Hein? Est-ce que c'est votre cas? Oui, ça fait partie de ma personnalité, quoi. Je suis une fantami, la gang. Donc, demain, manquez-les pas, 15h55 pour le retour à la maison avec Pascal Morissette, Virginie Fortin et Rémi-Pierre Paquin. Là, ce trio-là, ça va revoler. Faut absolument pas manquer ça. Tout comme l'Aigle Noir de Marie-Carmen qui s'en vient très bientôt dans vos plaisirs coupables partout au Québec.
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chose qui me fait du bien dans la vie, c'est définitivement une chanson qui est universelle. Tu sais, une toune qui plaît de 0 à 110 ans, là. C'est définitivement le catalogue complet de la compagnie Créole. Je sais pas qu'est-ce qu'ils ont mis dans leur musique pour qu'autant les enfants, les personnes âgées, les gens de mon âge d'une trentaine d'années trippent. C'est indescriptible ce que ça nous fait dans le sang, la compagnie Créole. Et la bonne nouvelle, c'est qu'on va en avoir une dans les prochaines minutes, une toune de la compagnie Créole à jouer, à écouter et à danser, la machine à danser. C'est ce qui nous attend de l'autre côté, à Rouge!

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Quand je regarde ce qui s'en vient dans les prochaines minutes, dans les plaisirs coupables, la gang, si vous saviez comment je me sens à l'intérieur, c'est comme répétitif un peu, hein? Est-ce que je vous parle trop de mes émotions dans les plaisirs coupables? C'est que j'arrive pas à croire que je suis à l'animation de cette émission ici même à Rouge. Écoutez ça, ce qui s'en vient très bientôt. Casanova, oulala! Hey, c'est drôle parce que cette toune-là a joué dans Véronique, elle est fantastique une fois. Et depuis ce temps-là, à chaque fois qu'on pense au même endroit où ça jouait, mon garçon dit toujours oulala! À notre retour à la maison, c'est tellement le fun. Ok, ça s'en vient tout comme Alan Théo et Lola à Rouge, bougez pas!

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On termine le show avec une reine et un de ses plus grands classiques musicaux qui nous ramène dans les années 90. Saisir le jour, Lara Fabian. Je vous souhaite une belle soirée. À demain. Bye!

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0: dans quelques minutes. 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

Bon lundi, c'est Véro. Aujourd'hui, je vous attends 15h55 avec Pascal Morissette, Virginie Fortin et c'est le grand retour de notre bidou Rémi-Pierre Paquin. À tantôt à Rouge.

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1: Salut, c'est Vincent de la gang du matin avec Léa et Thomas qui sera avec nous. 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On vous donne la chance de gagner 3 mois d'abonnement Crave dans la question impossible. Ça, c'est vraiment, vraiment le fun. Et on va aussi parler avec Alex qui va être allé faire un tour à Paris pour voir Céline. 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

lundi, c'est Véro. Aujourd'hui, je vous attends 15h55 avec Pascal Morissette, Virginie Fortin, et c'est le grand retour de notre bidou Rémi-Pierre Paquin. À tantôt, à

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4: Hey, salut Thomas!
5: Bon matin!
4: Comment tu vas?
5: Ça va.
4: Ouais.
5: Grosse semaine, je vous dirais. Okay. Je suis un peu encore malade, mais oui, ça a été une grosse semaine. Un petit rhume.
6: Une grippe d'homme.
5: Voilà,
4: ouais. Une grippe musculaire.
5: J'ai été sur le dos. Non.
4: Je finis raide, là.
5: Par chance que ma blonde était là pour s'occuper de moi.
4: Je ne pouvais pas nourrir les animaux.
5: Non.
4: La ménagerie a crevé de faim.
6: C'est pas une belle semaine.
5: C'est mes semaines préférées, par exemple.
4: Les semaines où t'es malade, c'est tes préférées.
5: Ben parce que on me traite aux petits oignons dans ce temps-là. Mais non, cette semaine ça a été difficile. J'aimerais commencer tout d'abord avec des excuses publiques.
6: Ah.
5: Ouais, parce que je voudrais m'excuser personnellement auprès de la personne qui a fouillé ma voiture dans la nuit de lundi à mardi.
4: Tu veux t'excuser
5: oui,
4: à cette personne-là.
5: Je veux m'excuser parce que cette personne-là a travaillé fort. On s'entend mettre sa liberté en jeu pour ça, ouvert tous les tiroirs, tous les compartiments, tous les accoudoirs. Il fallait vraiment que je fasse le ménage d'ailleurs. Merci de me le rappeler. Après cette fouille extrêmement minutieuse, il est reparti avec 4$.
4: Oh!
5: 4$. Assez pour un café,
4: mais
5: sans sucre puis sans lait. Effectivement, en 10 cents. Puis dans l'auto, il y avait mon sac de golf.
6: Oh!
5: Donc, pourquoi il est pas parti avec mon sac de golf? C'est probablement quelqu'un qui m'a déjà vu jouer avec puis qui s'est dit non, c'est sûr que je touche pas à ça. Il y avait mon vieil ordinateur de 2012. Il s'est dit probablement qu'il méritait mieux que Windows 7. Et j'avais aussi ma console de DJ. Puis probablement qu'il s'est dit, ma carrière musicale va pas assez bien. Est aussi en forme que ma console. Ça vaut pas grand-chose.
6: Donc, t'avais tout ça.
5: Oui, j'avais tout ça. Puis il est reparti avec 4$.
6: C'est fou, hein?
5: J'étais insulté.
4: En tout cas, il savait ce qu'il cherchait, là. Il voulait pas de trouble, lui.
6: Et il voulait pas de cash non plus, là.
5: Ben, exactement. Je veux dire, mes bâtons de golf, ils valent quand même quelque chose. Non, j'étais insulté. Donc, la prochaine fois, tu sais, je me suis fait voler puis j'ai l'impression que j'y dois quelque chose après ça.
6: Ouais.
5: Donc, la prochaine fois, je vais m'assurer d'avoir quelque chose d'intéressant. Un 20$ qui traîne, une collation, une carte cadeau SAQ pour lui. Il se met en danger quand même pour moi.
4: Achète une prépayée. Une belle prépayée Visa, là. Ça fait bien.
5: Il va être content, il va revenir.
4: Yes, hein.
5: Non, après ça, j'ai dû vivre une autre épreuve difficile cette semaine. Je suis allé chez le vétérinaire tout seul avec nos deux chiens.
6: Oh.
5: Ouais. Puis c'est parce que notre petit chien a 11 semaines. Mm-hmm. Donc, c'était le temps de son deuxième vaccin. Oh. Et ma copine était en voyage d'affaires. Mm-hmm. Donc là, pour la première fois, je devais mettre les harnais, les embarquer dans l'auto et les rendre au rendez-vous. Et je pensais que j'étais capable. C'est souvent comme ça que commencent mes pires journées. Première étape, mettre les harnais. Imaginez-moi monter un meuble IKEA, mais qui bouge non-stop en essayant de me mordiller puis de me graffiner. Tout ça en essayant de rester patient.
6: Ouais.
5: Finalement, j'ai réussi. Je pensais avoir réussi. Et la ride jusqu'au vétérinaire a été un véritable enfer. Ça jappait, ça changeait de siège, ça voulait venir en avant, ça voulait retourner en arrière. Et sur les voitures neuves, il y a un bouton pour le bric-à-bras.
6: Non.
5: La personne qui a pensé à ça n'a pas d'animaux, certainement. C'était difficile de repartir aux lumières à chaque fois.
6: Non!
5: Ah non, j'avais un cornu dans le
4: rétroviseur.
5: Ah oui! Pisse dessus!
4: Après ça, ils ont trouvé mot de neige, mot de sable, mot de boîte. Mot de neige, mot de sable, mot de boîte normale.
5: Ah non, j'ai eu beaucoup de difficultés à garder mon calme encore une fois. Mais ils sont attachés, c'est ça le pire. Ils sont attachés avec leur harnais, mais ils réussissent quand même à bouger un minimum. Ah non, je me sens
4: tout emmêlé.
5: C'est ça, exactement, c'est ça le pire. Ah non, je me sentais comme Noé, tu sais, avec la barge, mais qui vivait un enfer.
4: L'arche de Thomas.
5: Ouais, l'arche de Thomas. Et là, j'arrive au vétérinaire. Ben, ils sont enlevés de leur harnais. Deux petits Houdini à quatre pattes. Donc, j'ai dû prendre un chien dans chaque bras, défoncer la porte avec mon pied. Et vu que j'ai fait du bruit en entrant chez le vétérinaire, il y a d'autres chiens dans le vétérinaire.
6: Oui.
5: Ça s'est mis à japper. Ça s'est mis à paniquer. Mes deux chiens sont partis d'un bord puis de l'autre. Le teckel, qui est très anxieuse dans la vie, a chié à terre. Direct devant là.
6: Non!
5: L'autre est parti de l'autre bord. Puis là, je sais comme plus quoi faire. Je suis tout seul. Et là, je vais commencer par ramasser le caca. Ouais. Mais pendant ce temps-là, j'ai les deux animaux qui courent. La réceptionniste, elle me regarde, elle dit, je vais vous aider. Ah, oui. Merci, oui, madame. Oui. Merci. Et c'est à ce moment-là que là, j'entre pour les vaccins. Et ma blonde arrive de son voyage d'affaires, comme une bouée de sauvetage. Je la vois, puis je dis, Marianne, viens m'aider. Et finalement, lorsqu'elle est arrivée, évidemment, elle dit, les filles, calme comme des images, des étudiantes d'école, il y avait pas de problème. Moi, il fallait que je négocie avec eux pour comme une rançon d'otage. C'était une gâterie pour que vous soyez fine. Non, elle, il y avait pas de problème. Oh,
1: c'est pour quand les enfants tombent trop.
4: Oh. Ça va être pour la semaine prochaine, OK? Parce que en tout cas, on dirait que je me suis vu chez Walmart il y a 15 ans.
1: Avec tes deux.
4: Ouais, avec
1: deux
4: les enfants. Deux.
5: Ah non, par chance qu'il y avait personne de la SPCA à ce moment-là parce que je perdais la garde. C'est à ce moment-là que je comprends pourquoi le corgi, on l'a eu pas cher de même. C'était la dernière de la portée. Elle était en liquidation. C'était la grande vente sous la table sur les deux. Ouais, non, pas chance qu'elle est belle parce que c'est un démon sur quatre pattes. Non, mais pour vrai, le point positif dans ma semaine, le football a recommencé.
4: Mais oui!
5: Ouais, vous en avez parlé
4: T'as-tu
5: un peu
4: gagné?
5: Tantôt. Non. Mais ma blonde est déjà plus capable de m'en entendre parler. Ah. Et j'ai eu à faire un compromis avec. J'ai dit que j'allais écouter OD avec, pour qu'on compense avec le football.
4: On va lancer le foot.
5: Et c'est là que je me suis rendu compte que OD puis le football, ça se ressemble.
4: C'est en même temps.
5: Oui, c'est en même temps. Ça, c'est un peu tannant. Mais stratégie, tout le monde veut finir avec une bague autour du doigt à la fin. Okay. Puis moi, je regardais ça, très stratégiquement. J'étais comme, lui, il t'offre pas. Elle a pas assez de vision. Puis moi, je voulais faire un pool OD avec ma blonde. Elle avait plus rien savoir. Donc, maintenant, je peux écouter mon football tout seul au moins.
1: Dommage.
5: Et pour mes vaccins, j'ai pas eu... Attends un peu, j'ai une fin. Là.
4: Cette semaine. Attends, je vais reprendre ma feuille.
5: Ouais, je vais reprendre ma feuille. Ma blonde regrette de m'avoir présenté Occupation Double. Oui. Mes chiens m'ont humilié publiquement.
4: Oui.
5: Un voleur a fouillé ma voiture et à cause de lui, quand je suis arrivé pour payer les vaccins du vétérinaire, j'étais 4 piastres dans le trou.
1: Oh, non!
4: Merci, Thomas.
5: Merci à vous.
4: On te retrouve dès 13h aujourd'hui.
5: Yes.
4: Tu seras là tout le week-end. Tu es avec nous lundi parce que Marie va être en congé.
5: C'est vrai.
4: Fait que tu seras dans la gang du matin avec nous autres lundi prochain. Rosé et Bruno Mars, à péter à rouge.
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22: Oups. Salut, c'est Vincent. Je vous souhaite un bon début de journée, Saguenay-Lac-Saint-Jean. C'est la gang du matin en formule presque régulière. Thomas est là, oui, c'est vrai. Mais en compagnie de Léa et de moi dans les prochaines minutes, Marie va être là demain. Donc, un retour de week-end qui se fait tranquillement pas vite. Je sais pas pour vous autres, mais il y avait du monde sur la route ce matin, mais comme beaucoup plus que d'habitude. Ça, je me pose autant de questions. Quand t'as le Tim Hortons, Chicoutimi Nord est plein, tu fais comme, pourquoi lundi passé, il y avait deux chars, là, il y en a 12, aucune idée. Mais c'est comme ça. Et j'espère que vous avez un bon début de semaine, même si c'est gris. Ça va être gris aujourd'hui, pas mal toute la journée, avec des risques d'averses qui seront présents au Saguenay au moins jusqu'à la mi-journée et peut-être un petit peu plus tard. Mais il y a quand même, tu sais, c'est ça, là, pas mal de petites gouttelettes annoncées aujourd'hui. En ce moment, c'est tranquille, Saguenay. Il y en a un peu au lac Saint-Jean. Hey, la nuit prochaine, 3 degrés seulement. Ça, c'est pas chaud, là. Hein? On sent que l'automne s'en vient tranquillement pas vite. Le restant de la semaine, très beau, par exemple. Alternant soleil-nuage entre 18 et 22. Donc, oui, une très, très belle semaine qui s'annonce à Saguenay-Lac-Saint-Jean. On va tenter d'en profiter le plus possible. On s'informe. On va parler de plein d'affaires. Le retour de Céline. On a du stock aujourd'hui. 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Et on va regarder ce qui attire notre attention dans l'actualité. Ça bouge dans les sondages, Benoît.
23: Absolument. La CAQ glisse au troisième rang, 21% d'appui derrière le Parti libéral à 23% contre 29% pour le Parti québécois qui reste en tête selon un nouveau sondage Léger Journal de Montréal. Un sondage Synopsis La Presse place la CAQ deuxième malgré une perte de 3 points par rapport au dernier coup de sonde. Selon ce même sondage, Paul Saint-Pierre Plamondon et Christine Fréchette sont à égalité à 24% pour le poste de premier ministre. Tout peut encore changer puisqu'il y aura deux débats des chefs cette semaine, dont celui de nouveau mercredi. Les deux sondages ont été réalisé auprès de 1000 répondants du 10 au 13 septembre dernier. Maintenant, une jeune femme affirme s'être fait piquer et droguer à son insu au Festival Western de Saint-Tite samedi soir. Sabrina Saint-Pierre raconte ce qu'elle a vécu dans une publication largement partagée sur les réseaux sociaux hier. On écoute un extrait.
24: Je me suis littéralement effondrée dans les bras de mon chum. J'avais un énorme nausée, un énorme mal de tête. J'avais chaud, le vertige. J'allais vraiment, vraiment pas bien. Mes amis, mon chum m'ont protégée, m'ont mis de côté. Et les paramédics paramédics sont arrivés, ils m'ont pris en charge directement.
23: La Sûreté du Québec enquête sur cette affaire. Un incident similaire s'était produit au même endroit l'an passé. Et en terminant, le coût de l'itinérance explose au Québec selon une nouvelle étude de l'Union des municipalités. Chaque personne itinérante coûte plus de 95 000 $ en moyenne par année à l'État. C'est un bond de plus de 30 % en 3 ans en raison de la hausse des coûts consacrés à l'hébergement, en santé, en sécurité et plusieurs autres. On comptait plus de 12 000 personnes itinérantes au Québec selon le dernier dénombrement effectué en avril dernier. C'est 60 % de plus qu'il y a 8 ans. Voilà, c'est complet pour tous les détails et autres nouvelles. Visitez lenouveau.info.
0: Merci Benoît. On regarde ce qui va avoir attiré notre attention dans l'actualité chez nous dans les prochaines minutes après Nelly Furtado, qu'on joue pas super souvent celle-là, c'est bon ça, et Mumford & Sons avec Chris Stapleton à Rouge.
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All the good things au 96.9 Rouge. Il est 5h37. On vous souhaite à tous un excellent début de semaine et un excellent début de journée. On va regarder ce qui a marqué la fin de semaine en actualité. C'est une fin de semaine plutôt mollo. Commençons avec Catherine Morissette, la candidate du Parti conservateur dans Dubuc, qui a appelé au civisme et surtout à arrêter de voler les pancartes. Il y a comme des gens qui s'amusent là à déboulonner les pancartes, à couper les tie-wraps et à partir avec les pancartes du Parti conservateur. Ça s'est fait ailleurs, dans d'autres régions, ça se fait chez nous, mais pas juste avec le Parti conservateur. Moi, j'ai vu ça live sur Talbot en début de fin de semaine. Quelqu'un qui enlevait une pancarte du PQ qui était sur le même poteau qu'une pancarte d'un autre parti. J'ai trouvé ça particulier, surtout que la personne attendait pour traverser le terre-plein et sortir de là avec la pancarte des mains. Ouais, c'est ça, c'est un peu bizarre. Alors, il y a pas juste le Parti conservateur, mais c'est eux autres qui ont soulevé le point, entre autres, Catherine Morissette, au cours de la fin de semaine. Ça n'a pas vraiment de but, on s'entend. Là. C'est comme les barbouillés, c'est ça, c'est bizarre. On va y aller aussi avec ce qui a marqué le samedi au parc, des Mont-Valin. Ça faisait 30 ans l'ouverture du parc des Mont-Valin. Et il y a une belle exposition photo qui a été mise dans le sous-sol, là, l'endroit où il y a les salles de bain puis les vestiaires, puis on a une belle vue sur la rivière, puis tout ça, dans ce coin. Là, si vous êtes jamais allé au pavillon d'accueil, là, ou du moins en bas du pavillon d'accueil, c'est un bel endroit, c'est comme sympathique. C'est ça, on a installé une belle exposition photo pour retracer les 30 ans du parc. Et si vous n'êtes pas encore allé, ça va être le temps d'aller faire un tour la fin de semaine prochaine. On risque de commencer à voir un petit peu de couleur et tout ça. C'est vraiment les beaux moments là, pour aller faire les randonnées dans le parc. Et finalement, il y a eu une intervention entre vendredi et samedi, dans la nuit de vendredi samedi, à la hauteur de chez Fiortech. Accident avec un blessé grave dans ce coin-là, mais un seul véhicule d'impliqué dans l'accident. Chabouzi avec Jelly Roll, ça s'en vient dans quelques instants, et Locked Away avec R. Kelly.

0: 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On va en parler tantôt avec Thomas qui sera avec nous autres. Léa sera là aussi. Ben c'est ça. Le chef de la gang s'en vient dans les prochaines minutes. Si ça vous tente de nous texter chef tout de suite pour réserver votre place, allez-y. Être le premier à qui on va jaser en ce beau lundi. Et on a un classique de Bleu Jeans Bleu qui s'en vient dans quelques instants. Et oui, ben ça va vous prendre ça, mais par-dessus, ça va vous prendre un petit manteau de cuir.
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0: Bonjour Thomas.
1: Oh yes.
0: Comment vas-tu?
1: Bon matin. Ben, ça va bien toi?
0: Oui, ça va très bien en remplaçant Marie-Ève pour ce matin. Et Léa Dumais. Bonjour Léa.
2: Bonjour.
0: En forme?
2: Bien sûr.
0: Passez une belle fin de semaine.
2: Bien sûr.
0: Ouais.
2: Toi t'as rushé, hein? J'ai vu ça, on dit ça, mais t'as rushé, hein?
1: T'as rushé, comment ça?
0: Je vais vous raconter ça tantôt, mais ça faisait très longtemps que j'avais pas participé à un événement sportif. Et j'en ai reperdu.
1: Ah ouais?
0: Bon, j'en ai reperdu. Je suis quand même encore pas pire. Mais, tu sais, ma gang de chums que je suivais slash torchais dans le temps, sont partis en avant. En dedans de 5 minutes, tu les voyais plus.
1: Oh. Ben vois-tu, ça me réconforte que tu dis ça ce matin. On dirait que je me sens mieux.
0: Ben je suis content pour toi. Hein? Si ça vous fait du bien.
1: Pas si pire que ça.
0: Ça vous dit qu'on peut en perdre dans la vie puis c'est pas la fin du monde. Ah non, sérieux, c'est. Alors, je vous raconterai ça tantôt parce que c'était bien agréable, c'était bien le fun là. Mais oui, c'est ça. J'ai un peu mal à la vie encore.
2: Oh.
0: Hier, j'avais mal à la vie. Ça faisait longtemps que ça m'était pas arrivé. Mais c'était quand même bien agréable. Aujourd'hui, cher ami, on va pas se reposer, prendre ça mollo si on est en congé, si. C'est pas notre journée de gros retour au travail, sinon on aura l'impression de rien manquer.
2: Non, absolument, ça sera pas une journée chaude. Premièrement, faut savoir maximum de 15 aujourd'hui. C'est la journée la plus fraîche de la semaine. De la pluie qui est prévue ce matin, ça va se dégager au courant de la journée. On verra peut-être même le soleil ici et là, mais ça sera pas chaud. Puis bon, ce matin, ça commence lundi. Ça file lundi.
0: Ouais, ouais.
2: On va retrouver le soleil demain.
0: OK, ouais. C'est bon. Ouais. Catherine Morissette, la candidate du Parti conservateur dans Dubuc, a levé le flag sur le fait que ses pancartes se font arracher. Ses pancartes se font enlever. Je me promenais, tu sais, sur les routes de Dubuc pour me rendre compte que j'avais pas bien de pancartes. J'ai appelé mes bénévoles, puis je me suis rendu compte que je me faisais voler mes pancartes. C'est arrivé dans d'autres régions, et il n'y a pas Catherine Morissette et le Parti conservateur qui se fait faire le coup. J'ai vu ça live sur le terre-plein en face du Maxi à Chicoutimi sur Talbot. Vendredi soir, on s'en va faire une petite commission, et il y a un gars qui est en train d'enlever une pancarte de PSPP du Parti québécois.
2: Voyons donc.
0: Live. Mais,
1: moi, je me souviens au cégep, j'avais des amis qui faisaient ça puis qui les mettaient dans leur appartement. Si c'est ça, là, pourquoi?
0: Ouais, mais là, je pense que c'est plus que ça. Là. Sinon, il y a beaucoup d'appart avec des pancartes.
1: Tous les candidats.
0: Alors, on appelle au civisme, évidemment.
1: Ben, oui.
0: C'est beaucoup d'énergie et d'argent qui est investi par les différentes organisations, et ça bouge dans les sondages, Benoît.
3: Absolument, la CAQ glisse au troisième rang à 21% d'appui derrière le Parti libéral à 23% contre 29% pour le Parti québécois qui reste en tête selon un nouveau sondage Léger Journal de Montréal. Un sondage Synopsis La Presse place la CAQ deuxième malgré une perte de 3 points par rapport au dernier coup de sonde. Selon ce même sondage, Paul Saint-Pierre Plamondon et Christine Fréchette sont à égalité à 24% pour le poste de premier ministre. Tout peut encore changer puisqu'il y aura deux débats des chefs cette semaine, dont celui de nouveau mercredi. Les deux sondages ont été réalisé auprès de 1000 répondants du 10 au 13 septembre dernier. Maintenant, une jeune femme affirme s'être fait piquer et droguer à son insu au Festival Western de Saint-Tite samedi soir. Sabrina Saint-Pierre raconte ce qu'elle a vécu dans une publication largement partagée sur les réseaux sociaux hier. On écoute un extrait.
4: Je me suis littéralement effondrée dans les bras de mon chum. J'avais un énorme nausée, un énorme mal de tête. J'avais chaud, le vertige. J'allais vraiment, vraiment pas bien. Mes amis, mon chum m'ont protégée, m'ont mis de côté. Les paramédics sont arrivés, ils m'ont pris en charge directement.
3: La Sûreté du Québec enquête sur cette affaire. Un incident similaire s'était produit au même endroit l'an passé. Et en terminant, le coût de l'itinérance explose au Québec selon une nouvelle étude de l'Union des municipalités. Chaque personne itinérante coûte plus de 95 000 $ en moyenne par année à l'État. C'est un bond de plus de 30 % en 3 ans en raison de la hausse des coûts consacrés à l'hébergement, en santé, en sécurité et plusieurs autres. On comptait plus de 12 000 personnes itinérantes au Québec selon le dernier dénombrement effectué en avril dernier. C'est 60 % de plus qu'il y a 8 ans. Voilà, c'est complet. 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
0: Qui n'a pas eu une petite larme de joie en fin de semaine en voyant Céline remonter sur scène? Sérieux, étais-tu assez belle? C'était magnifique.
1: Avec ses nombreux kits, non, franchement, ça avait l'air incroyable. C'était une grosse soirée télé hier avec les Gémeaux Occupation Double également, mais c'est Céline qui a retenu l'attention en fin de semaine un peu partout à l'international. Elle a fait fureur samedi. La voix est toujours là, n'est plus emprisonnée, comme on a pu le voir dans son documentaire « I am Céline ». Elle débute son concert d'ailleurs avec « On ne change pas ». Stéphane Laporte écrivait que d'habitude, le public français chantait souvent pendant tout le concert, mais que là, samedi, on écoutait écoutait la voix. Okay.
0: Mais tu vois, c'est drôle, hein? Puis ça dépend des perceptions du monde. Hein? Stéphane Laporte écrit ça.
1: Ouais.
0: Puis son collègue, Hugo Dumas, lui dit que la foule était frette.
1: Ah ouais?
0: Ouais.
1: Il dit, OK, ben.
0: C'est bizarre, hein?
1: J'aime ça.
0: Une perception complètement différente l'une de l'autre.
1: J'aime voir Stéphane Laporte, la vision de Stéphane Laporte dans ce cas, qui dit, on écoutait la voix qui parlait. Puis tout au long de son spectacle, sa voix a monté en puissance. Tu l'écoutais, toi, d'ailleurs, Léa, en direct?
2: Moi, j'écoutais en direct son entrée sur scène sur TikTok. Il y a des gens qui faisaient des lives TikTok. Okay, moi, je voulais vraiment citer à ça. Puis au début, tu la sentais, là.
1: On ne changeait pas.
2: Tu la chantais, là, tellement chambranlante dans sa voix. Puis finalement, je me suis rendu compte que c'est pas parce qu'elle était pas bonne, c'est parce que aboyait sa vie, elle était en sanglots sur scène.
1: Elle pleurait énormément, puis elle a d'ailleurs dit en trois mots, je vais bien, j'ai appris à vivre avec cette fragilité, puis à force de la côtoyer, je l'ai apprivoisée et j'ai décidé d'en faire la force de vivre. Donc, sa voix a monté tout au long du spectacle jusqu'aux hautes notes de All By Myself. Oh.

0: Comme je travaille, oh! Je dois une invitation.
1: Oh, colline! Oh, ben là, colline! Il y en a qui payent des milliers de dollars, monsieur. Aïe, maudit, chanceux.
0: Mais je travaille quand même.
1: Ben oui. Des fois, il y a des jobs un peu plus fun que d'autres, on va se dire.
0: Oui. Il y a pire que ça.
2: C'est un message au boss ce matin. Ah, oui. Je trouve qu'il y a des préférés à Bell Media. Ah!
3: Tu vas prendre Sarah Dufault, toi, aujourd'hui?
4: Ouais.
3: Arrête de plaindre. Arrête de plaindre, gros chialeux.
1: Dis de même. C'est vrai que je vais chez Sarah Dufault.
2: Ouais.
1: En tout cas. OK. Hey, changement de sujet.
2: Oui.
1: Question impossible.
4: Oui.
2: Ah oui, non.
1: Je te viens rouge, Caroline.
3: Ah ouais.
1: Question impossible. 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
3: Ça n'a pas de sens. Tu parlais de billets de show avec notre ami Alex Perron il y a quelques instants. On en a parlé aussi dans Complètement Midi et des listes d'attente pour avoir des billets justement pour Céline. Coton ouaté.
4: Oh.
3: Dans le studio, on n'a définitivement pas besoin.
1: Non,
3: je sais pas ce qui s'est passé avec le chauffage ici en fin de semaine. Tabarouette qui fait chaud. Non, c'est pas de mauvaise idée. Plus jeans bleus.

0: pendant que le studio tombe en morceaux ce matin, on va jaser bien de spectacles, parce que la semaine passée, dans Complètement Midi, on a parlé des personnes qui s'étaient inscrites sur les listes d'attente pour avoir des tickets pour aller voir Céline. Show qui est on ne peut plus courir.
1: Et attends un peu.
2: Un demi-million.
1: La liste d'attente, combien tu penses qu'il y a de personnes qui sont inscrites sur la liste d'attente?
2: 500 000.
1: 9 millions de personnes. Il y a 9 millions de personnes sur la liste d'attente. On dirait le système de santé du Québec.
2: Oui, il n'y a pas de sens.
1: Non, non, mais ça n'a pas de bon sens.
0: Je suis convaincu que vous pouvez voir un spécialiste plus tôt que d'aller voir Céline. Hey, c'est malade. 9 millions de personnes qui attendent pour avoir des tickets.
3: C'est pas tout du vrai monde, ça. C'est sûr que c'est pas tout. Il doit avoir des ordinateurs, des bots là-dedans. C'est
0: ouais,
3: certain.
0: Ben, probablement. Là.
4: Oui, mais
0: eux autres, c'est ceux qui ont réussi à avoir des tickets, ça.
4: Toujours eux.
0: C'est toujours heureux, en effet. Bon, vous autres, est-ce que vous vous êtes déjà essayé pour avoir des billets très courus? Tu sais, comme là, Céline, vous autres, ça vous intéressait-tu? Aviez-vous envie de vous payer le trip d'aller voir ça à Paris?
3: Pas assez d'argent, là. Je viens d'acheter une nouvelle maison.
0: Ouais, non,
3: j'avais pas d'argent pour aller à Paris. Famille, exactement. Je suis un nouveau chien. Non, j'avais pas d'argent pour ça. Mais oui, j'ai déjà essayé de faire... J'avais essayé Oasis à Toronto.
0: Ouais.
3: Jamais été capable.
0: Oasis à Toronto, c'était fou.

0: aussi, ça.
1: Mégane Perrault, notre ancienne collègue, avait essayé de me... Elle, c'est pas mal la pro là, dans ma tête pour avoir des billets. Puis on n'avait pas réussi tous les deux. On s'était mis là-dessus. Puis depuis ce temps-là, j'ai arrêté. Je veux dire... Juste des biens
0: pour toi. Léa, t'as quand même réussi à avoir Taylor Swift deux fois. C'était quand même pas pire.
2: Oui, oui. Donc, une fois aussi, j'étais vraiment dans la file Ticketmaster où j'avais eu mon code. L'autre fois, c'était en revente, là. Fait que, tu sais, ça, c'était de la chance que juste le fait qu'il soit valide à l'entrée puis ça soit pas un scam. Mais, tu sais, d'être capable d'entrer sur Ticketmaster, ça, c'était genre le privilège des privilèges. Okay. Là, je faisais partie du point 1%. Mais on dirait que j'ai tellement été traumatisée de cette expérience que j'ai plus envie de revivre, tu sais, de m'inscrire pour des shows. Vraiment primé comme ça, genre malgré le fait que, tu sais, il y a des artistes que j'aurais vraiment voulu voir. Bon, là, ça donne Céline, j'aurais pas les moyens d'aller à Paris, puis je le ferais pas pour elle, parce que je sais qu'elle va venir à Montréal. En tout cas, je le souhaite.
0: Oui.
2: Mais je l'aurais pas fait pour Céline. Je pense que c'est tout le temps plus de déception que de gain au final, fait que j'ose plus m'engager.
0: C'est comme dans le temps où on achetait sur eBay. Tu sais, quand tu mettais ta mise sur eBay, là, plus de 4 jours que tu suivais le produit, là, puis là, tu rajoutais tout le temps 2 piastres et quart à chaque fois.
1: Ça existe
0: là,
1: encore.
0: Là, il y avait un crinqué. Oui, je sais que ça existe encore, mais là, il y avait un crinqué qui arrivait à la dernière seconde. Lui, il avait pas fait une mausse de mise. Il était plus wake-up que toi, puis il réussissait à 3 secondes de la fin à mettre un 4 piastres de plus, puis tac, il ramassait ce que toi, t'avais perdu 4 jours. Non, c'était tannant. Moi, j'ai vécu ça une fois, la fameuse liste, là, que t'es sur ton application, t'es Master, puis là, c'est écrit, il y a 9000 personnes avant toi. Ben, 9000 personnes, tu fais comme, OK, c'est pas pire, je devrais avoir des billets, ça devrait avoir de l'allure, peut-être, tu sais, je vais peut-être être chanceux. Et c'était pour le passage des Raptors, l'équipe de basketball de Toronto, là, ils s'en viennent là, dans quelques semaines, c'est au début du mois d'octobre, le 3 octobre, à Québec, contre le Heat de Miami. C'était un match pré-saison, et je suis arrivé au bout, et là, c'était mon tour de choisir mes places. Fait que là, tu sais, je sélectionne 4 billets, je paye sur Enter. Votre une erreur s'est produite et vous... Je suis retombé à 11 000 places en arrière.
2: T'es retombé dans le... Ils t'ont pas ramené dans le plan de la salle?
0: Non, ils m'ont... C'était de la... J'étais tellement pas content. Puis en même temps, j'ai réalisé que je venais d'économiser 700 $. J'ai fait comme... Écoute,
1: tu vois le verre à moitié.
0: On va regarder ça à TV, puis quand ils auront de l'argent, les gars, ils iront voir à Toronto les Raptors, tu comprends-tu? Non, c'est ça. T'avais un petit complément pour nous?
2: Oui, les billets, en fait, les billets unitaires qui ont été vendus les plus chers en moyenne pour les tournées.
0: Okay.
2: C'est pas Taylor Swift qui vient en premier, c'est Madame Beyoncé avec son
0: tour de
2: Carter. Ouais. En moyenne, chaque billet établi sur Ticketmaster, le pas en revente, était de 255 $ par billet. Taylor Swift vient en deuxième position avec 204 $ en moyenne par billet. Puis on dirait que moi, je comprends pas ça parce que c'était beaucoup plus cher. J'ai de la misère à croire que c'est la moyenne.
0: Ben, ça se peut-tu, premièrement, que ça, ce soit en dollars américains?
2: Probablement.
0: Puis ça se peut-tu aussi que des fois, on le sait pas si le billet est en revente?
1: Qu'est-ce que tu veux dire?
0: Comme là, moi, là, je vais voir Zach Bryan à Toronto, là, au Rogers Center la semaine prochaine.
1: Ah, OK,
0: Puis... Je pense pas que le prix que j'ai payé pour le ticket, c'était le prix qui était offert par Ticketmaster au début, là. Je pense que j'achète sur Ticketmaster, mais que ça me coûte bien plus cher que le prix original du ticket.
2: Absolument.
1: Et je pense que t'as l'option, ça, prendre des tickets en revente ou pas sur Ticketmaster. Ouais. Quand j'ai acheté mes billets pour The Black Keys, je pense que c'était ça aussi.
0: J'avais pas vraiment le choix.
1: Ouais.
2: Ah! Et finalement, troisième position, c'est Lady Gaga avec son Mayhem Ball. 215 $ par billet quand même. C'est juste plate qu'elle a annulé son show du lundi. Ouais.
0: C'est sûr que ça, c'était dole.
1: Nouvelle maman, Lady Gaga.
0: On peut comprendre que c'est peut-être parce qu'il y avait bébé qui s'en venait.
2: Peut-être.
0: C'est peut-être pour ça qu'elle filait pas. Parce que ça fait pas très longtemps, ce show-là. Alex Warren s'en vient. Jelly Roll aussi, une deuxième fois, une demi-heure. L'argent dans les poches. Le beau Jelly. Et dans quelques instants, vous pourrez devenir notre chef de la gang, textez-nous chef au 6-12.
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24: Un excellent début de journée, Saguenay-Lac-Saint-Jean, c'est gris, puis il y a des petites averses présentement centre-ville de Saguenay. Ça vous empêchera pas d'être notre chef de la gang. Première personne à qui on jase cette semaine, petit privilège qui est ajouté à tout ça. C'est simple, simple, simple. Vous nous textez chef au 6-12-13. Alex Warren, il était pas en show il y a quelques jours, lui, pas loin. Non, c'est Max McNone, je me trompe pas.
25: Ouais, c'était à Saint-Tite.
24: Ouais, c'est ça. Je me trompe tout le temps entre les deux.
26: C'est sa fête cette semaine.
24: Bon. Petit preview de ce qui s'en vient dans l'Aléa.
26: J'avais beaucoup d'anniversaires, fait que je l'ai pas retenu.
24: Ah!
26: Non, mais c'est sa fête vendredi, puis vendredi, il y a une journée vraiment importante aussi.
24: Okay. Fait qu'on va y souhaiter bonne fête tout de suite. Il est avec Jelly Roll sur Broadway.

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1: 6h21, ce matin, on jase avec Lise. Bonjour, Lise.
2: Bonjour.
1: Comment ça va?
2: Oui, ça va bien, vous?
1: Ben oui, ça va très, très bien. Lise, t'avais vraiment envie d'être chef de la gang aujourd'hui, hein?
2: Yes.
1: Ben écoute, c'est toi la chef de la gang du matin aujourd'hui.
2: Merci.
1: Tu sais, comme on dit, demandez, vous recevrez.
3: Oh, voilà.
2: Exact.
1: Si tu le demandes pas, t'as aucune chance que ça t'arrive. Écoute, on va tourner la roue, on va voir ce qui va te tomber dessus. On te souhaite bonne chance, Lise. C'est parti.
2: Hey.
4: Une excellente blague.
1: Oh my God, ça tombe bien. Thomas, il aime tellement ça, faire des excellentes blagues. C'est vraiment, là, c'est sa tasse de thé.
4: Ah, puis Lise, ce matin, je me suis inspiré de Céline Dion. Est-ce que tu es fan de Céline?
2: Ah oui, oui.
4: Bon,
2: vraiment.
4: OK. Fait que tu sais qu'elle était en spectacle en fin de semaine.
2: Oui.
4: Parfait. OK, c'est des jeux de mots avec diva, parce que Céline, c'est notre grande diva.
1: No.
4: Donc, comment est-ce que on appelle ça une grande chanteuse qui s'évade de prison? C'est pas Lise?
2: Non.
4: Une divasion de prison?
1: C'est beau.
4: OK. Une autre. Une grande chanteuse qui fait des mathématiques fait des divasions.
2: Oh! Divisions.
4: Ça, c'est ma préférée. OK. Et une chanteuse qui détruit tout sur son passage, une divastation.
1: Oh. Okay. Dernière montagne.
4: Ouais, j'en ai une. Comment s'appelle le sofa d'une grande chanteuse, Lise, sais-tu?
2: Un divan.
4: Hey! Un divan, ben oui!
3: Hey, je dois réveiller, Lise.
1: Ah oh, oui, ah oh, oui, ah oh, oui. Ouais. Lise, on te souhaite une super journée.
2: Merci beaucoup,
3: hey,
2: à vous
1: aussi.
3: Merci.
1: Non, mais ça vaut vraiment la peine de tomber sur l'excellente blague juste pour voir Thomas et le trop grand plaisir qu'il a à faire des jokes plates.
4: J'adore.
1: C'est une chanson qui a une très grosse réaction partout au Québec depuis que ça a commencé à jouer. C'est vraiment très... Ça pogne, là. Il n'y a pas d'autres mots, là. C'est Savannah Jade en compagnie de Marie-Mé. Kiss My Glass, ça vient.
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0: du matin, Vincent, Thomas et Léa ce matin, c'est gris. C'est sombre.
1: C'est noir.
0: Le couvert nuageux, il est épais. Alors, c'est peut-être le moment de rallumer la petite lumière de luminothérapie. De passer à pharmacie chercher de la petite vitamine D3.
1: Ah non.
0: Puis sort de coller tranquillement, pas vite. Partez-vous pas trop tard. Pour avoir une petite pofilure d'automne, ça serait ça serait dommage.
2: Non, on le ressent ce matin, d'autant plus que, ben, présentement, c'est des averses pour les prochaines heures également. On aura de la pluie, oui, mais heureusement, au courant de la journée, ça va se dégager. Oui, il y aura des nuages tout le long de la journée, mais on verra le soleil ici et là. Fait que ça, c'est la bonne nouvelle. La journée la plus fraîche de la semaine aujourd'hui, 15 degrés en maximum sont attendus, mais demain, ça se réchauffe et on attend le soleil demain 18, mercredi 22 avec le soleil.
0: C'est bien des farces, hein, mais c'est vrai. Hein, si vous avez un petit peu de difficulté avec la perte de luminosité, c'est là qu'il faut commencer. Là.
2: Oh, ouais.
0: D'ailleurs, moi, j'avais commencé la semaine passée. Un matin, je l'ai oublié. Fait que, éventuellement, là, je vais me mettre dans le beat.
1: La luminothérapie, ça.
0: Oui, avec la petite lumière de luminothérapie.
1: Je pensais que c'était juste Marie-Ève qui faisait ça.
0: Non, Marie-Ève, elle, c'est un séchoir à cheveux.
2: Non, non.
0: Bon, samedi, c'était un anniversaire particulier dans la région. On a fêté les 30 ans, jour pour jour, de la CEPAC du Parc national des Monts-Valin. Alors, pour vrai, j'aurais jamais cru que le parc n'avait que 30 ans, mais en dedans de 30 ans, on a développé plein de choses et il y a plein de belles randos à faire. Ça va être le temps. Les arbres vont commencer à tourner cette semaine, fort probablement. Allez-y faire un tour au parc des Monts-Valin. La tête de chien, vous pouvez monter juste au petit lac si vous y allez en famille avec les enfants. Vous pouvez monter au corbeau si vous êtes bien crinqué. C'est quand même le corbeau.
1: Ah ouais.
0: Le corbeau, c'est quelque chose.
1: Alors, c'est que je l'ai fait. Pas pour rien.
0: C'est quand même quelque chose. Puis vous en profitez pour aller voir au sous-sol du pavillon d'accueil. Le sol, si c'est pas une cave, là, c'est les vestiaires, puis un beau petit salon dans ce coin-là, puis tout. Puis on a fait une exposition photo qui retrace les 30 ans du parc des Monts-Valin. Et la CAQ aurait pu sauver une fortune en santé, semble-t-il.
3: Le gouvernement Fréchette a ignoré une sérieuse mise en garde sur les dépassements de coûts du nouveau système CIFA en santé. Les experts auraient vu venir l'explosion de coûts du système de gestion de finances de 96 millions de dollars à plus d'un milliard de dollars selon Radio-Canada. Québec a quand même autorisé la reprise du projet et l'ajout de financement le 15 juillet dernier. Le gestionnaire du contrat est la firme LGS qui est aussi impliquée dans le fiasco Saclic. Santé Québec aurait aussi surestimé les économies d'échelle prévues avec le déploiement du nouveau système informatique. En politique fédérale, Mark Carney participe au tout premier sommet canadien sur l'investissement aujourd'hui même à Toronto. Il souhaite attirer plus de 1 000 milliards de dollars d'argent neuf ces 5 prochaines années. Par ailleurs, le premier ministre admet qu'il travaille sur un projet d'alliance avec l'Union européenne. Il croit que les pays alliés doivent se serrer les coudes. On l'écoute.
4: We share the same values, we have the same priorities, and we have very complementary strengths. We're stronger together, and this is at a time where the world's more dangerous and divided, and friends need to stick together.
3: Enfin, aux élections, le Parti libéral a révélé un cadre financier avec des promesses de 12 milliards de dollars sur 4 ans hier. Il prévoit le retour à l'équilibre budgétaire en 2029-2030 en limitant la hausse des dépenses. On écoute Rouba Gazal de Québec solidaire, suivi du chef libéral Charles Millière.
5: C'est pas étonnant, de la part du Parti libéral du Québec, qui est le parti de l'austérité. Ça a toujours été ça, leur façon de gérer l'État.
6: Ce n'est pas de l'austérité qu'on propose, c'est un retour à un réalisme économique avec un gouvernement qui a plombé les finances publiques dans les 8 dernières années.
3: Le chef du PQ, Paul Saint-Pierre Plamondon, brillera par son absence en confiant à son équipe économique le dévoilement de son cadre financier demain. Voilà, c'est complet pour tous les détails. 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
0: Bon, ça a-tu frenché Occupation Double?
1: Hey, parle-moi pas de Turcotte. On a attendu un frenchie toute la soirée. Il y en a pas eu. Hey,
0: non.
1: Moi, j'ai commencé OD la semaine passée en même temps que tout le monde. Puis c'est la première fois que je me dis, OK, cette année, j'écoute OD, puis j'ai de la misère à trouver ça le fun jusqu'au bout. Là, je vous mentirais pas. Puis là, hier, là, j'ai été déçu parce que là, on a vu ce qui s'était passé dans le premier voyage en Jamaïque entre Tristan et Zara. Pas de rapprochement, ambiance tendue.
2: Oui.
0: Ah ouais,
2: genre. Il se pique, là.
1: Ouais, oui. Tout le long. Puis dans OD Extra, par exemple, on voit que quand ils parlent juste aux caméras, ils ont de l'air à s'aimer, mais lorsqu'on les voit sur les caméras, c'est comme ça avait tellement l'air plate comme voyage.
2: Pour vrai, chat et chien.
7: Mais des fois, exactement. Ça doit être, avouez, là, des fois, ça doit être malaisant. Là.
2: Ben oui.
7: C'est vraiment en voyage. Tu fais plein d'affaires avec quelqu'un que tu connais pas.
2: Tu connais pas. Donné.
1: Mais c'est Tristan, en plus, comme Zara a dit, il est content, il a l'air bête, il est fâché, il a l'air bête. Il a tout le temps la même, face. Mm-hmm. Même face, puis toutes les filles trippent dessus, je comprends pas pourquoi. Puis pendant ce temps-là, il y avait le premier party du vendredi, où est-ce qu'on a vu Billy et Jacob tenter la stratégie des céréales en cœur, que j'ai trouvé mignon. T'sais, je trouvais ça drôle. Moi, toi, t'as pas l'air d'accord, Léa?
2: Ben, je trouvais ça enfantin. Enfantin. Il y avait comme des petites céréales dans leur poche.
1: Ouais. Ils ont 24 ans!
2: Ils donnaient aux filles pendant le party. Un peu bizarre. Tactique qui se voulait vraiment naïve, mais qui a pas été bien reçue.
1: Mais c'était une façon, un symbole pour leur dire que c'était comme leur top 1. Puis Alexa a juste dit, non, moi je suis bored, je suis embêté de ça. Puis elle est juste partie en plein milieu. Ça a été une soirée vraiment bizarre, ça aussi. Ça m'a laissé vraiment une impression aigre-douce en bouche. Mais ce qui m'a déçu surtout, c'est qu'on a passé la semaine à nous dire qu'on allait voir les nouveaux gars rentrer. Ouais. Qu'on allait avoir une élimination ce dimanche. Et finalement... Rien de tout ça.
2: Rien.
1: On nous a dit que Rebecca, ouais, on allait voir où est-ce qu'elle était rendue. On n'a rien su de tout ça. Okay. Finalement, ça va se passer ce soir, ça a l'air.
0: Ah.
1: C'est ce soir, un lundi soir que ça va se passer. Donc là, on a juste vu hier les gars protéger une fille, les filles protéger une fille et les deux dans le voyage protéger une autre fille. Donc c'est une élimination de filles et c'est les quatre nouveaux gars ce soir qui vont éliminer une fille entre Alexa, Amélie, Alexandrie et Iman qui sont en danger. Donc, on va savoir ça.
7: On va surveiller ça.
1: Oui, on va surveiller ça. Sinon, Empathy a raflé 13 prix sur 20 pendant ce temps-là au Gala des Gémeaux. J'aurais peut-être dû écouter ça à place. On souligne les 20 ans de croisière à Saguenay dès le 28 septembre. Vous pourriez gagner une croisière sur un célèbre bateau offert par Promotion Saguenay. Pas n'importe
7: c'est
1: quel
7: malade,
1: bateau.
7: Hein?
1: Le Queen Mary 2. Départ de Québec vers New York à l'automne 2027. Wow!
2: Très cool.
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7: Non, mais tu sais, on les voit arriver ici pis toute la quête. Là, c'est comique, là, parce que tu sais, nos gagnants, ils vont passer à Saguenay.
1: Ben oui!
7: Ils vont faire partie des passagers à Saguenay avant de s'en aller vers New York. C'est vraiment, vraiment trippant.
1: Pis le premier passage était en 2016 du Queen Mary 2, Mary 2, pardon, à la baie. Peut-être que vous vous souvenez de cette énorme bateau, ayez-le en tête, vous pourriez être dedans.
7: Exactement. Je ne sais pas si vous avez suivi un peu l'actualité en fin de semaine. On a beaucoup parlé d'intelligence artificielle parce que les sommités et les grands concepteurs d'IA ont comme fait, là, faudrait peut-être commencer à ralentir la cadence parce qu'il y a des gens qui ont quand même levé des dangers, là, puis des dangers à très court terme avec le développement trop rapide de l'intelligence artificielle. Alors, on va parler de ça. Mais parlez aussi de le petit usage qu'on fait au quotidien. Il y a de quoi que pas mal de monde font avec chat puis avec les autres.
2: Mm-hmm.
7: Il faudrait peut-être se méfier un peu, mais c'est pas toujours douette douette ce qui peut arriver.

0: Savannah Jade et Marie-Mé, que Micheline adore, pis t'as bien raison, c'est vraiment une très très bonne chanson. Il est 6h40, on va jaser un peu d'intelligence artificielle, un sujet qui peut être soit super le fun ou très angoissant. En fin de semaine, on était plus dans le très angoissant, mais nous, on va parler d'une affaire qui est le fun à travers ça. Okay, je vous fais un petit tour rapide, là. En fin de semaine, les grands patrons des sociétés qui développent l'intelligence artificielle, ça inclut entre autres Elon Musk, mais les gens de OpenAI et des autres grosses compagnies d'intelligence artificielle ont levé la main pour dire oui, c'est vrai qu'en ce moment, il y a des dangers et il y a des choses que l'intelligence artificielle fait très rapidement et qui pourraient être dangereuses à très court terme. Alors, faut qu'on balise ça. Quand c'est les boss des compagnies qui développent ça, qui veulent que ça ralentisse, il y a quelque chose là-dedans. Alors, on sent qu'il y a une volonté, en tout cas, de vouloir faire quelque chose. Mais tu sais, des histoires un peu à la Terminator, là, qui est en train de sortir là, la semaine passée. Là, des IA qui ont piraté d'autres IA. C'est ça. Là. Des affaires qui pourraient aller beaucoup trop vite. Alors, au moins, les grands patrons sont là-dessus puis ils veulent essayer de bouger les choses pendant que Donald Trump lui veut rien savoir d'avoir un contrôle de tout ça. C'est à n'y rien comprendre. Par contre, il y a d'autres trucs qui sont sortis là-dessus en fin de semaine. Entre autres, sur l'utilisation qu'on en fait pour faire de la réno. Il y a de plus en plus de gens qui utilisent l'intelligence artificielle pour se donner des idées, mais aussi pour aller chercher des conseils. Puis on dit que, tu sais, si tu fais du DIY chez vous, là, si tu fais tes réno par toi-même, que tu vas regarder des vidéos YouTube de tutoriels, puis tu t'aides un peu avec l'intelligence artificielle, ben ça peut bien fonctionner, puis qu'en général, les gens sont satisfaits de ça. Le problème, c'est plus quand tu fais des recherches pour trouver un entrepreneur. Dans 81% des recherches qui ont été faites, il y avait des entrepreneurs avec des passés louches qui ressortaient et qui étaient sélectionnés par l'IA. Souvent parce que c'est eux autres qui m'ont poussé le plus fort sur les différents sites de recommandations, puis sur les différents la quantité de pubs qu'ils vont mettre en ligne. Puis c'est là-dessus que l'IA va se baser pour dire que cette personne-là est une référence.
1: Quand j'ai besoin d'aide dans mes rénos, parce que je demande à l'IA pour mes rénos parce que je suis vraiment nul, mais à un moment donné, il me dit « Tu devrais peut-être appeler ton beau-père. »
2: C'est tellement drôle!
1: Mais il sait que j'ai demandé souvent.
0: Mais est-ce que c'est toi le problème ou c'est ton intelligence artificielle?
1: C'est moi, c'est sûr que c'est moi.
0: C'est toi le problème.
1: Mais il m'a déjà vraiment dit ça à un moment donné. J'avais tellement trouvé ça drôle.
0: C'est très drôle. Comme tu devrais appeler ton beau-père.
1: Ton beau-père est toujours un bon conseiller. OK, merci.
0: J'aime bien ça. Ça, c'est très, très drôle. Est-ce que tu utilises ça, Léa, quand t'as des petits plans déco, des petits plans Renault?
2: J'ai pas eu de plan déco. Je vais l'admettre. En ce moment, j'ai comme une petite idée pour notre chambre. Je pourrais l'utiliser, mais on dirait que je me tourne pas vers ça en premier.
1: C'est pour ça que c'est là chez vous.
0: Et là, tu commences à regarder sérieusement là, pour une petite cabane, là, pour une petite maison. Là.
2: Ça, c'est vraiment un aspect qui m'énerve. Sur Centris, tu as les photos de la maison et il y en a énormément, tu sais, qui ont la mention retouchée par l'IA. Mais l'affaire, c'est qu'on a une pièce quasi parfaite, épurée, tu sais, qui est au goût du jour, mais t'as la mention modifiée par l'IA. Tu dis à quoi ressemble la vraie cuisine?
0: C'est comme un home staging, mais virtuel. Puis moi aussi, je trouve que ça a pas l'air très honnête comme tactique.
2: Je trouve ça malhonnête.
0: C'est pas la vraie photo qu'ils mettent?
2: C'est pas la vraie photo de la vraie cuisine. Puis ce que je trouve malhonnête, c'est que t'as même pas une photo de la cuisine actuellement et après photo du potentiel que ça pourrait donner. Après, tu te demandes pourquoi la maison est 250 000. Ben, c'est parce que je vais sûrement arriver là en visite et faire c'est dégueulasse. Ça va me coûter le même prix pour rénover la maison.
0: Mais c'est la fausse publicité.
2: En
0: fait, ça commence à se jaser là, qu'il faut qu'il y ait un encadrement de l'utilisation. Puis même, tu sais, comme les associations de courtiers là, disent à leurs courtiers, là, abusez pas de ça. Faites attention, justement, parce que tu pourrais être accusé de publicité mensongère.
1: Il faut la photo de la vraie pièce à côté, au moins.
2: Je comprends, mais c'est parce qu'au lieu d'entamer des démarches pour faire perdre le temps au courtier, rendu là, donne-moi la vraie, tu sais, de ce qu'il y en est vraiment, puis on n'en parle plus. Là.
0: Revenons aux idées de réno puis de déco, là. Votre référence, vous autres, là, quand vous avez besoin de... Tu sais, tu cherches une idée, là, tu veux faire quelque chose, où est-ce que tu vas regarder?
2: Maman, elle a de la vision, là, en tabarnouche. Elle est bonne, puis papa Emmanuel, fait que c'est comme le duo de feu, là.
1: Moi, niveau déco, je n'ai pas le droit de toucher à tout ce qui est décoration. Ma blonde s'en occupe, puis pour vrai, je n'ai juste pas le droit.
0: Mais c'est vrai que ton beau-père, c'est ta...
1: Oui, au niveau rénovation,
0: ton beau-père, c'est ta référence.
1: Mais tu sais, je participe.
0: Tu participes?
1: À la Renault la déco.
3: Même quand on est gnochon, c'est important de participer.
1: Exactement.
3: Je fais pareil, moi, tout. Je fais partie des helpers.
2: Ouais.
1: Tout ce que je participe, moi, c'est mon studio, là. Tu sais, mon studio, ça, c'est ce que je monte de A à Z. Puis, tout ce que je mets, c'est des LED un peu partout où je mets ça.
3: Ah ouais, ouais.
1: Un jour d'Alaïsa, là, mais.
2: Mais toi, Vincent, t'as fait un petit projet dans ta cour cet été.
3: Oui. Ça a été inspiré par chat. Mm-hmm. Ma blonde, elle a pris une photo, là, du patio, puis elle a dit ce qu'elle voulait, puis chat, il a fait un dessin. Puis moi, j'ai refait le dessin. C'est quand même pas pire réussi. C'est assez semblable à ce
1: qu'il...
3: Moi, j'aime bien aller sur Pinterest encore.
1: Okay. Oh,
3: Pinterest, ben oui. Là, tu cherches... on a une couple de projets là, de bébelles, puis c'est ça, là, tu fais juste, mettons, je sais pas, moi, tablette pour plantes sur mur. Puis là, oups, puis tu sors plein d'agencements. Ouais. Tu fais comme, oh, c'est des bonnes idées, ça. Je trouve ça cool. C'est des idées faites par le monde aussi. Au moins. C'est pas artificiel. Vous autres, vous utilisez l'intelligence artificielle pour quoi? Ça, l'utilisez-vous, premièrement? Ça vous gosse-tu d'utiliser ça? Des fois, c'est quand même pratique.
2: Oui.
3: Quand même pas si mal. Je pense pas que Jeff Posé ait demandé à Chad d'écrire plus qu'il faut.
1: Ça serait la dernière.
3: Ça serait terrible, ça, là.
1: Si j'apprends ça matin, là.
2: C'est trop bon pour être Chad, là.
3: Je pense que ça serait bien le dernier à essayer ce coup-là, d'ailleurs. Plus qu'il faut, 96, 9 roses.

0: fin de semaine, j'ai participé à un événement sportif. Mis à part une ou deux petites courses à pied très relaxes dans les dernières années. Ça faisait un bon 10-12 ans que j'avais pas fait d'événement de ce calibre-là. Les dernières fois, là, c'était des triathlons à l'extérieur du pays, puis le Tour des Mont-Valin, dans le temps qu'on faisait ça en ski de fond. Le Tour des Mont-Valin était l'affaire la plus dure que j'avais jamais faite de ma vie. Puis à chaque année, je me disais, je retournerai jamais là. Christie d'affaire de fou. Puis à chaque année, je me repointais. Alors, c'est un peu dans cette catégorie-là ce matin. Je veux saluer toute l'équipe de bénévoles de la Garnotte des Bleuets, qui est un événement de vélo de gravel. C'est pas une course. C'est comme une course, mais c'est pas une course dans le temps où c'est pas dans le sens où c'est pas chronométré. Et ça donne accès à des petits chemins que même quand tu fais du vélo de gravel normal, t'as pas accès. Donc, on passait sur des terres privées à plusieurs endroits, des fermes. À un moment donné, là, il y avait même pas de trail, là. C'était juste un champ qui avait été rasé au Weed Eater. Tu passais là-dedans en te demandant si t'allais sortir vivant de la patente. Vraiment, là, un gros merci à l'équipe de bénévoles, à tout le club cycliste de Dolbeau, aux encadreurs du club de quad de Dolbeau-Mistassini qui étaient là puis qui nous suivaient avec les quatre roues pour assurer la sécurité de tout le monde. À la madame du food truck de Poutine.
1: Oh!
0: Elle, on l'a aimé.
1: Ah,
0: tabarouette! Un 72, moi j'ai fait la grosse, là, le gros kilométrage. C'est un 72 de terrain vraiment pas facile. C'est une grosse aventure.
2: 72
0: kilomètres.
1: Oh,
3: c'est beaucoup.
0: Il y a la petite, je sais pas combien c'était la petite, une quarantaine de kilomètres à peu près. En finissant, je me suis dit, tu fais plus jamais ça. C'est terminé. C'était bien trop dur. Et ce matin, je vous dis, oui, je vais être là l'année prochaine. Mais pour vrai, là, tu sais, je pensais que j'étais pas pire, là, mais non. Je suis pas, ça fait juste me craquer à mieux me préparer. Puis c'est moi, c'est un nouveau sport pour moi, là. Et c'est un tout autre sport.
2: La gravel, tu veux dire? C'est nouveau pour toi?
0: Oui, c'est nouveau. J'ai commencé là. J'avais jamais fait ça, là.
1: Mais t'as déjà fait du vélo?
0: Oh oui, mais pas ça.
2: C'est si différent.
0: Ah oui. Ça tape tellement, là, dans tout le corps, là, d'absorber les chocs, les changements de terrain, puis tout le kit, là. J'avais mal à la vie, les amis, là. Mais c'était vraiment le fun. C'est une vraie belle gang. Un bel événement qui en est à sa troisième édition puis qui est porté à grandir étant donné la popularité du sport qui est grandi tranquillement.
1: Et je te trouve bon, 72 kilos. Je sais même pas si j'ai marché ça cette année.
0: C'est vrai que t'es pas sûr que t'as marché ça.
1: C'est énorme, hein?
0: Ben, c'est pas si pire que ça. Die, die, avec Shakira, ça s'en vient à rouge.

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21: Salut tout le monde, bon début de journée. On est lundi aujourd'hui, c'est le 14 septembre et dans la prochaine heure, on joue à la question impossible. On vous offre la chance de gagner l'opportunité de voir Empathie sur notre bras. Mmh. Empathie qui a tout gagné au Gala des Gémeaux, hein, parce qu'on vous offre des abonnements premium de 3 mois à Crave. Alors, c'est notre beau cadeau qu'on a à vous offrir.
22: Il arrive à nouveau aussi, par exemple, Empathie.
21: Oui, mais tu vas pouvoir le binger.
22: Tout à fait.
21: Remarque, c'est pas une très bonne idée, là, parce qu'après 2 épisodes, t'as besoin d'un petit break quand t'écoutes Empathie, c'est rough un peu. Mais vous allez pouvoir écouter ça, puis tout le reste, on vous en reparlera tantôt. Après le bulletin, on a la chance de jaser avec Alex Perron, qui est allé faire son tour à Paris. C'est lui qui était notre envoyé spécial pour aller voir Céline. Alors, on va avoir ses réactions avec quelques heures de... De décalage horaire, parce qu'il est venu, ça a l'air. Alors, ce matin, on va s'informer dans quelques secondes. Et c'est gris, par exemple,
23: ouais,
21: Léa.
23: Oui, c'est très sombre ce matin. Des averses qui sont prévues jusqu'en mi-journée. Après ça, ça va se dégager. On verra le soleil ici et là, même si, bon, ça va rester quand même assez couvert dans toute la région aujourd'hui. C'est la journée la plus fraîche de la semaine. 15 degrés sont attendus, mais à partir de demain, ça se réchauffe. Demain, le soleil sera là avec 18 degrés. Et mercredi, le soleil avec 22 degrés.
21: Un des sujets qui fait jaser, c'est le vol de pancartes électorales, très à la mode en ce moment. Catherine Morissette, la candidate du Parti conservateur du Québec, a dénoncé la situation, puis il n'y a pas juste elle. Là. Moi, j'ai vu ça live en fin de semaine, en face, sur le terre-plein de Talbot, là,
22: tu
21: en face
22: pas
21: du Maxi. Ben là, j'ai comme passé, puis j'ai vu
22: hey,
21: là, en train de couper la pancarte de PSPP. J'ai fait, mais voyons donc, c'est quoi l'affaire? Je veux dire, il est, c'est parce que, je sais pas, il était sur le même poteau qu'un autre parti. Il a décidé de partir avec. Le gars n'a pas l'air tout là. Alors, c'est une drôle d'activité, là, le non-respect des pancartes électorales. On dit que ça coûte cher aux partis. Puis les bénévoles qui sont là-dessus aussi travaillent très, très fort. On va parler sondage, justement, avec Benoît Legault Info.
24: Absolument. La CAQ glisse au troisième rang. 21% d'appui derrière le Parti libéral à 23% contre 29% pour le Parti québécois qui reste en tête.

0: réseaux sociaux hier. On écoute un extrait.
1: Je me suis littéralement effondrée dans les bras de mon chum. J'avais un énorme nausée, un énorme mal de tête. J'avais chaud, le vertige. J'allais vraiment, vraiment pas bien. Mes amis, mon chum m'ont protégée, m'ont mis de côté. Et les paramédics sont arrivés, ils m'ont pris en charge directement.
0: La Sûreté du Québec enquête sur cette affaire. Un incident similaire s'était produit au même endroit l'an passé. Et en terminant, le coût de l'itinérance explose au Québec selon une nouvelle étude de l'Union des municipalités. Chaque personne itinérante coûte plus de 95 000 $ en moyenne par année à l'État. C'est un bond de plus de 30 % en 3 ans en raison de la hausse des coûts consacrés à l'hébergement, en santé, en sécurité et plusieurs autres. On comptait plus de 12 000 personnes itinérantes au Québec selon le dernier dénombrement effectué en avril dernier. C'est 60 % de plus qu'il y a 8 ans. Voilà, c'est complet pour tous les détails. 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
2: On lui a confié la tâche de nous représenter et d'aller se laisser éblouir par le retour de Céline Dion à Paris. Alex Perron, bonjour Alex.
3: Bon début d'après-midi tout le monde.
2: C'est, ça a été un petit aller-retour rapide à Paris. Là.
3: Écoute, je vous résume ça. Je suis parti vendredi soir à 9h30 d'ici, arrivé à 10h là-bas, à l'hôtel à midi, dormi 2h, parti à la Plénitude Arena et je suis revenu hier matin. Ben, en fait, ce matin. De hier, en tout cas. Bref, je suis revenu.
2: Ça va 32 semaines, t'as fait ça. Ça n'a pas de maudit bon sens. Alex, la première réaction que tu as eue quand tu as vu Céline apparaître sur la scène samedi, c'était quoi?
3: Ben, ça a été un moment un peu surréaliste, en même temps phénoménal. Bon, ça a été très chaotique rentrer dans cette aréna-là, cette première-là. Fait que le show a commencé vers 9h15, pour donner une idée. Puis ça commence, le décor, c'est deux espèces de grosses colonnes grises qui s'ouvrent, se retournent indépendamment des numéros. Et la première chose qu'on voit, c'est Céline toute seule qui entre dans sa robe noire, suivie du piano et de Scott Price. Bon, il l'a pas traîné, il était déjà sa scène. Mais bref, tu sais, ça commence comme ça, c'est très intime. Pis c'est drôle parce qu'elle avait l'air vraiment timide, gênée, ouais, vulnérable. Ce qu'on a peu connu de Céline Dion, pis en même temps, on comprend, je veux dire, elle revient sur scène. On le sait qu'elle a sa maladie, donc j'imagine que dans sa tête, elle se disait, ça va-tu être correct, je vais-tu être bonne? Et là, elle entonne, on ne change pas. Avec beaucoup, beaucoup d'émotions, fait que c'est, il y a quelques moments où ça a lâché un peu la voix, mais pas parce qu'elle était pas capable de chanter, parce qu'elle était hyper émotive. Même à un moment donné, après le bridge, elle a raté deux phrases parce qu'elle était à pleurer. Puis après cette tune-là, naturellement, une espèce d'ovation de fou. C'était comme une espèce de, tu sais, quand tu retrouves une bonne vieille chum que t'es pas sûr si ça va reconnecter ou pas. Puis finalement, ça a reconnecté. Puis à partir de la troisième tune qui était Because You Love Me, là, on a retrouvé notre Céline. Je pense que dans sa tête, ça a fait comme, OK, ça marche, je suis capable, on y va, tu sais.
4: Oui, absolument. Puis comment tu décrirais l'accueil du public? Il y a des gens qui disaient, bon, c'était silencieux, d'autres qui disaient, on l'écoutait chanter. Toi, ça a été quoi ta perception du public, là?
3: Ben, un peu ça, effectivement. Tu sais, d'habitude, c'est un peu le délire. Là, ça l'était aussi. Mais un délire un peu contrôlé, comme pour y dire, hey girl, on est là, mais on va te laisser la place. Et je pense qu'on avait peur d'y faire peur aussi.
4: Ouais.
3: Tu sais. Fait que je pense qu'il y avait un mélange de tout ça. Mais unanimement, dans la salle, tout le monde était heureux d'être là. Je pense, puis elle aussi, elle l'était, là. Fait que, tu sais, c'était comme, c'est ça, un réapprivoisement après 4 ans, à ne pas l'avoir. Puis, tu sais, on va se le dire, là, c'est un comeback un peu inespéré parce que il y avait des chances qu'elle reprenne pas la chanson. Fait que tout ça, mais tout ça pour dire que le monde était bien heureux d'être là.
4: Oh, tant mieux. Puis c'est quoi, mettons, le clou du spectacle,
2: ouais,
4: à ton avis,
2: préféré,
4: là, le moment où on atteint le pic?
3: Ben, il y a eu des moments hyper surprenants. Je veux dire, si tu m'avais dit que Céline Dion allait chanter I Feel Love de Donna Summer, probablement que je t'aurais ri d'en face. Dans un espèce de moment disco pop avec I'm Alive version disco, That's the Way It Is, Sweet Dreams de Eurythmics, un espèce de tableau gospel hallucinant où elle a chanté, je chanterai une toune de son album, là, une fille et 4 gars, 3 gars, je me souviens plus, mais qu'elle a jamais fait en spectacle, qui était magnifique.
2: Okay.
3: Elle a chanté de l'opéra à la fin du Maria Callas, puis est venue nous assommer en terminant avec, bien sûr, All By Myself, puis naturellement, vous vous en doutez bien, tout le monde se disait, ah, vas-tu arriver à frapper sa note? Elle l'a frappé, sa note, puis on a vu dans son visage qu'il y avait une espèce de soulagement incroyable. Hey, c'est 2h15 de show.
2: Wow.
3: Je veux dire, elle se livre beaucoup. Puis c'est non-stop. Il n'y a pas d'entracte, rien. Les seuls moments où on la voit pas, c'est quand elle va changer, où on a des tableaux très, très magnifique de elle qui traverse le désert, naturellement sa traversée du désert. D'ailleurs, visuellement, la scénographie est magnifique. Là.
5: Alex, tu me disais samedi que ta toune que t'espérais avoir, c'était Prière païenne. Là, tu

0: eu ta chanson?
1: Bon, je l'ai pas eu. Oh. Mais c'est, non, mais attends, c'est pas grave parce qu'il y a eu un moment gospel, c'est-à-dire 3-4 tunes gospel. Oui. Là-dedans. On a commencé avec Love Can Move Mountains, The Prayer, It's All Coming Back to Me Now, puis on a fini avec Je Chanterai. Fait que, écoute, moi, une chorale gospel qui est là pour 4 tunes.
2: C'est vraiment parfait.
1: Ceci dit, j'enlève rien à ces magnifiques choristes. Hein, on les connaît, c'est toujours les mêmes. Élise, je me souviens plus. Voilà, exact. Barnev, Don Coverbatch.
2: Toute la gang.
1: Exact. Élise Duguay, voilà, c'est le nom que je cherchais. Désolé, il me manque des voyelles à la matin.
2: C'est bien correct, là. On va te laisser te remettre de ces beaux événements-là.
1: Je peux pas me remettre
2: Alex.
1: Suite.
2: Non. Hey, une chose est sûre, c'est que tu y retournerais si tu pouvais, là.
1: Hey, n'importe quand.
2: Mais
1: Non, pas cette semaine. Mais je suis content de l'avoir vécu en premier parce que je l'ai vu avant tout le monde.
2: C'est vraiment très, très hot, Alex Perron. Merci beaucoup d'avoir pris quelques minutes pour nous autres.
1: Bonne nuit!
2: Salut! On ferait ça aussi en ce beau lundi. Hey, beau bonne nuit. Hey, c'est hot, rien qu'un peu, hein? Moi, je suis vraiment content. Si je suis pas le plus grand fan de Céline sur la planète, mais de voir les moments samedi en se réveillant, en regardant ça sur nos réseaux sociaux, tu fais comme, oh my God, c'est cool. C'est vraiment le fun pour elle. C'était triste. Elle fait rien qu'amener du beau, Céline, dans la vie.
3: Oui.
4: J'en voyais plusieurs dire en fin de semaine que pour eux, Céline, c'est la voix de l'amour. Donc, j'avais l'impression d'entendre la voix de l'amour chanter.
2: C'est comme
4: revenu. Tellement
2: c'est
4: beau.
2: Dans quelques instants, on a plein d'amour pour le Ella Léa. Avec notre belle Léa. Dans quelques minutes. Après Die Die. Puis Shakira.

0: 7h12, on va faire le tour de la semaine avec les chansons qui collent à chaque journée aujourd'hui.
1: Absolument. Donc, pour toute la semaine, on la retrace et on regarde ce qui colle en musique. À commencer par aujourd'hui, lundi 14 septembre. Aujourd'hui, Amy Winehouse aurait eu 43 ans. C'était son anniversaire. Amy Winehouse, qui s'est vraiment imposée, c'est une icône là, du soul, du jazz. Son album Back to Black en 2006 lui a valu quand même 5 Grammy Awards lors de l'édition en 2008.
0: Pas de Amy Winehouse, pas de Adele.
1: Exactement.
0: C'est elle qui a ramené ce style de musique-là à l'avant.
1: Vraiment, et elle l'a très, très bien fait. Elle est malheureusement décédée en 2011, mais aujourd'hui, on se rappelle son plus grand classique, Back to Black.

0: Très bien fini ça, Thomas. Bravo.
1: Merci, mais ça me rappelle un souvenir. Moi, c'était l'album que ma mère écoutait tous les jours quand c'est sorti. Puis on allait faire les commissions. Puis on écoutait l'album au complet. C'était comme notre petite tradition. Ça m'a rappelé ça ce matin.
0: C'est un très bon album.
2: Demain, mardi 15 septembre, là, c'est là que ça devient un peu foufou. C'est la journée des linguini. Des fois, là, troquer ça pour, avec le spaghetti, c'est bon. Ça fait changement.
0: J'aime pas ça, mais ça me roule dans la bouche.
1: Un Italien te parlerait plus jamais.
2: Non. Il me parlerait. En fait, c'est un Français qui me parlerait. Parce que j'ai pas envie de vous parler de la sorte de pâte des linguini, mais plutôt du personnage linguini qu'on peut retrouver dans le film Disney Ratatouille. C'est lui le chef, le personnage principal. Et dans ce film-là, on peut entendre la chanson Le Festin. Je vous la présente ce matin. Ça va faire plaisir aux enfants dans l'auto.
0: C'est ça qu'on appelle un long shot.
2: Mais 15 secondes, c'est suffisant.

0: bon ratatouille.
1: J'adore ce film-là. Fait le festin, on écoute ça demain. Mercredi. Bon, oui, c'est la soirée de filles, mais il y a aussi quelqu'un qui se mène en ville et j'ai nommé José Godet, qui s'en vient en supplémentaire avec son spectacle Il était temps au Théâtre C. Après 25 ans dans le domaine, hein, on se rappelle, il s'est lancé dans le projet de son premier one-man show. Ce qu'on peut dire, c'est qu'en effet, il était temps, it was about damn time, Lizzo. On est sur le

Voilà. Jeudi 17 septembre, c'est la fête à trois grands gars, OK? Patrick Mahomes, le corps arrière des Chiefs, va avoir 31 ans. Okay. Alex Ovechkin va avoir 41 ans, joueur des Capitals de Washington. Et Austin Matthews aura 29 ans. La fête de trois très grands sportifs. En moyenne d'âge, ça donnait 33 ans. J'aurais pu jouer 33 tours d'intervalle, mais non. Mais non. En l'honneur de nos sports favoris qui ont commencé ou qui vont reprendre bientôt, on se met dans l'ambiance avec une chanson qui nous craint. Peu importe le sport, dans n'importe quelle arène, Timmy Trumpet et Freaks.

0: fasse bien, là.
1: Oui, après Ratatouille.
2: C'est tout à fait à grisaille qu'on a là. Ça l'encrinque un peu. T'as raison. Bon choix.
1: J'aime tellement écouter. Moi, ma partie préférée d'un match que je vais avoir en live, c'est le warm-up. Je trouve ça tellement le fun. Il y a plein de musique, en fait. J'aime ça. OK. On termine la semaine vendredi. Je vous ai dit tantôt, c'est la fête d'Alex Warren, mais c'est pas lui qu'on écoute.
2: Okay.
1: Parce que vendredi, c'est la journée de l'album québécois.
2: Oui.
1: Où plein d'ambassadeurs vont être derrière cette journée-là. Ariane Moffat, Vincent Vallière, Claude Pelgag. Mais l'affaire, c'est que Sarah Dufour a lancé son album Dolbo Mistassini aussi ce vendredi.
2: Ouais.
1: Fait que là, j'ai décidé de faire le mix parfait. Vincent Vallière, oui, on se rappelle qu'il est ambassadeur pour cette journée-là. Et logiquement, pour l'instant, on n'a pas découvert l'album de Sarah Dufour. Fait que je me suis dit, on met ça ensemble. Sarah de Vincent Vallière.

0: J'aimerais ça passer comme 5 minutes dans ta tête. Que les liens que tu fais, oui. Des fois.
1: On t'aimerait pas ça.
0: Non, je suis sûr que non.
1: C'est pas drôle.
2: Annabelle nous a écrit au texto 6-12-13, elle dit « J'ai jamais vu ma fille avoir les yeux autant ronds que quand elle a entendu la toune de Ratatouille à la radio. » Écoute, on pousse pour que ce soit en régulier.
1: Ouais.
2: En rotation régulière. Merci Léa. Ça fait un beau tour de semaine et on la commence tout le monde ensemble. En parlant de dépenses connexes, je sais pas si vous avez déjà fait un achat, l'achat de quelque chose, puis tout d'un coup, tu te rends compte que c'était le fun acheter cet objet-là, cette chose, mais tu te rends compte que là, ça déborde d'un bord puis de l'autre. Je vous explique ça parce que là, je trouve que notre prochain projet qui va se réaliser dans les prochaines journées, il va y avoir de la dépense puis de l'organisation connexe. On s'est pas simplifié la vie, là, tout à coup. Après, Alex Nevsky, on en parle.

0: On veut jaser dépenses connexes. Est-ce que ça vous est déjà arrivé de vous acheter, je sais pas moi, ça peut être une nouvelle maison, ça peut être un truc pour pratiquer une nouvelle activité, puis vous vous êtes rendu compte que, oh tabarnouche, c'était bien correct, là, vous achetez cet objet, mais il a fallu comme faire des petites dépenses connexes autour, parce que finalement, c'est plus compliqué qu'on pense, puis ça prend un peu plus d'organisation. Pourquoi je vous parle de ça? C'est parce que là, j'ai pas eu l'occasion d'en jaser encore, mais dans quelques jours, je vais retrouver le plaisir d'avoir un animal slash deux animaux de compagnie.
1: Ben, ça, fait pas ça. Je te le dis, là. Fais le pas.
0: Ça fait longtemps qu'on n'a pas eu de, minou à la maison. Nous autres, on est très chats. Et, on va adopter, deux petits frères et sœurs. D'une même portée.
1: Ça a l'air d'une bonne idée, mais c'est pas une bonne idée.
0: C'est une très bonne idée. Thomas, c'est la mienne. Donc, c'est une très bonne idée. On a été bien conseillés par des gens qui s'y connaissent très bien. C'est des chats qui viennent de maman, qui en sont à leur dernière portée parce qu'elles ont été repêchées par la SPCA. Elles vont être castrées puis tout ça bientôt. Alors, elles sont prises en pension chez quelqu'un qui s'y connaît vraiment en animaux. Puis on a trouvé le bon fit pour nous autres. Fait qu'on rembarque là-dessus. C'est super le fun. Puis nous autres, on a déjà eu des minous. Fait que tu sais, on s'était débarrassé de tout. Parce qu'on était sûr qu'on en aurait plus jamais. Alors, les dépenses connexes sont arrivées. Puis là, c'est excitant, c'est le fun. Tu sais, tu rachètes une cage, tu rachètes. Là, c'est des bébés, là. Fait que ça nous prend des trucs pour les habituer à faire leurs griffes à la bonne place. Fait que là, on a des jouets, on a toutes sortes de patentes. Puis là, ma blonde arrive. Fait deux ou trois fois là qu'elle arrive avec du stock. Puis là, elle me dit, là, t'as peur, là. Dis-le, c'est parce que j'ai regardé. Puis on a beaucoup de plantes à la maison. Et elle dit, là, j'ai beaucoup de plantes qui sont toxiques. Il va falloir les mettre hors de portée. Oh. Alors là, on réorganise tout l'intérieur de la maison avec des tablettes un peu partout. Puis c'est bien correct, ça va être bien beau, puis c'est bien le fun, tout ça. Mais je trouve qu'il y a passablement de dépenses connexes à laquelle on n'avait pas pensé sur le coup.
1: Ça coûte cher aussi, là. Je veux dire, un
2: ça
1: jouet
2: coûte
1: pour...
2: cher.
1: Oui. Bien fort, bien fort. Non, mais un jouet pour chat, juste un, ça coûte très, très cher.
0: Ben, ça dépend où tu l'achètes, là, mais tu sais, on a acheté des pas chers, puis on a acheté des durables. On va dire le mot durable, d'accord? Mais sérieux, c'est pas que j'ai fait le saut sur combien ça coûte, mais il y a un beau débordement. Là.
2: Ouais.
0: Vous autres, là, y a-t-il quelque chose que vous avez déjà acheté puis que ça vous a occasionné plein de dépenses connexes?
1: Tout plein. Je veux dire, juste dans la dernière année, énormément. Mais j'ai commencé un nouveau hobby.
2: Quel est-il?
1: Je peins des... c'est gênant. Je peins des miniatures pour Donjon Dragon.
0: Oui, c'est vrai que c'est gênant. Tu peins tes figurines de Donjon Dragon.
1: Ouais.
0: Avec tes grands doigts, là, agile, là.
1: Ouais.
0: OK.
1: Mais je fais ça tout. Ah, j'ai chaud. Mais j'aime ça, tu sais. Au début, j'étais pas sûr.
0: Ah, ça, toi, Thomas, t'aimes ça, Donjon Dragon.
1: Ben oui, j'aime ça. Non. Mais là, je voulais essayer parce que je voulais que ça me coûte moins cher. Finalement, ça m'a coûté juste vraiment, vraiment plus cher. Parce que maintenant, il me fallait une place pour peinturer. Il me fallait des nouveaux pinceaux. Puis il me fallait tous les types de pinceaux différents. Les peintures, il faut les contrastes, mais il faut aussi les huiles. Il faut les différents.
0: Mais Thomas, est-ce que t'as l'impression que ça te recentre?
1: Quand je peins ça, oui, tout à fait.
0: Bon, tu vois.
1: Je passe un moment, pas d'écran, juste avec mon petit troll que je suis en train de peindre. Puis après ça, je le montre aux gars, puis ils sont comme, waouh, c'est malade, t'as peint ça.
2: Tu vois.
1: Ça, juste ça, c'est ma paye.
0: C'est des grandes réalisations.
2: Il y a des gros faits, là, à travers tout ça. Bravo.
0: Léa, c'est quand la dernière fois que tu t'es acheté quelque chose puis que t'as eu plein de dépenses connexes auxquelles tu t'attendais pas?
2: Moi, je suis quand même bonne là-dedans. Je m'énerve pas trop parce que je me connais et je sais qu'il y a plein de trucs qui sont temporaires. Par contre, j'ai un champion du monde à la maison et c'est mon chum. Lui, là, une nouvelle passion, là, après deux jours, il y a investi dans tout.
0: Okay,
2: là,
0: okay.
2: Cet été, c'était le golf. Là.
0: Décollé.
2: Un nouveau bâton, un nouveau gant, un nouveau ça.
0: Mais ça, le golf, c'est terrible. C'est un puits sans fond. Là.
2: C'est un puits sans fond. La lecture, même affaire. Réalise qu'il aime lire. Hein? On s'achète des livres. On réalise qu'il est tanné de lire. On réalise qu'il est TDA puis qu'il est mieux avec son conseil. En tout cas, bref. C'est quand tu pars sur une bulle, il part. Fait que je me suis promis de pas faire pareil parce qu'à deux, on va être dans le trou longtemps.
0: Annabelle dit qu'elle elle a commencé à faire du cozy coloring. Je sais pas
1: ah,
0: exactement
1: oui. Ben
0: ce
1: oui.
0: que c'est que les
1: ma
0: crayons.
1: Ma blonde fait
0: ça. Les crayons à langue, ça, c'est
1: à l'alcool. Les crayons à l'alcool.
0: Oh, oui, c'est ça, les crayons à l'alcool. Elle dit, oh, elle dit ça m'a coûté vraiment très, très cher. Camille, elle parle de plantes. Elle dit, moi, j'ai acheté des plantes. Ça a fini par me coûter vraiment cher à force d'en acheter. Quand on commence une nouvelle activité, c'est normal.
1: Mais les crayons, je ne comprends pas. Je veux dire, les crayons de bois font la job. C'est super beau. Ça coûte 15$. Oui. Mais les crayons à l'alcool, ça coûte quelque chose comme 200$ pour le paquet.
0: Mais ça a l'air vraiment agréable.
2: Oui.
1: Oui.
0: Je te rappelle que tu fais de la peinture de trolls de Donjons Dragons, Thomas.
2: Peinture des trolls.
1: Hey, ça, c'est chiant. Vous n'allez pas dire ça tout le matin. Genre, non, toi, Tom, ferme-toi.
0: Pas pour la
1: peinture des
0: non,
1: trolls.
0: Non, mais pas pour le matin. Pour la prochaine année. Gabriel Fredette avec le bon choix à Saguenay-Lac-Saint-Jean. On nous parle de problèmes de circulation sur Saint-Jean-Baptiste. Ce matin, il y a encore des travaux. Ça se fait en alternance, donc en partant de la baie dans la deuxième côte. Probablement là, qu'il y a quelques endroits où ça ralentit. Ce matin, vous ne vous gênez jamais pour nous le dire. Texto 6-12-13, Gab Fredette.
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0: Avec Vincent, Thomas et Léa ce matin. Marie sera de retour demain, un petit week-end de 3 jours. Mais bon, ça fait toujours la job, ça, hein? Surtout 2 semaines de film. Là, ça, ça fait toujours la job. On a reçu quelques textos en réponse à notre sujet sur les dépenses connexes. Et il y a entre autres Lauriane, il a dit, moi j'ai recommencé à jouer au Sims.
1: Ah oui!
0: Il y a beaucoup d'extensions, hein? Ça coûte cher, tout ça.
2: Sinon, Stéphanie nous a appelé. C'est tellement drôle. Elle pis sa blonde se sont mis à faire du camping, mais c'est devenu du glamping. En mode, ils se sont acheté une tente gonflable, un divan pour mettre dans la tente, une toilette chimique, des rideaux, un set de vaisselle au complet. Ça me fait vraiment rire.
0: Non, mais le camping, là, quand tu te décolles, tu te rends compte que c'est le fun de le faire brousse, mais c'est plus le fun quand t'es bien équipé, là.
1: Mais ça doit coûter un bras.
2: Vraiment, mais au moins, ils profitent de la région, puis elle nous a dit, ça nous permet de découvrir la région.
0: Tu t'en vas dehors, tu passes du temps à l'extérieur, puis t'es quand même un peu confortable.
1: Une tente gonflable, j'aimerais ça essayer ça.
2: Moi avec.
1: Ouais, ne pas me les piquettes puis les affaires là de non plus jamais. Là.
0: Non.
2: Aujourd'hui, tu ferais du camping en mode glamping, tu serais bien quand même.
0: Oui, c'est quand même mieux que le petit tapis flottant là en dessous de ta en dessous de ta tente. Oh, oui.
2: L'eau va peut-être moins pogner parce que bon, ce sont des averses là, vous le voyez à l'extérieur qui sont prévues jusqu'en mi-journée aujourd'hui. Après ça, bon, encore des nuages, des petites percées de soleil ici et là, ça sera pas la plus belle journée de la semaine, c'est surtout la plus fraîche. Maximum de 15 aujourd'hui, mais à compter de demain, ça se réchauffe et le soleil revient parmi nous pour le reste de la semaine.
0: Il y a quelques pannes d'électricité en ce moment, entre autres à Rivière-du-Moulin. On dit que ça devrait normalement revenir vers les 9h ce matin. On nous posait la question en raison de l'école là, dans ce coin-là. Là, pour ce qui est de l'école, je sais pas trop, mais on pense que l'électricité devrait être de retour, selon Hydro-Québec, vers les 9h ce matin. Je vous rappelle qu'en fin de semaine, c'était le 30e anniversaire du parc des Mont-Valin. Moi, j'aurais jamais pensé que ça avait juste 30 ans. Il est né donc en 1996 officiellement, et ça va être la saison d'aller faire un tour. Alors, en allant faire votre rando de la saison pour voir comment c'est beau chez nous, vous irez faire un tour au sous-sol où il y a le petit salon, là, puis les vestiaires, puis tout ça. On a fait une exposition photo qui retrace les 30 dernières années du parc des Mont-Valin. Une superbe CEPAC dont il faut profiter. Tout le monde, même si c'est envahi de français, vous pouvez y aller, vous autres aussi. on s'informe avec Benoît à Nouveau Info. Et,
3: le gouvernement Fréchette a ignoré une sérieuse mise en garde sur les dépassements de coûts du nouveau système CIFA en santé. Les experts auraient vu venir l'explosion de coûts du système de gestion de finances de 96 millions de dollars à plus d'1 milliard de dollars selon Radio-Canada. Québec a quand même autorisé la reprise du projet et l'ajout de financement le 15 juillet dernier. Le gestionnaire du contrat est la firme LGS qui est aussi impliquée dans le fiasco Saclic. Santé Québec aurait aussi surestimé les économies d'échelle prévues avec le déploiement du nouveau système informatique. En politique fédérale, Mark Carney participe au tout premier sommet canadien sur l'investissement aujourd'hui même à Toronto. Il souhaite attirer plus de 1 milliards de dollars d'argent neuf ces 5 prochaines années. Par ailleurs, le premier ministre admet qu'il travaille sur un projet d'alliance avec l'Union européenne. Il croit que les pays alliés doivent se serrer les coudes. On l'écoute.
4: We share the same values, we have the same priorities, and we have very complementary strengths. We're stronger together, and this is at a time where the world's more dangerous and divided, and friends need to stick together.
3: Enfin, aux élections, le Parti libéral a révélé un cadre financier avec des promesses de 12 milliards de dollars sur 4 ans hier. Il prévoit le retour à l'équilibre budgétaire en 2029-2030 en limitant la hausse des dépenses. On écoute Robert Gazal de Québec solidaire, suivi du chef libéral Charles Millard.
5: C'est pas étonnant, hein, de la part du Parti libéral du Québec, qui est le parti de l'austérité. Ça a toujours été ça, leur façon de gérer l'État.
6: Ce n'est pas de l'austérité qu'on propose. C'est un retour à un réalisme économique avec un gouvernement qui a plombé les finances publiques dans les 8 dernières années.
3: Le chef du PQ, Paul Saint-Pierre Plamondon, brillera par son absence en confiant son équipe économique le dévoilement de son cadre financier demain. Et voilà, c'est complet pour tous les détails. Autre nouvelle, visitez le nouveau.info.
0: C'était OD hier, ouais. Tom. Est-ce que tu as été diverti?
1: Diverti, oui. Okay. Beaucoup, beaucoup de twists. Mais peut-être un peu trop de twists. Moi, j'ai l'impression. En tout cas, je sais pas pour vous.
2: On étire la sauce un brin.
1: Ben, c'est parce qu'on dit tout le temps, là, vous allez voir ça. Toute la semaine, on a vu les gars dire, assois notre objectif, on French. On n'a pas vu de French. On n'a pas.
2: Ça a même pas passé proche.
0: Ben, c'est sûr que quand tu colles la shot. Ça, c'est comme hier soir, ça va être un méchant party incroyable. On va tellement avoir du fun, c'est le party plus plate que t'as vécu. Puis, à l'inverse, si tu dis, ah, soir, moyen, hein. Finalement, c'est la fête de ta vie.
2: Ils se sont jinxés.
0: Ouais. Un peu la même affaire.
1: Mais je me suis reconnu un peu en Jacob et Billy. Tu sais, je veux dire, quand j'étais au cégep, puis là, j'allais dans un party, j'ai comme, OK, les boys, à soir, c'est là que ça se passe.
7: C'est sûr que tout est fait comme ça.
1: Puis on prêchait pas pantoute, finalement. Non. Mais on avait un plan en tête. Puis c'est ce que les gars avaient, le plan cœur en céréales qui n'a pas plu du tout aux filles, qui l'ont trouvé immature. Donc, ça a été un party, on a vu le party du vendredi qui était somme toute assez plate, j'ai l'impression, très tendu, comme un sentiment aigre-doux en bouche. On a vu aussi le premier voyage en Jamaïque. Hey, la Jamaïque, ça a tout l'air assez beau.
7: Oui. C'est beau.
2: Mm-hmm.
1: Puis Tristan et Zara, par exemple, un peu moins beau, pas de rapprochement du tout. Ils ont dormi ensemble, mais un à côté de l'autre, puis Tristan il a juste mis ses
7: il a mis son loup.
1: Son loup, puis il a dit,
2: même
1: bon,
2: pas dans les draps.
1: Je te souhaite bonne nuit.
2: Il s'est pas mis dans les couvertes, il s'est mis par-dessus les couvertes.
0: Non, mais c'est un mètre au moins.
2: Ah, vraiment.
1: Il a dit, mets tes bouchons. OK.
2: C'est très chat et chien, là.
1: C'est tout. Ouais. Puis, mais Tristan, par exemple, toutes les filles trippent dessus. Ah oui, ah oui, c'est lui. Pourtant, il a tellement l'air plate, pauvre petit. Puis on a passé la soirée à nous dire qu'on allait voir ce qui allait se passer avec Rebecca. Mais on n'a rien vu de tout ça. Qu'on allait voir les quatre nouveaux gars. On n'a pas vu les quatre nouveaux gars. On a déjà dit qu'il y avait une fille qui allait partir. On n'a pas vu de fille qui allait partir, qui était partie hier. Ce qu'on a vu, c'est les filles protéger une fille, les gars protéger une fille et Zara et Tristan en voyage protéger une fille aussi. Donc, ce qu'on comprend, c'est que c'est ce soir que ça va se passer. Donc, les quatre nouveaux gars vont rentrer ce soir, vont éliminer une fille en Alexa, Amélie, Alexandrine et Iman qui sont en danger. Ça devrait être ce soir, la quotidienne, qu'on devrait voir ça. Bon. Sinon, c'était le 41e gala des Gémeaux. La série Empathie qui a tout raflé, on s'y attendait quand même. Avec les galas de l'industrie, le gala de 14h30, c'est 13 prix remportés sur 20 chances, dont le prix coup de cœur du public. Et pour vrai, je vous conseille d'aller voir Empathie si vous n'avez pas déjà vu Empathie. Puis, savez-vous quoi? Vous pourriez remporter 3 mois Crave pour écouter Empathie.
0: Exactement, c'est en plein ça. 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
1: Ma plateforme préférée, c'est pas compliqué ces temps-ci, c'est elle. 21% des hommes, question impossible ce matin, 21% des hommes ne voient pas d'inconvénient à ce que leur partenaire flirte pour obtenir une réduction sur ceci.
2: OK, je vous teste. Les deux, vous avez une partenaire. Ça vous dérangerait-tu qu'elle flirte pour avoir une voiture?
1: Pour avoir un char?
0: Ben, avoir un rabais sur un char.
1: Vas-y.
2: Flirte. Ah ouais?
0: Sur un char.
1: Flirte.
0: Ça commence à être intéressant.
2: Okay.
1: Là.
2: Pour avoir un verre dans un bar.
0: Des fois, c'est vraiment long. Les filles ont plus de chances que les gars d'avoir
1: un. Si elle m'en rapporte un, aucun problème.
2: Ouais. Mais là, ça m'étonnerait que l'autre monsieur paye pour tout aussi.
1: Ben non.
2: On sait jamais les intentions.
1: Moi et mon ami.
2: Hein?
0: Non, mais tu sais, le barman, là, il va porter plus attention. Là.
2: Ah.
1: Ah oui.
2: OK. Pour avoir des outils, pour avoir une réduction sur des outils.
1: Oui. Hey, ça coûte tellement cher, des outils.
2: Hey, moi, faudrait me mandater pour flirter. J'en ai tellement rien à serrer des outils. pour se passer d'un ticket de vitesse.
1: Ah ben on a le fait.
2: Moi,
1: mais surtout, elle pleure. Elle fait beaucoup ça.
0: Ah, OK. Elle utilise tous les stratagèmes.
2: Moi, je serais en mode beaux yeux. Avoir un rabais au garage. Refaire l'entrée asphaltée quand le monsieur vient cogner chez vous.
1: Ben oui.
2: Ah, c'est pas pire. Ça laisse place à plein de scénarios. Et
1: finalement,
2: voilà.
1: Tu veux, Marianne?
2: Ça ressemble.
1: Je me rends compte de ça ce matin.
0: T'es cheap.
1: Je suis cheap.
0: T'es prêt à tout. Cette semaine, donc, un abonnement 3 mois Crave Premium à vous offrir. Vous allez nous texter au 6-12-13. Vous nous envoyez votre réponse via le micro sur iHeart Radio. Téléphone, c'est le 690-2349 1-800-463-7919 et le Facebook de Rouge sont toutes des bonnes façons de répondre à la question impossible d'aujourd'hui. All City et Carly Rae Jepsen, c'est Good Time au 96-9 Rouge.

0: Alors, cette semaine, on vous donne des abonnements Crave Premium. 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
1: Occupation double hier, je l'écoutais en direct.
0: Oui,
1: sur
0: exactement. 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
2: 21% des hommes ne voient pas d'inconvénient à ce que leur partenaire flirte pour obtenir une réduction sur ceci.
0: On est un peu guidoune, je trouve. Pour vrai, pas le juger.
2: Ben, à date, toutes vos réponses, moi, je trouve ça intéressant pour flirter, sauf la vraie réponse.
3: Tom trouve ça valide. On écoute des réponses reçues via le micro iHeartRadio ce matin. Oh, on écoute. Bon.
4: Salut la gang, c'est Mélanie pour la question impossible de ce matin. Je dirais que 61% des hommes laisseraient leur partenaire flirter pour avoir des réductions sur un voyage, pas une bonne journée.
5: Moi, c'est Mia, je dirais sur une voiture, bye.
3: Ben oui. Le char est tentant.
1: Un voyage aussi, c'est cher.
3: Le contrat de déneigement. Je pense aussi, c'est excellent.
6: Non, ça par exemple, ma limite est pas mal là.
3: Non.
0: À sa cote.
6: Contrat de déménagement.
0: À sa cote dans pas de directeur vert, là. L'année prochaine, mon hobo, là.
3: Ben oui. Hey, c'est bon pour ton dos. Faut y penser deux fois. ce matin, c'est Joannie qui est au bout du fil qui a la bonne réponse. Bonjour, Joannie.
0: Salut, Joannie.
7: Allô.
0: Ça va bien?
7: Oui, vous?
0: Oui, ça va très, très bien. On te repose la question de dernière fois.
2: 21% des hommes ne voient pas d'inconvénient à ce que leur partenaire flirte pour obtenir une réduction sur ceci. Qu'est-ce qu'on cherchait?
7: Un matelas.
3: Un matelas?
6: Pas d'accord, moi.
0: Un matelas?
6: Ça, là, ça, c'est trop, ça.
0: Aye, plus... la fille, elle s'installe sur le matelas avec une petite pause, là.
3: Ben oui.
6: C'est ça?
0: Genre le genou croisé en l'air. Pis...
6: C'est plus juste du flirt rendu là.
3: Ben là.
6: C'est une invitation.
3: Joannie, tu le ferais-tu?
7: Non.
0: Non, hein?
3: Non.
0: T'as-tu déjà un peu usé de tes charmes pour essayer d'avoir un petit rabais ou une petite passe droit?
7: Non plus.
0: Non, une fille honnête, on aime ça. On la joue franc. Merci, Joannie. On t'offre ton abonnement Crave Premium 3 mois. Écoute, tu vas en écouter de la TV, là, puis tu vas vraiment aimer ça.
7: Oui, merci beaucoup.
0: Salut, passez une belle journée.
7: Bonne journée.
0: Ah, je suis bien content. On retrouve notre amie Mélanie. On va lui parler dans quelques instants d'un sujet qui touche les jeunes, puis ben aussi beaucoup d'adultes. Mais est-ce que l'anxiété est en augmentation chez nos jeunes? Mélanie Bilodeau s'en vient dans quelques instants après les 3 accords à Rouge.

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2: Bonjour Mélanie, comment ça va?
3: Salut, ça va très bien vous autres.
2: Ben oui, ça va très bien. Est-ce qu'on peut te souhaiter joyeux anniversaire en retard?
3: Ah, vous êtes donc bien fin!
2: Bonne fête!
3: Merci, oui, effectivement, c'était hier.
4: Ben non!
3: Dimanche d'anniversaire.
2: Génial, t'as passé une belle journée?
3: Oui, vraiment, ça fait du bien. Oui, bon, c'était génial. Entouré d'amour et de bienveillance.
2: Génial. Et on va parler d'une question qui touche beaucoup de gens, beaucoup de parents, puis même d'adultes, je dirais aussi. Est-ce que l'anxiété est en augmentation chez nos jeunes?
3: Ouais, on entend beaucoup ça. Hein? On dirait que les jeunes sont plus anxieux qu'avant. Il me semble que l'anxiété, il y en a plus. Vous en pensez quoi, vous autres?
4: Ben, j'aurais tendance à dire... Moi, j'ai un papa enseignant qui baigne dans le milieu. Il y a des quatrièmes secondaires. Puis, il le voit dans l'attitude, dans la crainte d'un peu... des craintes qui n'étaient pas présentes avant, finalement.
2: Okay.
4: Ouais. De son côté, oui, il voit une augmentation.
5: Je me considère comme un jeune adulte et je vis plus d'anxiété que je vivais avant. Ça, c'est certain.
3: Ah oui, hein, toi aussi, tu le ressens, Thomas.
5: Surtout dans le moment de la rentrée là, à l'automne. Là. Ce matin, j'étais très anxieux. Je suis toujours très anxieux. Ben, en tout cas, j'essaie de trouver des trucs présents. Je sais pas pourquoi je suis en radio,
2: mais oui. Ça, puis ta peinture de troll, là, de tantôt, parce qu'on est comme pas sûr.
4: Il y a pas de filtre.
3: Non, mais c'est une stratégie, justement, pour se réguler.
2: Est-ce que c'est vrai? Est-ce que c'est vrai, Mélanie?
3: Ben oui, la réponse est oui, hein. C'est pas juste une impression. Oui, l'anxiété est réellement en augmentation, là. On a des données, québécoises. C'est ça qui est intéressant, vraiment, ce qui se passe ici, chez nous, qui nous démontre, effectivement, une grande augmentation de l'anxiété. Pour vous donner une idée, là, chez les élèves au Québec du secondaire, donc ça revient vraiment au groupe d'âge que tu nommais, Léa, donc les troubles anxieux diagnostiqués sont passés de 9% en 2010 à 17% en 2017. Et 20% en 2023. Donc, ça veut dire qu'on est passé d'un jeune sur 11 à peu près à un jeune sur 5 en 12 ans. Ça a plus que doublé. Et là, ici, on parle des troubles anxieux diagnostiqués. Mais hormis tout ça, on a les jeunes qui manifestent des symptômes d'anxiété modérés à sévères. Et ici, on parle de 34% de nos jeunes, finalement, qui vivent avec de l'anxiété au Québec.
2: Est-ce que c'est parce qu'on... n'en parle plus, puis que les gens ont reconnu des symptômes, que ce genre de choses-là, tu sais, augmente statistiquement parlant?
3: Ouais, c'est vrai, on s'est penché sur la question, on s'est vraiment questionné, comme pas moi, mais les chercheurs, à savoir, est-ce que c'est parce qu'on en parle plus, est-ce qu'on connaît plus l'anxiété finalement, donc on est plus en mesure de la diagnostiquer, mais en fait, on se rend compte que non, pas réellement, parce que c'est multifactoriel finalement l'anxiété. On a tendance à se dire que ça peut être justement la sphère numérique, l'augmentation de la consommation des écrans, des réseaux sociaux qui a amené les jeunes à s'isoler davantage, mais faut pas sauter trop rapidement aux conclusions, c'est pas seulement ça. Parce qu'on se rend compte que hormis l'anxiété, il y a aussi toute la détresse psychologique chez nos jeunes qui a elle aussi beaucoup augmenté. On parle de 21 à 41% dans les 12 dernières années. Fait que ça veut dire qu'il y a une réelle détérioration globale du bien-être psychologique de nos jeunes en général. Donc, ce que la recherche nous démontre, c'est que justement, on peut pas identifier juste une cause. Il y a tellement d'affaires qui vont venir impacter le bien-être psychologique de nos jeunes. Donc, les relations sociales, les relations familiales, l'école, oui, l'environnement numérique, ça en fait partie, c'est évident. C'est quand même récent dans notre histoire. Hein. On a maintenant des données là-dessus. Il y a le contexte socio-économique, présentement, qui est vraiment plus difficile depuis quelques années. La pandémie, on a observé forcément un pic d'augmentation de la détresse chez nos jeunes. Le sommeil, la gagne. Saviez-vous que le sommeil chez nos jeunes s'est grandement détérioré au Québec dans les dernières années? Puis c'est assez de base quand même, hein? Dormir, bouger, s'alimenter de façon variée. Alors, l'ensemble des conditions de vie de nos jeunes ont beaucoup, beaucoup changé dans les dernières années. Puis, il y a une donnée que je trouve vraiment intéressante, c'est qu'on observe une diminution de certaines compétences personnelles et sociales depuis 2010. En d'autres mots, on observe que nos jeunes ont moins de sentiments d'efficacité personnelle. Ils se trouvent moins bons, ils se trouvent moins compétents. Ils ont moins de capacité de résolution de problèmes aussi. Et ils ont moins d'aptitudes relationnelles. Donc, on parlait des écrans, des réseaux sociaux. Est-ce que ça contribue à ça? Oui, forcément. Mais évidemment, il y a d'autres facteurs à ça. Donc, la question à se poser, finalement, c'est pas pourquoi nos jeunes sont plus anxieux, parce que c'est vraiment difficile à identifier. Nous, c'est ce qu'on fait souvent en consultation, justement, comme professionnels. On essaie d'identifier les causes, les sources de tout ça. Mais comme parents au quotidien, c'est vraiment difficile à faire. Donc, la question, c'est pas pourquoi nos jeunes sont plus anxieux, c'est est-ce qu'ils ont suffisamment d'occasions de développer finalement leur capacité pour faire face à l'anxiété? Parce qu'il faut arriver à passer au travers, puis à devenir plus résilient, puis à développer des stratégies de résolution de problèmes, entre autres. Donc, comment on peut faire ça comme parents? Ben, d'abord, j'ai envie de vous dire, arrêtez de vouloir éliminer toute forme d'anxiété dans la vie de vos enfants. Parce que ça nous rend très, très inconfortable. On n'aime pas ça. Fait qu'on essaie de les protéger, tu sais. Mais, ultimement, avoir peur, être stressé, être nerveux devant la nouveauté, c'est normal.
2: Oui,
3: ça peut générer de l'anxiété. Mais oui, ça fait partie de la vie, hein. Et oui, il y a des gens qui vont vivre vraiment plus d'anxiété, que ça va devenir réellement handicapant, puis ça nuit au fonctionnement. À ce moment-là, faut aller consulter. Faut pas rester tout seul avec ça, là, évidemment. Mais de vivre des épisodes d'anxiété dans notre vie, c'est normal, là. Si vous commencez un nouvel emploi, ça se pourrait, là, que vous ayez un petit épisode d'anxiété, là, qu'on commence à anticiper les affaires, on se fait des scénarios. Ça fait partie de la vie aussi, là. Donc, c'est pas comment je peux faire pour que mon jeune ne soit plus anxieux, c'est comment je peux l'aider à découvrir c'est quoi les forces qu'il y a à l'intérieur de lui pour traverser son anxiété. Donc, on veut pas éviter les situations. Puis ça commence, là, dès la petite enfance, là. On veut tellement protéger nos cocos que souvent, on va faire à leur place. On va leur éviter des situations. On va les protéger. Puis des fois, on va tomber dans la surprotection, dans l'hyperparentalité. Je vous donne un exemple typique avec nos ados. Là. Le jeune, il dit, ah, là, j'étais supposé aller à un party. Puis là, finalement, bon, je peux pas me dire, ça me stresse, là. Je connaîtrais pas personne. Fait que je n'irai pas. Mais là, comme parent, tu dis, ben oui, pas de problème. Reste à la maison, mon homme. Ben pourquoi on l'encouragerait pas finalement
4: à y aller,
3: à s'exposer tranquillement à la situation. On va l'accompagner, on est là, on l'accueille, on va pas dire ben non, voyons donc, vas-y, y a rien là, c'est ça, c'est pas mieux, on banalise. Mais qu'est-ce que t'as comme repère? Y a-tu des gens que tu connais? Ah, Léa va être là. Bon, peut-être qu'on peut commencer à se voir avec
2: Léa. C'est ça, que si Léa est là, tu y vas, tu vas du fun en temps.
3: Ben c'est ça, tu vas du fun en plus. Tu vois, tu sais comment c'est le fun. Tu sais, nos jeunes, ils veulent plus téléphoner aujourd'hui. Des collègues de travail qui téléphonent plus, on se texte, hein, comprends-tu?
2: Oui,
3: là, ton jeune, là, il va avoir un permis de conduire, puis là, faut qu'il appelle à SAC, là, tu sais. Là, il veut pas appeler, là, il est stressé sans bon sens, là. Puis là, à un moment donné, les scénarios commencent à embarquer, puis là, l'anxiété commence à être là, puis il panique, puis il veut pas y aller. Toi, ta job de parent, c'est pas de dire, oh, t'as peur d'appeler, maman va appeler pour toi, pas de problème, mon homme. Mais non, hein, c'est de l'amener à s'exposer à ces situations-là. Fait, à court terme, ça va soulager ton jeune, mais ça va pas l'aider à développer des capacités, puis surtout, ça va lui envoyer le message que, garde, si t'as peur, tu peux éviter les situations.
2: On pourrait passer une bonne heure à en parler.
3: Hein? Hey, on pourrait vraiment parler longtemps.
5: Ça serait très facile.
3: Je vais faire 10 minutes, je suis là.
2: Presque. Non, mais Mélanie, par exemple, si on veut plus d'outils, plus de trucs, on peut toujours te contacter. T'es là sur tes réseaux sociaux, puis t'es là aussi en consultation, puis qui peuvent se faire à distance, même si on est au Saguenay-Lac-Saint-Jean, puis tout est à Trois-Rivières.
3: Absolument, absolument. Moi, je ne prends plus de nouveaux clients, mais j'ai ma clinique, Mélanie Bilodeau, psychoéducation, avec des collègues extraordinaires. Fait que oui, on est là pour accompagner les familles, les jeunes de tous âges, 0-18 ans, on est là pour vous autres.
2: Merci, mon ami. On se reparle dans deux semaines.
3: Ça me fait plaisir. Bonne semaine.
4: Salut. À la prochaine.
2: Dans quelques instants, un classique de Brandy et Monica. Puis, on se pose la question en cette journée de la sobriété. Oui, oui, c'est la journée de la sobriété aujourd'hui. Hein? Qu'est-ce que vous avez de la misère à arrêter? Vous aimeriez ça arrêter ça, mais vous n'êtes pas capable d'arrêter ça. Très difficile. Brandy et Monica.

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0: passé 8 heures à Saguenay-Lac-Saint-Jean et on vous accueille avec la grisaille ce matin.
1: Ouais.
0: C'est gris longtemps.
1: C'est gris, ça fait là, ça rime avec lundi finalement. Matin bon qui commence sous les averses Saguenay-Lac-Saint-Jean. Ce sera une journée fraîche aujourd'hui. 15 degrés sont prévus, mais heureusement, un dégagement qui devrait s'amener dans la région. On verra des percées de soleil ici et là au courant de la journée avant de l'accueillir comme il se doit dès demain où on aura le soleil avec nous toute la semaine et des températures plus chaudes aussi.
0: Bon, excellent. On va espérer qu'on en ait véritablement une belle. Catherine Morissette, la candidate du Parti conservateur, cette fois-ci dans Dubuc pour Éric Duhaime, sa gang, a levé flag sur le fait qu'ils se font voler leur pancarte électorale. C'est arrivé dans la région de Québec, si je me trompe pas. Il y a un candidat qui s'est fait enlever ses pancartes. Et elle aussi, elle circulait dans Dubuc. Elle faisait sa tournée de porte à porte. Puis elle s'est rendue compte qu'elle avait pas beaucoup de pancartes. Elle appelle ses bénévoles. Ses bénévoles disent non, on en a placé partout. Ben, ils sont plus là. Alors, elle est pas toute seule. Moi, j'ai vu quelqu'un le faire live sur le boulevard Talbot, une pancarte de PSPP du Parti québécois. Alors, tous les partis, visiblement, semblent être victimes de ce trip-là. Peut-être certains plus que d'autres, je sais pas. Mais, bref, elle souligne que c'est beaucoup de dépenses, ça, pour les partis. Puis c'est beaucoup de travail pour les bénévoles. Voilà. Alors, essayez de respecter ça. Ça fait partie de notre système démocratique. Donc, c'est un point qui a été soulevé au cours du week-end. Et on s'informe avec Benoît et Nouveau Info. Et on revient justement sur les sondages. Et c'est un petit peu moins bon pour la CAQ.
2: Absolument. La CAQ glisse au troisième rang à 21% d'appui derrière le Parti libéral à 23% contre 29% pour le Parti québécois qui reste en tête selon un nouveau sondage Léger Journal de Montréal. Un sondage Synopsis La Presse place la CAQ deuxième malgré une perte de 3 points par rapport au dernier coup de sonde. Selon ce même sondage, Paul Saint-Pierre Plamondon et Christine Fréchette sont à égalité à 24% pour le poste de premier ministre. Tout peut encore changer puisqu'il y aura 2 débats des chefs cette semaine, dont celui de nouveau mercredi. Les 2 sondages ont été réalisé auprès de 1000 répondants du 10 au 13 septembre dernier. Maintenant, une jeune femme affirme s'être fait piquer et droguer à son insu au Festival Western de Saint-Tite samedi soir. Sabrina Saint-Pierre raconte ce qu'elle a vécu dans une publication largement partagée sur les réseaux sociaux hier. On écoute un extrait.
3: Je me suis littéralement effondrée dans les bras de mon chum. J'avais un énorme nausée, un énorme mal de tête. J'avais chaud, le vertige. J'allais vraiment, vraiment pas bien. Mes amis, mon chum m'ont protégée, m'ont mis de côté. Et les paramédics sont arrivés, ils m'ont pris en charge directement.
2: La Sûreté du Québec enquête sur cette affaire. Un incident similaire s'était produit au même endroit l'an passé. Et en terminant, le coût de l'itinérance explose au Québec selon une nouvelle étude de l'Union des municipalités. Chaque personne itinérante coûte plus de 95 000 $ en moyenne par année à l'État. C'est un bond de plus de 30 % en 3 ans en raison de la hausse des coûts consacrés à l'hébergement, en santé, en sécurité et plusieurs autres. On comptait plus de 12 000 personnes itinérantes au Québec selon le dernier dénombrement effectué en avril dernier. C'est 60 % de plus qu'il y a 8 ans. Voilà, c'est complet. Pour tous les détails et autres nouvelles, visitez lenouveau.info.
0: C'était le grand retour de Céline en fin de semaine.
4: Oui, elle a fait fureur samedi à Paris. La voix est là, elle n'est plus emprisonnée comme on a pu le voir dans son documentaire « I am Céline ». Elle débute d'ailleurs son concert avec « On ne change pas », une chanson qui débutait, Léa, tu l'as écoutée, avec un trémolo un peu, on n'était pas sûr qu'elle serait à la fin.
1: Oui, on la sentait très incertaine, puis moi c'est parce que j'écoutais un live TikTok, fait que tu sais, on était loin, je voyais pas nécessairement son visage pour se rendre compte que ben finalement, elle était en sanglots sur scène, elle était vraiment émue de son retour.
4: Oui, Alex Perron.

0: J'en ai parlé un petit peu plus tôt ce matin. On pourra retrouver ça, j'imagine, dans le balado de la gang du matin. Stéphane Laporte écrivait aussi que d'habitude, le public français, c'est quasiment un karaoké, chante durant tout le concert. Mais samedi, on a surtout écouté la voix. Et donc, tout au long du spectacle, sa voix a monté en puissance jusqu'aux notes de All By Myself.
1: Oh.

0: L'extrême me donne des frissons.
1: Quand même, hein?
2: Puis on la voyait après, hein? Ouais. Fière, une petite fille remplie de fierté, c'était beau.
1: Toute sa, tu sais, son... Toute sa musculature, toute la façon dont elle place sa bouche, c'est plus pareil comme avant. Elle bouge pas de la même façon. Elle a vraiment réappris au complet à pouvoir émettre ces sons-là. Là.
0: Oui. Ben, c'est ce qu'elle disait en spectacle. Elle disait, je vais vous dire trois mots, je vais bien. J'ai appris à vivre avec la fragilité de sa maladie à force de la côtoyer. Je l'ai apprivoisée et j'ai décidé d'en faire la force de vivre. La prochaine présentation, moi, je pensais qu'elle prenait une semaine de repos après. Non, non, non, le prochain spectacle, c'est mercredi.
1: Mm-hmm. Oui, ça
0: mercredi,
1: roule, là. Hey. Non, oui. Il y a beaucoup de choses.
0: Non, franchement, toute une athlète, Céline Dion aussi. 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
1: Ouais, ça va vraiment être le fun. Puis pour vrai, là, tu sais, tout le monde est curieux de c'est quoi la fameuse croisière qui s'arrête chez nous.
2: Ouais.
1: Ben là, vous allez la vivre. Hey, c'est carrément ça. Non, puis c'est sur le bateau, le célèbre Queen Mary 2, comme le dit Thomas. Dans quelques instants, on parle de la journée de la sobriété. Aujourd'hui, c'est la journée de ça. Y a-t-il une habitude, quelque chose vous faites, que vous vous dites, « OK, j'ai de la misère à arrêter ça. »

0: Mine. Bring him on, Econ, the boy is mine, au 96, 9 rouge. Ça a commencé par une chanson où ils chicanaient sur un gars et on finit par se chicaner les deux ensemble. Puis pendant un grand bout, je pense qu'ils se sont pas parlé.
1: Ah, oui.
0: Ouais, non, ça n'était pas facile, cette relation-là. Aujourd'hui, c'est la journée de la sobriété. Journée où on célèbre tous les gens qui ont probablement relevé le grand défi de se débarrasser de ça. La consommation d'alcool ou d'autres substances. Ah. C'est surtout de ça qu'on parle, normalement, dans la journée de la sobriété. Mais nous autres, on a décidé d'élargir ça aux petites habitudes et aux choses qu'on fait dans la vie qu'on a de la misère à arrêter. Tu te dis, ah, voilà bien, arrête de faire ça.
2: Ouais.
0: Mais à chaque fois, le courage vous manque. Vous avez de la difficulté à le faire, vous le faites. 3 semaines d'attente, hey, ça va bien, puis le paf, on rechute. Parce qu'on n'est pas toujours très bon là-dedans, là, tu sais. C'est pas les mêmes problèmes que quelqu'un qui est obligé d'aller chez les A, on s'entend. Mais ça peut être un peu décevant de temps en temps. Vous autres, quelle est l'habitude ou la chose que vous avez de la difficulté à arrêter de faire?
2: Ah, la cocaïne.
1: Oh,
2: c'est pas vrai.
0: Hey, il prend un café le matin, il est survolté puis il fait des palpitations.
1: Ouais.
0: Je voudrais pas te voir là-dessus. Moi,
2: non, non.
0: Peur.
2: On parlait un peu du sucre dans les repos. Moi, c'est certaines habitudes de bouffe. Les vendredis ici à la station, le vendredi midi, je veux les saluer. C'est la gang de la charcuterie de la gare qui me voit arriver à tous les vendredis midi.
0: Comment t'arrêterais ça?
2: Mais je veux pas arrêter nécessairement, mais j'aurais de la misère à arrêter. La question, c'est quelle est l'habitude que tu ne pourrais pas arrêter?
0: Oui,
2: je pourrais pas arrêter ça parce que j'aime trop ça aller là. C'est pas cher, le sandwich est super bon, ça me fait ma petite marche.
1: Ouais.
2: J'arrive là-bas, on me dit salut Thomas. Hey, t'étais vraiment bon à rouge en fin de semaine.
1: Oh.
2: Salutations à Virginie d'ailleurs qui écoute.
0: Mais Tom, tu peux pas arrêter ça.
2: Mais non.
0: Tout ce que tu viens de nous dire là, c'est du beau, c'est du bon.
2: C'est mes vendredis charcuterie. Oui, puis j'essaie d'embarquer tout le monde de la station qui est là pour dîner. Vous êtes jamais là. Mais en tout cas.
1: Pendant 2 semaines, il y a eu un fort engouement. Je veux juste le mentionner.
0: Ah oui, ça a pogné fort.
1: Ça a pogné 2 semaines.
2: Okay.
1: Mais, ben c'est vrai, c'est une bonne idée. Mais c'est vrai que tu sais, y a pas de raison pourquoi tu voudrais arrêter à part pour l'argent.
2: Non, ça coûte pas si cher.
1: Le sel contenu.
2: Le sel, les sulfites. Oui, je comprends.
1: Ouais. Moi c'est ça. Moi c'est le sel.
0: Toi c'est le sel.
1: Le sel, bébé ta sel. Faut que j'arrête de rajouter du sel dans tout.
0: Tu rajoutes?
1: Non, mais c'est un problème. J'ai cette envie de saler. Okay. On dirait que j'ai ce besoin viscéral de manger salé. Je sais que c'est pas bon. On m'a souvent prévenu au 6-12-13 pour les pierres aux reins. Ça court. C'est imminent pour moi. J'ai bien l'impression.
0: T'as plus de misère avec ça.
1: Ouais.
0: Avec qui on jase ce matin? Avec Rebecca.
1: Avec Rebecca.
0: Hein? Salut Rebecca. Comment ça va?
3: Allô la gang. Oui, ça va bien vous autres?
0: Ben oui, ça va très bien. Rebecca, c'est quoi l'affaire que t'as de la difficulté à arrêter?
3: Ben moi là c'est le sel aussi puis les chips là ça je suis pas capable.
0: Les chips.
3: Non.
0: OK, je veux savoir si tu t'essayes de temps en temps. Si tu essaies d'arrêter là, tu te dis là j'en mange plus, c'est fini.
3: Ben j'ai déjà essayé d'arrêter une journée mais je suis pas capable malheureusement.
0: OK, c'est vraiment c'est tous les jours là.
1: C'est comme
0: tu
3: ben, je me prends pas un chip au complet
1: mais
3: c'est un petit bol de
2: chips
3: de
2: rigolo,
3: c'est trop bon.
1: Oh.
0: Des ringolos. C'est même pas des chips, c'est des ringolos.
1: C'est bien mignon.
0: C'est pas si pire.
3: J'aime les autres chips mais les ringolos c'est mes préférés.
0: OK, je trouve ça correct parce que t'as l'air d'être capable de te gérer là, tu sais c'est pas j'ouvre le sac et fini à la fin de la soirée à chaque jour là.
3: Non, un petit bol de chips à tous les jours, mon réconfort puis mon petit plaisir.
2: Puis tu te les mets-tu sur les doigts?
3: Non, je vois pas jusque là.
0: Non, elle n'a plus 7 ans. C'est bon, parfait. Hey, merci Rebecca, passez une belle journée.
3: Ben merci à vous trois, bonne journée.
1: Merci.
0: Ok, qu'est-ce que vous avez de la misère à arrêter ou vous voulez même pas essayer de l'arrêter? Vous voulez rien savoir, vous voulez tout simplement juste, tu sais, ça, j'arrêterai jamais ça dans ma vie. On va reparler vers les 8h40 dans quelques instants. Ben on est lundi aujourd'hui.
1: Ouais.
0: C'est mes crushs.
1: Oui.
0: Du lundi. Puis vendredi passé, ça me tentait pas de parler du 11 septembre. Ça me tentait pas de revenir là-dessus, le maudit 11 septembre. Sauf que je me suis mis à regarder ça, puis ça commence à être un anniversaire important là, qu'on a fêté. Là. Qu'est-ce qui fête ses 25 ans aujourd'hui, en 2026? Hein? Qu'est-ce qu'il y avait? Qu'est-ce qui est né? Qu'est-ce qui est arrivé de le fun dans l'année 2001?
2: Okay,
0: ça s'en vient après Room 5.
4: C'est bon, hein?
2: Oh yeah!
4: Écoutez-la au complet dans un instant.
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28: La semaine passée, vendredi, c'était le 11 septembre. Fait que premièrement, c'était vendredi. Ça me tentait pas d'être trop donnant avec ça. Fait que on l'a souligné, tu sais, légèrement. Mm. Puis là, je me suis dit, qu'est-ce qu'on pourrait bien faire de le fun quand même pour parler de ce qui s'est passé il y a 25 ans, cette année-là, où il y a beaucoup de choses pas très cool qui sont arrivées. Le 11 septembre, la perte de beaucoup de liberté, beaucoup plus d'emphase sur la sécurité partout. Fait que, tu sais, on s'est comme tout un peu refermé sur nous-mêmes à ce moment-là. Et à partir de ce moment-là, ça a changé bien des affaires. Mais il y avait quand même des affaires le fun qui existent encore et qui sont encore importantes pour les gens qui sont arrivés en 2001. Je vais commencer par le retour de la Jeans Tie Boss. Le retour de la Jeans Tie Boss se fait aujourd'hui, 25 ans après son sommet. Le sommet de la Jeans Tie Boss, c'est autour de 2000-2001. Repensez à Britney Spears avec ses jeans ultra tie boss, avec une espèce de ceinture qui avait envie 15 cm de diamètre, là, de la boucle, là, avec plein de studs partout. Bon, ce look-là, il y avait Britney qui l'amenait à l'extrême, mais vous êtes nombreuses à avoir porté ça.
27: Partout.
28: Ces jeans-là, puis la grosse boucle, puis tout le kit, puis les petits studs, les petites paillettes. Alors, ça a été extrêmement populaire, puis c'est vrai que ça revient. En 2001, une des marques les plus fortes sur la planète, c'était la marque Echo. Tu sais, la marque là, avec les chandails de rappeur Echo, avec le gros dinosaure rouge. Là. Bon, ça revient pas. Il y a encore une boutique qui existe.
29: À la place du Royaume, mais c'est la liquidation constante.
28: Mais ça revient pas. Ça revient pas, malheureusement. Ça. Savez-vous que le jeu, le loup-garou, triple là-dessus, c'est né en 2001, le jeu loup-garou. Harry Potter et l'école des sorciers. Vous vous demandiez pourquoi qu'il y avait des beignes chez Tim Hortons? Ben, c'est pour ça. Les beignes et les fameux breuvages, là, avec le sort, là, qui est dedans, le patronyme.
27: Le Patronus.
28: Et
29: sur Prime.
28: Oui, la série qui arrive très bientôt. Non, ça va être sur Crave, ça.
29: Ah, sur Crave, oui, t'as raison.
28: C'est nous autres qui vont avoir HBO, ça. Le Seigneur des Anneaux, le premier film est arrivé à Noël 2001. Fast and Furious. Le premier Fast and Furious, c'est en 2001. Le film Ocean's 11 qui a réinventé le film de cambriolage qui était avec, écoute, à l'époque, Brad Pitt, George Clooney. Il y avait, écoute, un paquet de super vedettes dans ce film-là qui a vraiment marqué. Shrek a 25 ans.
27: Shrek
28: a 25 ans. J'adore. L'album All For You de Janet Jackson. Janet qu'on ne voit plus nulle part, même pas dans le film sur Michael Jackson. Elle n'existe pas. Ça fait pas partie des enfants de Jackson. C'est son meilleur album à vie, All For You. C'était vraiment, vraiment, vraiment fort. Daft Punk est arrivé sur la planète avec Discovery et Jay-Z obtient son plus gros succès en carrière. Et ça, c'est un album qui parlait beaucoup de New York et qui fête ses 25 ans cette année. D'ailleurs, Jay-Z a donné des gros shows à New York, des productions complètement hallucinantes pour fêter tout ça. Et pour les fans de jeux vidéo, il y a 25 ans, naissait Master Chief et les fameux jeux Halo. Moi, c'est dans les rares jeux que j'ai fait le tour de la machine plus qu'une fois.
29: Tu viens du menu.
28: Vraiment. Je me rappelle que le gameplay était plutôt moyen pareil. Là, mais ça s'est beaucoup... Mais pour l'époque, c'était vraiment fantastique. Fait que voyez-vous, le 11 septembre, on va le dire, c'est vraiment de la merde. Mais il y a eu beaucoup de choses cool en 2001. Puis des affaires qui reviennent. Parce que oui, elle est magasinée. Les jeans à taille basse.
5: Non.
28: Elle revient. Tellement confortable, les filles.

0: Un excellent lundi. On est le 14 septembre aujourd'hui et le mois avance vraiment très, très vite. Et on dirait que... Ça sent
1: l'automne.
0: Hier, je suis allé prendre une grande marche au parc Rivière-du-Moulin. Des petites feuilles qui nous tombaient dessus.
2: Oui.
0: Hey, le petit parfum d'humidité.
1: C'est une creusée, ça ramasse des feuilles sur un moyen temps.
0: Hein? Ah oui, hein?
1: C'était
0: un problème de riche, hein?
2: Aujourd'hui, là?
0: Hey, pour vrai, Tom, ça fait deux mois que je cherche quand est-ce que je vais te le mettre dans les dents, que t'as un problème de riche avec ta piscine creusée.
1: C'était là que ça se passait.
0: Météo pour aujourd'hui, Léa?
2: Oui, aujourd'hui, c'est une bonne journée. C'est un bon prétexte pour aller se chercher un pumpkin spice latte, si vous voulez. Journée la plus fraîche de la semaine, la plus grise également, 15 degrés maximum. De la pluie qui devrait cesser en mi-journée. On aura des percées de soleil ici et là. Plus elle avancera. Demain, 18 degrés, ça se réchauffe avec le soleil. Même chose pour mercredi, où on va aller chercher 4 degrés de plus, 22 avec le soleil.
0: On s'informe avec Sarah Léa de Nouveau Info. On va aller voir ce qu'on surveille en gros aujourd'hui.
3: Oui, en fait, on va parler premièrement d'une baisse d'étudiants internationaux dans les universités du Québec. Une potentielle baisse, c'est ce qu'on va voir du côté de l'UQAC, entre autres. On parlera également de vandalisme de pancartes électorales territoire, mais également à la grandeur du Québec. Donc, il y a beaucoup de partis qui ont fait des revendications à ce propos au courant du week-end. Il y aura ces deux sujets-là, entre autres. Puis également, les priorités là des trois présidents d'arrondissement là de la ville de Saguenay pour les élections, encore une fois. Okay. Donc, tout ça et plus encore à Nouveau Info ce soir à 17h.
0: Puis on rappelle que mercredi soir sur Crave et Nouveau Info, Michel Bérard va animer un grand débat des chefs. Donc, je pense que c'est la première fois là, qu'on a ça de notre côté. Alors, est-ce que vous serez attentif parce que ça va être bien important. Merci beaucoup, Sarah Léa. Voici ce qu'il faut savoir dans le showbiz aujourd'hui.
4: OD! Ça devrait être ce soir l'élimination de la fille et l'entrée des quatre nouveaux gars. Puis pour moi, Rebecca devrait revenir ce soir.
2: Oh.
4: On devrait avoir ça. Une grosse quotidienne. Empathie, grande gagnante des prix Gémeaux, du 41e prix Gémeaux avec 13 prix sur 20. Et les fantastiques aujourd'hui, Rémi-Pierre Paquin, Virginie Fortin, Pascal Morissette.
0: Excellent, on surveille ça. On parle de la journée de la sobriété aujourd'hui. C'est un grand défi hein, pour les gens qui ont des problèmes de consommation d'arriver à ça. Fait que ça vaut la peine d'avoir une journée. Mais peut-être que vous avez des petites affaires dans la vie, des petites habitudes, des petits travers que vous avez de la misère à corriger, à arrêter. Textez-nous au 6-12-13. C'est quoi l'habitude que t'es pas capable ou que tu veux juste pas arrêter?
4: Ouais!

0: C'est la journée de la sobriété. Alors aujourd'hui, on va souligner quand même tous les gens qui ont réussi à vaincre leurs problèmes de consommation, qui ont décidé de virer leur vie de bar, puis qui se battent avec ça tous les jours, hein, parce que c'est carrément ça. La véritable sobriété, c'est quand on réussit à gagner ça à tous les jours. C'est une petite victoire. Vous connaissez peut-être des gens qui ont vécu ça dans leur vie. Alors aujourd'hui, on célèbre ça, un. Mais on n'a pas tous ces problèmes-là. Mais on a toutes les petites habitudes qui sont dures à faire disparaître, des affaires qu'on veut pas faire disparaître, des choses qu'on a de la difficulté. Moi, j'ai un combat constant avec le dessert et le sucre.
1: Oh.
0: C'est constant. Puis tu sais, j'ai réussi là. Moi, j'ai fait une désintox complète de sucre pendant des mois, des années. J'en ai pas pris pantoute là. Des desserts, c'était fini. Puis j'avais réussi à passer par-dessus.
2: C'est fort.
0: Mais j'ai rechuté.
1: Est-ce que c'est revenu plus fort ou avec quand même modestie?
0: Capable de gérer la quantité. Des fois, je l'échappe, par exemple.
2: C'est quoi ton dessert préféré? Tu peux pas te passer?
0: Ben, je peux m'en passer longtemps. Mais mon dessert préféré, tu sais, genre, comme je l'échapperais, là, je mangerais tout ce qu'il y a de disponible. Soit les desserts à ma mère. Mais les desserts que ma mère a fait dans le temps des fêtes, c'est très dur de m'empêcher. Mm-hmm. Et de la tarte aux pacanes. J'aime ça, là. J'aime ça, là.
2: Mais c'est une tarte au sucre aux pacanes, c'est ça?
0: Ouais, c'est ça. Une tarte au sucre aux pacanes. Moi, là, ça, là, si tu m'en mets d'en face, cache-la, tasse-la, au-delà de là, je vais passer dedans comme un tracteur. Si je pouvais me retenir, si je me retenais pas, ce serait ça, là.
1: Okay.
0: Je labourerais la terre. Non, mais j'ai vraiment de la misère avec ça. Puis, tu sais, j'aurais besoin là, de refaire un petit break là, de ce temps-ci. Puis, je trouve ça bien difficile. C'est parce que surtout, j'ai pas envie d'être marabout. Je viens marabout quand j'arrête des affaires de même. J'ai pas de bonne humeur. Puis là, je fais chier tout le monde.
2: Continue à prendre du sucre. C'était pire que maintenant.
1: Ça perturbe tout. Ça perturbe absolument tout. Je veux dire, ton corps est habitué de recevoir sa dose après
0: souvent. C'est prouvé maintenant que c'est une drogue comme n'importe quoi d'autre.
2: Parlant de dessert et de drogue, la semaine prochaine, c'est ma fête, puis c'est le temps des pommes. Moi, mon dessert préféré, c'est la croustade aux pommes, Léa.
1: Ah ouais?
2: Je dis ça comme ça. C'est lundi prochain, ma fête.
1: Marie aussi, là.
2: Vous allez vous battre. Une bonne croustade aux pommes. Ma blonde, son habitude, je veux juste la souligner parce que ça juste pas de bon sens.
0: Oui.
2: C'est adopter des animaux.
1: C'est coûteux.
2: Si je l'écoutais à toutes les semaines, on aurait un nouveau chat. On aurait un nouveau chien. Là, je l'ai écouté récemment, là. Ça me coûte très cher, présent.
0: Mais ton corgi en liquidation, là?
2: Oui, corgi. Ouais. Corgi, excuse. Corgi. Un corgi.
0: Corgi en liquidation.
2: Ouais.
1: On a reçu des textos également sur le Facebook de Rouge. Ariane, qui est comme toi, Vincent, c'est le sucre. Même chose pour Claude, qui lui tend pour le chocolat. Le chocolat, c'est dur à arrêter. Sinon, Cassandra, ça me fait rire, ça. Dormir avec un son de pluie.
0: OK, ça y prend son enregistrement de son de pluie pour dormir.
1: Puis maintenant, il y a beaucoup de nouveaux parents qui font ça, mettre un white noise, un bruit blanc pour les bébés, pour les endormir. Puis j'ai l'impression que ça doit être quelque chose qui est dur à se débarrasser. Parce que en même temps, c'est si grave que
0: c'est
1: ça.
0: C'est sûr que si ça fait que tu te lèves quatre fois pour aller faire pipi dans la nuit, c'est un problème. Mais sinon, moi, je trouve ça positif.
1: Il y a des addictions vraiment pires que ça.
0: Oui, c'est pas un problème.
1: Il y a Tammy qui nous a partagé la cigarette. Puis ça, c'est un combat pour tellement de personnes.
0: Hey, pour vrai, là, ça fait plus de 25 ans que j'ai arrêté de fumer. Là. Puis je pourrais recommencer demain matin.
1: C'est un combat constant encore?
0: Oui, ça partira jamais. C'est même là, on a eu une petite rencontre là entre amis là, entre collègues il y a quelques semaines là, puis on sortait dehors parce qu'il faisait super chaud. T'étais pas là toi.
2: Ce que je vois,
0: il faisait super chaud où est-ce qu'on était, puis ça sortait dehors là. Puis là il y en a un qui s'est allumé. J'ai fait faut que je rentre en dedans. Oublie ça, j'irai trop.
1: Ah oui,
0: j'ai tout le temps, ça va toujours rester là.
1: Mais chapeau d'avoir arrêté. Chapeau à toutes les personnes qui ont réussi à cesser, c'est pas facile.
2: Vous m'avez pas invité.
1: T'étais
0: très invité, Thomas. T'avais ton pool de football. Arrête de chialer. T'étais très invité. On était tous très déçus que tu sois pas là.
2: OK, c'est ça, tu vas là.
0: Le message est-il assez bien passé, là? Olivier Dion s'en vient avec Pour Exister et Katia sera là dans vos Hits au travail.
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0: Léa, quel sera le mot à coller sur notre balado de la gang du matin d'aujourd'hui?
1: Pour notre Thomas et ses passions étranges.
0: Oui.
1: Vive les trolls.
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0: Salut Kate, comment ça va?
3: Bon matin, ça va très bien, vous autres?
0: Oui, je suis très contente de te voir, Cathy. J'avais très hâte de savoir si tu regrettes vraiment de pas t'être acheté de billets pour aller voir Céline à Paris.
3: Pas tant, parce que je l'ai vu beaucoup.
0: Okay.
3: Je suis allée la voir beaucoup, entre autres, quand je l'ai vu à Las Vegas, quand il y avait une collaboration avec le Cirque du Soleil, j'avais vu le show à Vegas. J'avais trouvé que c'était un excellent show. Donc, le fait que je l'ai vu beaucoup, je voulais pas dépenser... Hey, c'est de l'argent aller à Paris, je me suis dit, calme-toi, là. Je suis pas assez fan. Ma sœur y va.
0: Oui.
3: Parce que elle, c'est une vraie fan de Céline. Moi, je l'aime, mais... Correct.
1: À quel prix?
0: Mais ça faisait quand même du bien de la voir monter sur scène. Puis tout, on a...
3: Les beaux kits, les beaux vêtements.
0: Juste le fait qu'elle soit là!
3: Ouais, vraiment, là.
0: C'est vraiment le fun
3: d'avoir. C'est ça, je disais, à Paris, elle est plus populaire à Paris qu'au Québec, on dirait. On dirait que le monde est plus fou à Paris qu'ici.
0: Ben, fou dans la rue.
3: Mais... Hey, on irait pas en face de chez eux, d'un hôtel à Québec.
0: On n'est pas fait de même.
3: Ouais.
0: Non. On n'est pas fait de même.
3: Non, pas en tout.
0: Non.
3: On l'aime aussi, mais on dirait que c'est pas différent.
0: Mais si elle vient, mettons, faire une résidence au Centre Bell ou qu'elle fait la réouverture du Stade Olympique ou une affaire de même, ça va être loadé à mort. Là, ça va être plein.
3: C'était aussi fou que du Taylor Swift. Là.
0: Ouais.
3: On va dire ça. Hein? Taylor Swift, c'est à peu près ça. Ce que le café dit de vous, les amis.
0: Est-ce que j'en bois trop.
3: Est-ce que vous êtes expresso? Est-ce que vous êtes latté? Est-ce que vous êtes café glacé? Café glacé, ça veut dire que c'est pour le brancher. L'expresso, c'est le déterminé. Alors, je vais vous parler de ça ce matin.
1: Ouais.
3: Mauvaise nouvelle pour Ransom Canyon, la petite série, le fun, douce, sympathique. Il n'y aura pas saison 3.
1: Oh non!
3: Et puis, ils nous ont comme laissé sur certaines intrigues en deux. Fait qu'on se dit tout qu'il va y avoir une 3.
0: Ça, c'est le show avec George Jamel. Hein,
3: exactement. Ça, c'est un peu à la Virgin River. C'est quelque chose de léger, histoire d'amour, les beaux paysages. Bon, toi, t'aimes pas ça, mais moi, j'aime ça.
0: Non, j'ai pas dit que j'aimais pas ça.
3: T'as une face de poisson.
0: Non, j'ai juste dit c'est dommage que ça marche plus pour vous autres.
3: En tout cas, moi, j'aimais ça. C'est ça. Il y avait quand même 7,2 millions à la saison 1 et 4,1 à la saison 2.
0: Ouais.
3: Donc, c'est une baisse de 43%. Netflix a décidé de pas...
0: C'est pas au Québec, là. Ça, c'est mondial.
3: C'est mondial. Mais c'est bon. Moi, j'avais aimé ça.
1: Oh,
3: je suis
1: non.
3: Déçu.
1: Katia, il va avoir autre chose pour toi, j'en suis sûre.
3: Oui,
0: ils sont capables d'en faire d'autres séries.
3: Oui, ça, c'est sûr.
0: T'en fais pas.
3: J'en manque pas de série pour
0: toi. Non, ça va bien aller. Tu vas survivre. Hey, tu souhaites un très bon show.
3: Salut!
0: On se retrouve demain en compagnie de Marie-Ève.
1: Oui.
0: Léa passant une très, très bonne. Hey, tantôt, on s'en va magasiner avec notre gagnante du 500$ de Place du Royaume.
1: Ben,
0: 500$ de Boat House.
1: Oh.
0: Hey, là, je m'en vais essayer toutes les bancs en face des boutiques. Checkez bien ça. Dans quelques minutes, Billie Eilish avec Birds of a Feather et les Goo Goo Dolls avec Iris à Rouge.

dégagé, mais peut-être plus vraiment, vraiment en fin de journée, début de soirée. Mais après ça, mardi, mercredi, jeudi, vendredi pour l'instant, ça va être du beau soleil. Ça, c'est le fun. On écoute Kim Brown à Rouge.

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si vous voulez saluer des gens, souhaiter bonne fête à quelqu'un, quelqu'un qui fête son anniversaire aujourd'hui, vous voulez le souligner, vous m'envoyez un petit SMS au 6-12-13. Je vais faire ça pour vous avec grand plaisir. Bon début de semaine, bon lundi. Merci d'être avec nous au 96.9 Rouge. C'est Lose Control.

0: J'ai reçu un texto, un SMS au 6-12-13 pour souhaiter bonne fête à ma belle-fille Jenny Lee. C'est de la part de sa belle-maman Hélène. Bonne fête, Jenny Lee. Passe une merveilleuse journée.
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0: Ils ont célébré leur 8e anniversaire de mariage hier. Hailey Bieber et Justin Bieber qui a mis une série de photos avec un nouveau départ. Ça a l'air très bien aller eux autres comme couple. On l'écoute Justin Bieber avec Love Yourself au 96.9 Rouge. Bonne journée.
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savez, Michael Schumacher, le pilote de course depuis son accident de ski en 2013, on n'a pas vraiment entendu parler. C'est assez secret là pour ce qui est de son état de santé actuel. Il y a Netflix qui s'apprête à sortir un documentaire qui va s'appeler Schumacher 94, la naissance d'une légende. On dit que ça va plus parler de ses débuts de carrière, de ses débuts aussi avec sa femme. Je sais pas, je pense pas qu'on parle beaucoup de sa maladie, de son état de santé, parce qu'on dit que c'est très peu de gens qui ont accès à lui, à part la famille proche, les amis proches, mais c'est très secret. Ça va sortir le 2 octobre 2026, donc cette année, là, le 2 octobre prochain, ce documentaire sur Michael Schumacher.

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42 minutes. Demain, mardi, c'est le retour de notre chronique voyage avec Groupe Voyage Carpe Diem. Donc, Karen et Marie-Pierre vont venir nous voir à chaque deux semaines pour nous parler de toutes sortes de choses par rapport au voyage, des voyages de groupe. Mais demain, on va revenir sur les assurances voyage parce qu'il y en a beaucoup qui se font avoir sur certaines choses et c'est très important pour éviter justement d'arriver et que ça vous coûte très cher. Elle va nous conter quelque chose demain, je pense, à 10h40. Karine qui va être avec nous. 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David Guetta, Teddy Swim.

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1: Bonne fin d'avant-midi, ici Benoît Chevalier. Le Parti libéral veut bonifier le régime québécois d'assurance parentale et ajouter 5 000 nouvelles places en CPE sur 5 ans. Le Parti conservateur veut réduire de 25 % l'aide sociale offerte aux demandeurs d'asile. On écoute son chef, Éric Duhaime.
2: C'est pas une proposition radicale. Le Québec a plus les moyens d'être l'État aussi attractif. On va être un peu moins généreux envers les demandeurs d'asile, en fait, un peu plus généreux envers les Québécois.
1: Paul Saint-Pierre Plamondon et Christine Fréchette se préparent présentement en vue des débats de demain et mercredi. Le taux d'inflation au Canada est demeuré inchangé à 3 % en août selon Statistique Canada. Si on exclut l'essence, les prix à la consommation ont augmenté de 2,4 % le mois dernier. Enfin, au sport, Martin Saint-Louis est ravi de son extension de contrat de 3 ans comme coach du Canadien. Il a de hauts standards pour son équipe qui a ajouté l'attaquant de puissance Chris Kreider pour un contrat d'un an. On écoute.
3: Chris, ça va être le premier joueur que j'ai joué avec, que je vais coacher. Chris, c'est un ami, mais c'est vraiment une très bonne personne. Puis il y a encore du très bon hockey en avant de lui. Fait que je pense que c'est un super fit pour nous autres.
1: C'est complet pour tous les détails. Visitez lenouveau.info.
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complètement midi aujourd'hui avec Pierre et Christine. Pierre parle des campagnes de financement scolaire ou parascolaire et on va aussi jouer à la boulette. Bon appétit. Nous, on se reparle tantôt à compter de 13 ans. Je vous laisse avec Marc Dupré.

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25: Une autre belle semaine qui part avec vous autres. Il est 11h55. On est content de vous retrouver. On est lundi le 14 septembre. Je me suis ennuyé d'elle. Christine Morancy, comment vas-tu?
26: Ah, je vais bien. Et toi-même, Pierre et Bière.
25: Pierre et Bière.
26: Voyons.
25: Je vais m'ouvrir un petit resto.
26: Ben oui, comme ça. Pierre et Bière.
25: Oui, parce que c'est ma spécialité des bières.
26: Ben, t'adores ça.
25: Pose-moi d'avoir quelques questions.
26: Combien de taux d'alcool dans une IPA?
25: Vrai. Tu vois?
26: C'est non, mais on apprend des affaires.
25: On apprend des affaires. T'avais une grosse fin de semaine, t'avais deux shows.
26: J'avais deux shows, toi aussi. J'avais deux shows, les Gémeaux, mon Dieu.
25: Ça a été une grosse fin de semaine.
26: Ça a été une grosse fin de semaine.
25: Mais c'était une super belle fin de semaine parce que ça faisait presque deux mois que j'étais en vacances de show. Puis là, j'ai fait des shows à Brossard. Pour vrai, c'était super le fun. Puis c'est passé deux affaires que je voulais souligner. Il y a une ado, mais une grande ado de 17 ans qui est venue voir le show. Puis elle était ça. C'est la première fois de sa vie qu'elle allait voir un show d'humour.
26: Bravo!
25: Puis je trouvais ça super touchant qu'elle ait choisi mon show. Puis je sais à quel point ça peut demander, tu sais, du courage.
26: Parce qu'il y a beaucoup de stimuli dans un show. Les gens, la proximité, les rires, l'éclairage.
25: Puis elle m'a même fait tout un dessin. J'ai trouvé ça super touchant. Fait que je la salue. Puis deuxième affaire, le vendredi, je t'en joue vendredi puis samedi. Vendredi, il y a une madame a tellement ri que ses dents ont volé sur la madame d'à côté.
26: C'est pas vrai.
25: Il y a une madame au
26: c'est
25: poteau.
26: C'est pas vrai.
25: Elle est venue me voir pis elle a fait, hey, pour vrai, juste pour te dire à quel point on a ri à ton show, la madame à côté que je connais pas, ses dents m'ont revolé ses cuisses.
26: Impossible.
25: Imagines-tu?
26: Impossible.
25: Comment c'est gênant? Quand faut aller chercher les dents de quelqu'un que tu,
26: mais
25: tu
26: sais, j'ai craché mes dents.
25: Elle a craché ses dents.
26: Pas de bon sens.
25: J'aimerais mettre ça comme publicité. Ben. Fait que c'était extraordinaire. Puis dimanche, les Gémeaux, c'était bien chouette aussi.
26: Ben oui. Ben bravo. Moi, j'ai pas battu ça, hein.
25: Non.
26: Moi, mon show, tout le monde a gardé ses dents, il paraît.
25: Ah, t'es-tu sûr de ça?
26: Ben, c'est parce que le vendredi, là, je testais des affaires, puis le samedi aussi.
25: Mais non, mais c'est parfait.
26: Ben, c'est ça du rodage, hein.
25: Mais c'est parce que moi, je te connais, je sais à quel point t'es une fille qui est perfectionniste, mm-hmm. qui est difficile, qui mm-hmm. est dure avec toi-même, oui. mais je suis certain que les gens ont capoté.
26: Oui, les gens, ils sont contents. Mais là, restez là parce qu'il y a une autre affaire qui va vous rendre contente, c'est qu'à midi 45, c'est votre chance de gagner 250$ chez Scores.
25: Ça, c'est pas plate. Et dans 3 minutes, gang, on parle de tarte, de fromage, puis de chocolat. Bref, un midi, là, tout à fait normal pour nous autres.
26: Exactement.
25: Merci de commencer votre semaine avec nous. On passe avec Girlfriend d'Avril Lavigne.

0: vous écoutez complètement midi, il y a quelqu'un au texto qui nous a dit « Wow, très beau, throwback à mon enfance, Avril Lavigne. » J'ai dit « Avril Lavigne ». Mais je trouve que ça fait plus international.
1: Je comprends, mais tu sais...
0: Kristen Morency.
1: Oh.
0: À vous, hein, c'est hot.
1: Ouais.
0: Ladies and gentlemen, here she is.
1: Oupala, on dirait pourquoi j'ai l'impression que j'arrive tout nu, là.
0: Oh! Vous l'avez entendu pour la dernière partie de son spectacle.
1: OK.
0: Ça serait quoi ton nom de danseuse?
1: Avril Lavigne.
0: Ah oui?
1: Oui.
0: Ah, parfait.
1: Lavigne d'Avril.
0: Bon. J'adore ça. Christine.
1: Pierre.
0: On va aller complètement dans un autre sujet.
1: Ben, je suis rassurée de ça. Oui.
0: Dernièrement, t'as été super fine parce que tu m'as acheté des tartes.
1: C'est vrai.
0: Parce que je suis présentement, ben pas présentement moi, mais Alfred, qui va faire une compétition de cheerleading en Floride, puis dans une levée de fonds, puis il vend des tartes. Fait que là, Catherine a fait une publication sur Facebook, puis on a parlé un peu à nos amis, puis t'as été super fine. Tu en as acheté deux ou trois?
1: J'en ai acheté quatre.
0: Tu en as acheté quatre. Ben, ça, c'est
1: quatre.
0: Juste le dire, Christine, t'es la seule de l'équipe qui m'a acheté une tarte.
1: Ah.
2: T'es pas au courant.
1: Ben, c'est ça, je pense que t'en parles pas.
0: Non, ça, c'est comme la loi. Nul n'est supposé ne pas savoir que je vends des tartes.
1: Pierre Hébert, déjà, replace-toi, parce que Catherine a fait une publication sur son Facebook. Toi,
0: non,
1: à rien.
0: On était commun, les
1: non.
0: deux.
1: Elle t'a tagué, mais toi, t'as pas partagé
0: oui,
1: rien.
0: Oui, j'ai partagé.
1: Mais non, Pierre, je le sais. Je m'as-tu demandé combien ça me coûtait mes tartes? Je suis allé voir sur ton profil, il y avait rien.
0: Ah, je vais aller voir ça.
1: Ben, c'est ça. Fait qu'arrête de shamer l'équipe, là, puis place-toi.
0: OK, vous en voulez combien des tartes d'abord maintenant? Une dizaine? Parfait, c'est vendu.
1: Non, mais... il y a toujours Guindon qui a pas les moyens.
0: Oui,
1: zéro dans le fond.
0: Il lève la main pour dire, hey, moi, j'en prends
1: pas. Je peux pas, j'ai pas les moyens.
0: Hey, Oli, je t'en offre une. Parfait. M'en manger à moitié parce que moi, dis jamais non à une tarte.
1: Ben, ça se peut que tu goûtes jamais à ta tarte, Guindon.
0: Mais tu sais, pour dire que Alfred, puis on a vraiment hésité pour vrai entrer dans
1: la danse des tartes parce
0: la
1: que
0: danse
1: tu manques
0: des
1: pas de
0: tartes.
1: Budget, là.
0: Ben non, mais il y a ça aussi pour vrai. Tu sais, je dis humblement, je suis content, je gagne bien ma vie, puis on était comme, est-ce que on embarque là-dedans dans la campagne de financement ou on le fait pas? Puis j'ai fait, je veux le faire quand même. En fait, je voulais qu'Alfred le fasse.
1: Je comprends.
0: Je voulais qu'Alfred embarque, qu'il travaille, tu sais, qu'il voit que, puis qu'il ramasse des sous lui aussi. Enfin, je voulais l'impliquer dans son voyage.
1: Mm-hmm.
0: T'as le quoi de super cute parce que quand on a commencé à vendre des tartes, on sait qu'on voyait des gens, j'étais comme Alfred, je fais, mais tu peux leur dire. Puis là, au début, il arrivait, ben moi, je vends des tartes. Puis là, le monde était comme, ben... pourquoi?
1: Ben oui, c'est ça.
0: Il disait pas, puis expliquer, j'ai fait du cheerleading, je vends des tartes, puis là, les gens, ils disaient, mais quelle sorte de tarte que tu sais, que tu vends, puis au début, ils savaient pas, puis après ça, ils savaient, mettons, au sucre, aux cinq fruits, il y en a des cuites, des non-cuites, mais ainsi de suite, puis je trouvais ça le fun, qu'ils se responsabilisent.
1: Absolument. Puis je comprends la démarche maintenant.
0: Ben, oui, puis je trouve que c'est une bonne chose, là, puis tu sais, évidemment, l'argent, c'est pour lui, c'est pour son truc à lui, mais tu sais, moi, j'ai toujours embarqué dans toutes les levées de fonds, je trouve ça le fun quand il y a une famille qui organise des affaires. Puis, mais on y a même demandé, on fait là, Alfred, là, tu vas être là pour la livraison des tartes. Parce que là, jusqu'à maintenant, il y en a vendu au-dessus de 70.
1: C'est quand même compliqué de gérer ça pour des parents, non?
0: Ben, il faut que t'es libre pas mal la journée même. Parce que,
1: c'est ça, là, il y en a des pas cuites là-dedans.
0: Non, c'est
1: sont congelés pour pas s'en dégèle.
0: Puis on a dit, Alfred, soit tu fais un dessin ou soit tu fais un mot de remerciement ou une vidéo. Parce que, tu sais, les gens sont gentils, ils achètent des tartes. Il y en a qui n'ont acheté une, il y en a qui n'ont acheté quatre. Bon, Oli n'aura pas de vidéo parce qu'il ne l'a pas acheté.
1: C'est ça.
0: Mais...
1: mais...

0: Nos chocolats,
1: non,
0: la nouvelle
1: c'était
0: mode.
1: En bord.
0: Ah oui?
1: Oh, il était bon.
0: Pis c'était bon?
1: Oh, moi, son père et sa mère, on a fait des longues soirées à manger toutes les palettes de sa boîte. Puis après ça, on mettait un 40$, là, puis on faisait, oh, on les a vendus cette nuit.
0: Bravo!
1: Mais elle nous trouvait bonnes.
0: Hey, tu me donnes le goût d'apporter des tartes à ta famille.
1: Pas faut dire. En tout cas, c'est ça.
0: OK. Ben, écoute, tu peux faire ce que tu veux avec
1: ça. On a fumé à levée de fond, pas vous mentir. Parce que mes amis,
0: c'est, ouais.
1: Ils l'ont eu jeune, là. Fait que nous autres, on était partis, là, puis là, elle faisait dodo, puis là, on allait dehors, nous autres, préparer la levée de fond.
0: Ah, mais mon Dieu, parfait.
1: On revenait dedans, puis on clenchait les palettes.
0: Imagine, tu as tout ça vendu, c'est génial.
1: Hey, en une journée, à rien vu de ça.
0: Gars, j'ai envie de savoir, c'est quoi la pire chose que vous avez déjà vue en campagne de financement? Vous pouvez nous texter au 61213 ou vous pouvez nous appeler au 514-790-1073 ou encore le 1-855-768-4336.
1: Oui,
0: on en parle après Roxane Bruno.
1: Pas toujours bon, le vétéran.
0: Non.

0: Midi 8, Olivier a toujours pas acheté de tarte. Vous écoutez complètement midi. Mais non, mais hey, nous, on lui donne de la job. On lui fait venir de la bouffe, tout ça.
1: Ben en fait, c'est vrai qu'à sa défense, là, cette saison-ci, on n'a pas fait livrer de la bouffe encore.
0: Pas encore. Mais c'est qu'est-ce que Lee m'a dit? Lui aussi, elle allait vendre des tartes.
1: Oui, parce que le loyer d'octobre arrive vite quand même.
0: Oh oui, tu vas t'en acheter une tarte, Molly. Alors, on vous demandait, c'est quoi la pire chose que vous avez déjà vue en campagne de financement? Il y a Justine qui nous a texté pour dire, j'ai connu quelqu'un qui devait vendre des bobettes comme campagne de financement.
1: Ben voyons donc.
0: Ah!
1: Hey!
0: Mon Dieu!
1: Ben propre, là, des nouvelles, j'imagine, pas les siennes.
0: Ben, je pense que des bobettes sales, je pense que des fois, ça se vend quand même. C'est surprenant, le prix, hein?
1: Oui, mais après, faut que tu fasses une vidéo de merci, là, c'est compliqué.
0: Oui, c'est moins pour les enfants, là. On n'est pas dans les enfants. Il y a quelqu'un qui dit, moi, de mon bar au secondaire, on vendait des caisses d'agrumes, pamplemousse et orange. Ah. Rosalie, elle vendait ça aussi.
1: Des caisses de fruits?
0: Des caisses d'orange.
1: Oh.
0: Non, mais tu sais, c'est super le fun, sauf que tu sais, il faut que tu en manges en Simonac des oranges. Oui, là,
1: pis, je comprends.
0: Tu sais, mettons, nous, on a 70 tartes à livrer, ce qui est pas si pire. Mais mettons, là, t'as 70 caisses d'oranges.
1: Ça prend de la place.
0: Ça prend de la place. Il y a quelqu'un qui dit, à l'école de mon garçon, chaque année, on vend du fromage. Il dit, je comprends pas, tout le monde a l'air d'en vendre tout plein dans mon entourage, personne n'en veut. Hein? Moi, j'adore ça, les fromages.
1: Ouais, mais c'est je sais pas, en campagne de financement, je sais
0: pas. Ah non, tu sais, des fois, ils font des petites boîtes de la bille Saint-Benoît, là.
1: Ouais.
0: Moi, j'adore ça.
1: Je
0: trouve que tu le perds jamais. On a un appel, on va aller parler à Camille. Salut, Camille.
2: Salut.
0: Comment ça va?
2: Ça va bien, vous autres?
0: Ça va super bien. Toi, t'as une campagne de financement secondaire 3 que t'as trouvé super poche.
2: Ah, c'est épouvantable.

0: j'ai pour nommer le voyage, c'était mon tour à moi au Collège du Rocher à Saint-Lambert que j'ai adoré. Mais nous, on se promenait, on faisait du porte-à-porte avec des cartes à gratter.
1: Ah oui!
0: Les gens grattaient des montants puis ils nous donnaient ce montant-là. Nous, on leur donnait rien en retour. C'était tellement gênant, là.
1: Je comprends.
2: Ah oui, puis des fois, tu te ramassais à y demander 74 cents.
0: Genre.
2: Puis t'as-tu ramassé beaucoup de sous?
1: 74 piastres.
0: Non, je remercie mon papa qui a fini par payer la balance de mon voyage parce que j'ai dit, papa, ça n'a pas de bon sens, aller quitter de l'argent au monde puis leur rien leur donner, là.
1: Ouais, non, mais c'est ça.
0: Non, c'était la pire affaire du monde.
1: Mais moi, là, j'ai vu des campagnes de financement des jeunes qui sont venus sonner chez nous quand j'ai eu ma maison, qui disaient, bonjour, on fait une campagne de financement, voulez-vous nous donner de l'argent? J'étais comme, mais j'ai quoi en échange? T'as-tu un chocolat, un biscuit, quelque chose?
2: Il y avait rien?
1: Non, rien.
0: Il y avait rien.
1: Là, je suis comme, ben, puis même pas une enveloppe officielle de l'école, ou tu sais. Fait que j'étais comme, êtes-vous sûr, là, ou c'est juste parce...
2: Là, cette fois-là, t'étais à jeun?
1: C'est bizarre. Ben oui, là,
2: j'ai rien pris.
1: Ben non, mais j'ai rien pris, parce que pas besoin de...
2: Mais Camille, merci beaucoup de ton appel.
0: Merci.
2: Bye.
1: Bye.
2: Une différence, parce que moi, j'en ai vendu aussi du chocolat, puis j'ai fait ces affaires-là qu'on grattait aussi, mais maintenant, il y a une énorme différence avec les réseaux sociaux. Parce que Catherine, elle l'a partagé.
1: Ah oui, elle a pas besoin de faire du porte-à-porte.
2: Ben non, exactement, il y a vraiment une énorme différence.
1: Il y a Ginette qui dit, ma petite nièce, elle vendait des couteaux de cuisine. Hey, ben c'est stressant, ça, là.
2: Oli fait dire qu'il en veut pas. Ben...
1: Mais il y a quelqu'un, quand j'étais au primaire, elle dit, j'ai 58 ans, on vendait des ampoules puis du papier de toilette.
2: Ben, c'était un bien nécessaire et facile à vendre.
1: Ben ouais, ben ça aurait pogné pas plus tard qu'en 2021.
2: Oh, ça aurait été la folie pour le papier de toilette, hein?
1: Ding dong, oui, combien? 4
2: mais
1: caisses?
2: Ça me surprend à quel point ça fonctionne bien, mais hey, les kits de couteaux.
1: C'est quelque chose.
2: Des fois, il y avait des affaires qui étaient des catalogues.
1: Oui,
2: tu devais choisir, c'est un peu weird.
1: Mais moi j'adore ça, mais tu sais, en même temps, le pauvre enfant qu'il faut qu'il attende dans l'entrée pendant que toi tu feuillettes le catalogue, tu sais.
2: Ben Christine, mettons que tu fais une campagne de financement pour un ami, appelons-le Oli. Okay? OK, je te donne deux choix.
1: Oui.
2: Est-ce que t'as mieux vendre du chocolat ou du café?
1: Oh, Oli serait plus chocolat.
2: Non mais toi là.
1: Non mais lui il m'achèterait plus de chocolat. Tu sais, faut que j'en vende pour lui.
2: OK. Puis fait que tu y vends à lui pour
1: j'y vends à lui parce que je le sais qu'il va souvent dehors prendre une petite puff.
2: Marketing, c'est parfait. Un souper spaghetti ou un 5 à 7 vin et fromage?
1: Je ferais un souper spaghetti, ça coûte moins cher, c'est le fun, rigoli, bonne ambiance.
2: Ah, mais un 5 à 7.
1: Non, 5 à 7,
2: parfait.
1: Fromage, tout princé, ça.
2: Soirée karaoké ou soirée quiz?
1: Soirée quiz, j'adore jouer.
2: Bonne idée. Mettons que t'as un défi sportif à faire, c'est du vélo ou de la natation?
1: Basic.
2: OK. Une dernière affaire, une vente de garage ou vente de l'artisanat que t'as fait toi-même?
1: Ben, j'ai plus de chance avec la vente de garage.
2: C'est ce que je pense,
1: qu'avec l'artisanat que j'ai fait parce qu'on se rappelle, j'ai essayé de vendre ma toile d'ours, là.
2: Oui, pis?
1: Pis, Luc Poirier m'a jamais appelé.
2: Ah, God! Il a peut-être pas les moyens.
1: Mais,
2: après la pause, on va jouer à la boulette puis on veut jouer avec vous. Appelez-nous au 514-790-1073 ou encore le 1-855-768-4336.
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2: matin. Ça fait plus de 25 ans que j'ai arrêté de fumer, là. Je pourrais recommencer demain matin.
3: Ouais.
2: Tu sais, même, là, on a eu une petite rencontre, là, entre amis, là, entre collègues, il y a quelques semaines, là. Puis, on sortait dehors parce qu'il faisait super chaud. T'étais pas là, toi.
4: C'est
2: ce que je vois, hein. Il faisait super chaud où est-ce qu'on était, puis ça sortait dehors, là. Puis là, il y en a un qui s'est allumé. J'ai fait, ah, qu'est-ce, faut que je rentre en dedans. Oublie ça. J'ai arrêté.
3: Ah oui.
2: Ça va toujours rester là.
3: Mais chapeau d'avoir arrêté. Chapeau à toutes les personnes qui ont réussi à cesser, c'est pas facile.
4: Vous m'avez pas invité.
3: Non, c'est
2: très invité, Thomas. T'avais ton pool de football, arrête de chialer. T'étais très invité. On était tous très déçus que tu sois pas là.
4: OK, c'est ça, tu vas là.
2: Le message est assez bien passé, là.
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1: J'adore les lundis juste pour la boulette. Et aujourd'hui, moi, je vais jouer avec Karine Gignac de Passe-Pébiac. Salut, Karine!
2: Salut, Pépi!
1: Comment tu vas?
2: Ça va tellement bien. Je suis contente d'avoir eu la ligne.
1: Ah, ah, on est content que tu joues avec nous. Tu as de l'air super motivé, super énergique. Est-ce que tu es bonne à la boulette?
2: Eh ben, ça me stresse moins d'être avec toi parce qu'avec Cricri, j'aurais eu peur qu'elle me chiole, peut-être.
3: Ben, voyons, je fais jamais ça, Karine.
1: Karine, t'as pas besoin de dire peut-être.
3: Non, c'est tout le temps de bonne foi, moi, quand je joue à la boulette. D'ailleurs, je joue avec Alain Durocher, moi. Salut, Alain.
4: Bonjour, Cricri.
3: Ah, salut, Alain. Est-ce que t'as hâte qu'on joue ensemble?
4: Ben oui, puis surtout qu'on va gagner, ça, ben, ça va être super.
3: Regarde, s'il est bon, Alain, déjà. Alors, on a un pot rempli de papier. On a chacun notre tour, 60 secondes, nous en faire deviner le plus possible. Et aujourd'hui, on a tellement parlé de tarte, de dessert, de chocolat. Fait que le thème, ça va être des choses sucrées. OK? Karine, c'est toi qui commence avec Pipi et c'est parti!
1: C'est comme du sucre brun.
2: La cassonade.
1: Exactement, c'est un dessert, là, étagé, là. Oui, t'es vraiment bonne. OK, parfait. Ça, je passe, je veux pas le faire. OK, parfait. L'ensemble des desserts, on dit que c'est des...
2: confiseries, des...
1: Et t'es pas loin.
2: Desserts.
1: Oublie ça. C'est comme un muffin, mais avec beaucoup plus de crémage sur le dessus, puis c'est beau.
2: Cupcake.
1: Exactement, parfait. Il y en a fourré Boston, il y en vend au Tim Hortons.
2: Des beignes.
1: Exactement. C'est une liqueur aux agrumes, c'est un...
2: limonade.
1: Non, avec
2: non,
1: l'autre. Avec l'autre, oublie ça. OK, c'est ce que tu mets dans le four pour avoir pas bon. OK, il y en a c'est chocolaté là, c'est dur puis c'est mou en même temps. Oublie ça, OK. Forêt noire au citron. Gâteau, bravo. OK, tantôt tu l'as dit c'est de la liqueur.
2: 7-Up.
1: Oui, parfait. C'est comme de la crème glacée mais moins bon, je trouve.
2: Des sorbets,
1: de... Oui! C'est un fruit, c'est jaune, c'est une banane, bien joué! Là, pour vrai, Karine, t'as été super bonne. Moi, on en a eu 7. Tantôt, ce que je cherchais, c'est de l'orangeade.
3: Il y a beaucoup d'affaires qu'on n'avait pas trouvées.
1: Et pâtisserie. Oh, ça, c'était moins facile. C'est
3: non,
1: plus
3: mais
1: général.
3: C'était pas facile, je comprends. Alain, t'es prêt? On a 7 à battre.
4: Parfait, on y va.
3: T'es prêt? OK, c'est parti. Alors, c'est un fruit qui veut dire un emoji de cul. C'est une...
4: pêche.
3: Oui, très bien. On met ça sur le dessus d'une tarte au citron. C'est de la...
4: la meringue.
3: Oui, c'est des très petites tartes. Donc, ce sont des...
4: tartelettes.
3: Oui, très bien. C'est les abeilles qui font ça. C'est du...
4: miel.
3: Oui, c'est pas... On met ça au four, mais ça coule. C'est un gâteau au chocolat qui coule. C'est un...
4: c'est un mi-cuit.
3: Oui, très
1: bravo.
3: Bien. C'est pas des framboises, ce sont des...
4: fraises.
3: Oui. Au chocolat, c'est une pâtisserie, c'est un... tu sais, quand il y a du tonnerre, là, quand il y a du tonnerre, il y a aussi des...
4: un éclair.
3: Oui, très bien. C'est fait avec du lait, de la crème glacée, on des fraises, c'est un...
4: sorbet?
3: Non, c'est comme à boire, là, c'est comme... Oui. On va cueillir ça l'été, on se fait des sacs, des tartos. Oui, quand on met des affaires sur le dessus, c'est du... OK, c'est froid, deux boules ou molle, c'est...
4: comme ça, c'est...
3: oui.
1: Hey, c'est l'égalité!
3: Calice, Alain! Bon.
4: J'ai manqué mes shakes.
3: Ben oui, t'as manqué mes shakes! C'est ce souci que t'étais!
1: Hey, Karine, t'as bien fait de jouer avec moi, Karine, parce qu'effectivement, elle s'est fâchée.
3: Ben oui, mais Alain, mais t'étais bon, tu m'as surpris, Alain, bravo, je t'aime quand même, là, mais calvos. On était équipés, là.
1: Moi, je te félicite d'avoir eu 7 avec les mauvais indices que je t'ai donnés, c'était la performance du jour, puis Alain, c'est vrai, là, c'était pas si fort que ça.
3: Mais en fait, on a eu 8, Alain, la vérité, c'est qu'on a eu 8, sauf que vu que j'ai utilisé le mot tarte pour tartelette, ils m'ont enlevé un point parce qu'ils font passer à Pierre, mais moi, ils le font.
1: Mais en même temps, ça se ressemble pas tant que ça, tes tartelettes,
3: ils
1: ont été très sévères.
3: OK, dans 3 minutes, je vous parle d'un nouveau bar, Pierre, qui va te faire plaisir. Mais j'ai dit bye, mais c'est toi qui parles par-dessus. Bye!
4: Bye!
3: Non, désolé. Non, mais tu sais, tu es fatiguant, le vendeur de tarte? Dans 3 minutes!
1: Le vendeur de tarte! J'adore ça!
3: Je vous parle d'un nouveau bar qui va te faire plaisir, Pipi. Tu vas adorer ça, je t'explique le concept tout de suite après. Dai, de Shakira!

0: On a reçu un texto, Pierre, de Cindy, qui dit « Allô, Pépé, Cricri, pouvez-vous souhaiter bonne fête à ma collègue Cassandra du SCF. » OK, je sais pas c'est quoi le SCF, mais de ça. « C'est une fan finie de Complètement Midi. Quand elle est à jour dans les émissions, elle retourne écouter les anciens podcasts. »
1: Hey, ben là,
0: Cassandra, bonne fête à certains! Bonne fête à certains! On sait pas c'est quoi SCF, mais bonne fête quand même! On revient-en, par exemple.
1: Ben oui.
0: Non, mais tu sais, à un moment donné.
1: Ben oui, SCF, là, c'est une belle gang, ça.
0: Pierre!
1: Ils mangeaient des tartes, oui.
0: On sait tous que t'es un grand fan de jeux d'évasion.
1: Oui!
0: Alors, c'est certain que j'ai pensé à toi quand j'ai vu la nouvelle. Savais-tu que le Escaparium à Laval va ouvrir un bar directement dans ses locaux?
1: Non, je savais pas.
0: Le Fubar, ça va être un resto-bar à cocktail complètement immersif. Là, défais-toi le sourire t'as d'en face tout de suite, tu défais pas de petits cadenas, tu cherches pas des codes pour avoir ton drink.
1: Non!
0: Non.
1: J'aurais aimé ça. Ben, c'est sûr qu'après 4-5 drinks, c'est un peu plus dur.
0: Oui, c'est ça.
1: Je pense que c'est le 9.
0: Ça va être compliqué. Mais c'est une ambiance, tu sais, c'est comme un univers de science-fiction immersif. Il va y avoir des personnages, des interactions, des événements qui vont évoluer autour des visiteurs pendant la soirée. C'est encore bien flou cette affaire-là, mais paraît ça va être bien fun. L'objectif, c'est que les gens, ils sentent que les gens se sentent complètement dans un autre monde en allant là.
1: Puis l'expérience.
0: Oui, c'est ça. Puis en gros, le décor du resto-bar va être aussi hot que quand tu vas dans un jeu d'évasion. C'est juste qu'il n'y aura pas les énigmes à résoudre.
1: Je comprends.
0: On dit d'ailleurs que chaque table pourrait vivre une expérience un peu différente parce que c'est selon les interactions. Ma question.
1: Oui.
0: Moi, quand je vais dans un jeu d'évasion, en tout respect avec beaucoup d'amour, là, c'est rarement pour les jeux d'acteurs, des animateurs.
1: C'est pas vrai,
0: qui vont
1: ça,
0: m'immerser Christine. Dans le jeu.
1: C'est pas vrai. Souvent, tu me dis, j'ai goût de tout lâcher pour venir travailler ici.
0: C'est vrai. C'est vrai que des fois, ça me tente. Mais en même temps, je me rappelle que j'ai été coupé de l'école de théâtre.
1: Oui. Non, mais c'est vrai parce que des fois, ça peut être un peu malaisant. Mais en même temps, c'est juste que je comprends l'idée. Mais tu sais, moi, ça m'est déjà arrivé puis j'ai fait, hey, j'embarque dans la proposition.
0: Je comprends.
1: Parce que je trouve que sinon, tu boudes ton plaisir. Mais c'est
0: je,
1: sûr
0: je
1: que...
0: comprends, sauf que là, je m'en vais faire un jeu d'évasion d'une heure. Je suis comme, j'accepte la proposition puis je l'accueille. Mais
1: non,
0: là,
1: non,
0: je l'accueille quand je suis face au comédien puis une fois que la porte est fermée, je l'accueille moins.
1: J'ai souvent vu te fâcher après les
0: c'est
1: comédiens.
0: Vrai. Ouais, mais en même temps, il m'envoyait chier. Ben oui, il m'envoyait chier. Pas capable de trouver le code, la grosse lettre là-bas. Je suis what? Là, je voulais me battre.
1: Il a jamais dit qu'il n'était pas capable de trouver le code. Je me rappelle pas qu'il a dit ça. Je
0: c'est
1: pense
0: pas le
1: que
0: bout.
1: Juste dit, hey, la grosse lettre.
0: C'est ça, c'est pas le bout. C'est ça. Ben oui, ben t'as raison.
1: Ah
0: ça,
1: non, mais ça me ferait. Mais moi, je t'aime pour ça. Je t'aime pour ton intensité, là.
0: Ben oui, j'étais intense. Mais c'était une petite voix qui roastait un peu puis je me suis fauché.
1: Ouais.
0: Mais regarde, c'est pas grave, ça. L'important, c'est que mon point, c'est que dans un bar.
1: Oui.
0: En train de jaser avec ta chum, à prendre un verre, je le sais pas si ça me tente de me faire poker dans le dos par une bébête bizarre qui est juste un comédien habillé en lycra, là.
1: Ben, c'est sûr qu'il y a des bars comme ça, des bars secrets à Montréal, que ça existe, là.
0: Ben, c'est
1: un gars, une fille tout nue en lycra qui vient te dire, voici ton drink. C'est sûr que ça existe. C'est sûr.
0: Oui, mais il paraît, c'est pas supposé d'être immersif.
1: Non. Mais des fois, c'est, en tout cas, m'en voyant.
0: Non, c'est ça.
1: Mais tu sais, pour dire que Escaparium à Laval, il gagne des prix à chaque année.
0: C'est vrai qu'ils
1: sont
0: bons.
1: C'est parmi les meilleurs jeux d'évasion au monde.
0: C'est vrai.
1: C'est les premiers au Québec, je pense, en fait, même un jeu d'évasion de plus d'une heure.
0: C'est...
1: Fait qu'on dirait que j'ai le goût d'embarquer puis je leur fais confiance.
0: C'est vrai que
1: Il y en a certains que j'aurais comme fait, je suis moins sûr. Mais des fois, je trouve ça le fun de vivre des expériences qui sont différentes.
0: C'est vrai que quand tu vas là, tu le sais dans quoi tu t'embarques. Fait que t'es dans l'accueil, puis si tu veux prendre un verre tranquille, ben juste va ailleurs.
1: Parce là, que ça m'est déjà arrivé des fois, là, on est vraiment, tu sais, on n'est pas dans des jeux
0: de motocross.
1: Exactement. Non, mais des fois, ça m'est déjà arrivé de passer des belles soirées parce que le barman ou la barman était drôle, puis était funny, puis elle embarquait dans nos jokes.
0: C'est vrai?
1: Ça a été très long hein, pour dire ça.
0: Ben, ça a été une longue
1: phrase.
0: Mais
1: au moins, là, c'est important ce que je viens de dire.
0: Ben oui, puis tu es arrivé, puis on est fiers de toi, nous, tout le Québec. Alors, on veut savoir quand même, non, mais c'est intéressant ce que tu dis. Y a-tu des bars quelque part cachés qu'on sait pas qu'il y a un concept le fun? On veut savoir c'est quoi votre concept de bar ou de resto coup de cœur. Est-ce que vous en avez? Textez-nous au 6-12-13. On continue d'en jaser après. Hein?
1: Mais voyons
0: mauvais caractère.

0: Avant la chanson, Pierre.
1: All right.
0: On vous a demandé, c'est quoi votre concept de bar ou de resto le plus hot que vous avez visité? Oui. Je te lis des textos qui sont rentrés. Ok, il y a quelqu'un qui dit, je vous proposerai le Sixième Sens. Tu sais, le restaurant là où les serveurs, les employés, c'est tous des non-voyants.
2: Je
0: là,
2: savais
0: tu
2: pas.
0: Manges complètement dans le noir. Puis c'est toute une expérience.
2: Ça doit être très chouette.
0: J'aimerais vraiment ça l'essayer. Il y a quelqu'un qui dit, un resto speakeasy à Ottawa. C'est une belle ambiance avec des soirées thématiques.
2: Pour ceux qui ne savent pas, c'est quoi un speakeasy? C'est comme un restaurant qui est caché. Mettons, tu peux arriver dans une place chez laveuse-sécheuse, là, une laverie.
0: Une buanderie.
2: Buanderie, mais à Ottawa, c'est une laverie.
0: OK.
2: Bref, tu arrives dans une buanderie, puis ça se peut, mettons, tu rouves une laveuse, puis genre, c'est par là que tu rentres. C'est des affaires cachées, c'est super le fun.
0: C'est le fun.
2: Oui.
0: Y a Annie qui dit, moi, j'adore le concept du spaghetti western, un bar country, on mange du spaghetti, puis après ça, on danse, c'est un rêve.
2: Ah oui?
0: Moi, je spaghetti western. Moi, je spaghetti western souvent chez nous.
2: On dirait que je suis moins sûr.
0: Mais je spaghetti plus sans le western.
2: Moi aussi.
0: Bon. Il y a un resto de stir fry, un bar d'aliments crus. Tu fais ton bol avec ce que tu veux dedans, puis les chefs te font cuire ça sur une plaque. Puis le prix est calculé au poids de ce que tu choisis.
2: Ben, c'est pas tant thématique, là.
0: Ben, Pierre, il nous faut des textos.
2: Tranquille.
0: Tu veux-tu, s'il
2: vous plaît? Ben, il y en a des fois où ils t'apportent un menu, puis tu choisis.
0: Ben ça, c'est une super belle thématique restaurant.
2: Une super belle thématique.
0: Oui, thématique. Mais ça, c'est ça. C'est mastique tes aliments, c'est intéressant. Pierre,
2: oui.
0: Je te donne des choix difficiles en lien avec la restauration. Ok, il faut que tu en choisisses un. L'autre n'existera plus jamais dans ta vie.
2: Là, il disparaît.
0: Il disparaît.
2: Ok.
0: Celui que tu choisis reste, l'autre, bye-bye.
2: C'est quand même beaucoup de responsabilités.
0: Un bar à pain au Pacini ou un barbecue coréen?
2: Je suis trop en amour avec le barbecue coréen.
0: Ben oui, c'est ça.
2: Il y a trop de choix aussi.
0: Un buffet à volonté ou un resto déjeuner? Ben, tu vas prendre le buffet. Toi.
2: Buffet à volonté.
0: Ben oui, parce que toi, il reste au déjeuner.
2: Ben, resto
0: pas
2: déjeuner.
0: Remplace-moi ça gratis par des saucisses.
2: Un œuf avec un morceau de melon miel un peu fatigué, c'est 20$.
0: Les services à l'auto ou les services de livraison?
2: Ah, services de livraison.
0: Ah oui?
2: Ah ben oui, ben oui, ben oui.
0: Je comprends. Les cantines où on crie ton nom dans un micro quand ta commande est prête, ou les restaurants gastronomiques où t'es assis d'une grande chaise de président pendant des heures?
2: Ah non, la cantine, c'est trop dans l'âme du Québec.
0: Je comprends.
2: J'aime ça avec la madame qui note rien de ta commande puis elle l'oublie pas.
0: Il manque à rien.
2: Oui, oui, petite, la petite madame nerveuse qui paye 115 livres, mais elle peut sacrer une volée à n'importe qui.
0: Oui, oui, oui.
2: Moi, là, cette Monique-là, je l'aime.
0: Ah oui.
2: Ah oui, tu es à bas dans sa sauce à spag, là, pis c'est bon.
0: Oui, mais hey, c'est pas grave, ça goûte pas.
2: Non, exact.
0: Comment? Hey, ah, t'appelles mon beau bébé.
2: Ah, puis j'adore tout ça.
0: Je peux t'amener, toi, mon amour, ma petite chérie, qu'est-ce que tu veux?
2: Oui!
0: Hey, je te donne ma commande.
2: Tu amènes, t'apportes un dessert, une croustade gratis parce qu'il en restait, pis elle est chaude.
0: Pis comme garde, ça, fais-toi plaisir avec ça.
2: Oui!
0: Veux-tu une petite boule de crème en glace?
2: Je l'aime, Monique.
0: Elle appelle ça de la crème en glace.
2: Oui.
0: Si je l'aime.
2: Elle, toute sa gang du SCF. Je sais pas c'est quoi.
0: Service client facile.
2: Ouais, exactement.
0: Peut-être.
2: Service cantine facile.
0: Ah, c'est ça.
2: Oui.
0: Service cantine francine.
2: Service cantine francine.
0: Ah, ma mère pourrait s'ouvrir une pataterie.
2: Oui.
0: Ça y est, c'est le moment. 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Appelez-nous dès maintenant au 514-790-1073 ou encore le 1-855-768-4336. On va prendre le 18e appel. Puis pendant ce temps-là, on écoute Miles Smith.

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1: Oh que oui! 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
0: Moi, j'adore la salade à volonté. Moi, je prends la salade de macaroni puis dessus, je mets une moutarde miel, la sauce moutarde miel.
1: Oui!
0: Oh, que c'est bueno.
1: Moi, je me commande, tu sais, des genres de filets de poulet. Mm-hmm. Puis je vais chercher ma sauce. Là.
0: Ah, petit cartonnier!
1: Alors, on revient à notre concours, gars. On a ben trop faim. Pour gagner, c'est pas compliqué. On va vous faire entendre une chanson plongée dans un chaudron rempli de délicieuses sauces barbecue de chez Scores. Yeah. Et vous devez tout simplement identifier le titre ou l'artiste, un des deux. Et aujourd'hui, on va jouer avec José Hull de Sherbrooke. Salut, José!
2: Ben, allô!
1: Comment ça va?
2: Ça va super bien, merci.
1: Est-ce que t'es bonne au niveau des sauces?
2: Ben, j'essaye.
1: OK!
0: Ouais, c'est une bonne réponse, ça, José. Puis au niveau des tounes, t'es-tu pas pire?
2: D'habitude, oui, mais là, avec le stress, ça peut être compliqué.
1: Arrête, ça va bien aller avec nous.
0: Fais-toi confiance, ça va bien aller. C'est une bonne...
2: Pour vu que Christine, elle me chale pas, là.
0: Non, mais non, c'est jamais ça, moi.
1: J'adore ça. C'est rendu une peur des auditeurs et des auditrices que Christine les envoie promener. Mais vous savez maintenant ce que je vis depuis 5 ans.
0: Ben oui, ben en même temps, vous nous aimez pareil. Puis je vous aime quand même. C'est pas parce que je vous dis un petit va chier de temps en temps. Que c'est grave.
1: José, je vais te faire entendre un extrait, mais seulement une seule fois. Alors, faut être super attentive. Si jamais t'as pas la bonne réponse, malheureusement, on va prendre un deuxième appel. Si la deuxième personne n'a pas encore une fois la bonne réponse, on va aller au texto. Est-ce que t'es prête?
2: Oui.
1: C'est parti.
0: Oh, c'est pas facile.
1: Ah oui, c'est facile. José?
2: Ben, je dirais les trois accords.
1: Oui! Yeah! Yeah! J'ai jamais dit ça dans ma vie, mais t'as trouvé la toune saucée!
0: Wow, José!
1: 250$ chez Scores. Merci beaucoup de nous avoir appelé, José.
2: Hey, un gros merci, puis continuez votre belle émission.
0: Mais merci, José, bravo!
1: Hey, José, j'aurais service à te demander.
2: Oui.
1: C'est tant Christine qui en va promener. Les gens, peux-tu envoyer promener Christine?
0: Ben, franchement.
2: Ben, volons chier, Christine. Yeah!
0: Ben, je vais aller dans le plateau.
1: Merci beaucoup. Merci beaucoup, José. Hey, c'est déjà la fin de l'émission. Ne manquez pas Véronique et les Fantastiques de 15h55. Les Fantastiques aujourd'hui sont Pascal Morissette, Virginie Fortin et Rémi-Pierre Paquin. Merci à toute l'équipe, Pauline le scripteur, Kianon réseaux sociaux, Christine à la production et Phil à la mise en onde.
0: Oh là là.
1: Christine, merci beaucoup d'avoir été là.
0: Excusez-moi, mais merci Pierre. Bisous José, bravo, bisous. Bisous, c'est levé de fond, les palettes de chocolat que j'ai financées pof par pof. Mais surtout, bisous à toi, le vendeur de tartes. Pierre Hébert, bisous à Ali, notre scripteur, qui est pauvre.
1: Ah oui.
0: Pauvre, pauvre, pauvre. On va t'en acheter des tartes, Ali. Oui. On va t'acheter des tartes aux pommes, mon bleu et aux ce que tu vas pouvoir manger cette semaine, mon beau bébé. Tu pourras tout tremper dans sauce brune. Bisous.
1: À demain,
0: c'est meilleur.
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qu'on va atteindre 15 degrés prévus pour aujourd'hui? Je sais pas, parce qu'on n'a pas vraiment de soleil prévu aujourd'hui. Là, ça va se dégager plus en fin de journée pour avoir supposément du soleil demain et pour le reste de la semaine, en espérant que ça change pas trop. On va avoir plein de bonne musique encore cet après-midi. Taylor Swift s'amène entre autres. Shania Twain, qui a assisté à la première de Céline Dion samedi soir, était là. D'ailleurs, il y avait beaucoup de vedettes. Oprah Winfrey était là aussi. Il y avait plein de monde. Et on débute avec Rihanna. Bon après-midi au 96.9 Rouge.

Salak a donné tout un spectacle pour la 57e édition du Festival Western de Saint-Tite. Est en spectacle samedi soir, Matlang. L'ambiance était festive, semble-t-il, je suis certaine. Et vraiment beaucoup, beaucoup, beaucoup de talent. On poursuit en musique avec Charlotte Cardin.

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0: un petit peu moins chaud aujourd'hui, 13 actuellement sur le Saguenay-Lac-Saint-Jean. Mon ancien collègue Laval-Leclerc m'a écrit pour me dire que ces deux ouvriers travaillent actuellement en écoutant Rouge. Alors, je salue Jérémy et Charles qui travaillent au Valinois actuellement. Ben, merci les gars d'être avec nous. On écoute en musique Ear à Rouge.
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0: finalement, après 2 saisons, la série Ransom Canyon est finalement annulée sur Netflix. Il devait avoir une saison 3. On l'a annulée avec le beau Josh Duhamel. J'avais aimé ça, moi, les deux premières saisons. Ils l'ont annulée parce que il y a eu une baisse de 43% d'écoute pour la deuxième saison. Parce qu'on a eu 7,2 millions de personnes qui l'ont regardé la saison 1. Puis 4,1 millions la saison 2. Mais, moi, je trouve que ils ont sorti la saison 2 le 23 juillet, en plein été, pendant qu'on est en vacances, pendant qu'on est dehors, puis qu'on regarde moins des séries, à part moi, là. Pareil. Mais je veux dire, l'été, on regarde moins des séries qu'en automne. Alors, ils ont sorti ça le 23 juillet. Il me semble que c'est normal qu'il y ait une baisse de l'auditoire, parce que la saison 2, je l'ai vue, évidemment, comment ça finit? Il y a toujours comme l'intrigue qui nous laisse comme s'il va y avoir une saison 3. Mais bon, ça a été annulé. Les acteurs ont fait comme leur adieu à la saison pour ce qui est de Ransom Canyon. En musique, ce qui s'en vient, Fever Dream et également celle-ci.
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On a entendu Céline Dion tout à l'heure. On ne change pas. On l'a-tu vu? On a-tu vu des extraits en fin de semaine sur les réseaux sociaux, des petits bouts de chansons qu'elle a fait pour le premier spectacle qui a eu lieu samedi soir. Alors même si on n'a pas assisté au spectacle, on a vu pas mal de trucs du spectacle. Il y a Miguel qui m'a écrit tout à l'heure. Il voulait souhaiter une merveilleuse journée à la plus belle maman du monde, sa blonde, Marie-Soleil Gagnon. Elle dit qu'elle est avec leur petit garçon Ezra. Alors, papa est au travail et maman est à la maison, donc il voulait saluer sa blonde Marie-Soleil Gagnon. On poursuit avec la nouveauté de Miley Cyrus. Vous savez qu'on a beaucoup, toujours des nouveautés à chaque vendredi et celle-ci en fait partie. On l'écoute à Rouge.

0: C'est ce qu'on aurait dû m'enseigner.
1: Regardez-vous Anti-Gang. J'aime tellement ça. J'adore cette série-là. Et semble-t-il qu'il y a deux nouveaux personnages qui font leur arrivée dans Anti-Gang cette semaine. Donc, probablement à partir de ce soir. Mais il y en a un qui fera pas long feu, ça a l'air. J'ai vu quelques extraits. Il y en a un qui a pas l'air à faire long feu. Mais ça recommence ce soir. Le seul problème, c'est que c'est toujours des petites demi-heures. C'est pas long. Quand on est habitué, comme moi, de regarder des séries en rafale, là, je trouve que ça arrive pas vite. Je devrais l'enregistrer puis l'écouter à la fin de la semaine. C'est ça qui serait mieux, mais je suis trop curieux. J'ai trop hâte à ce soir. Les Black Eyed Peas en musique, ça s'en vient. Si vous voulez saluer des gens ou souhaiter bonne fête à quelqu'un, SMS 6-12-13.
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0: Véronique Bissonneau, ce matin, la semaine prochaine, on va tellement avoir un beau concours qui commence, le Queen Mary 2. La croisière, on vous donne la chance, grâce à Promotion Saguenay, de gagner une croisière départ de Québec vers New York pour l'automne 2027 à bord du Queen Mary 2. Donc, vous savez qu'il est déjà venu ici à la baie, ça fait 20 ans là qu'on a des croisières internationales au Saguenay. Alors, c'est pour cette raison que cette année, on vous offre la chance de gagner ça. Il faudra surveiller la Queen de la pop à chaque jour sur nos ondes, soit le matin, soit avec moi en avant-midi ou en après-midi. Surveillez ça, ça commence la semaine prochaine. Ella Langley et Taylor Swift.
1: Vous allez monter le son pour celle-là, hein?
2: Ça s'en vient.
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4: Bon après-midi, ici Jean-Luc Legendre. Plusieurs réactions à cette nouvelle de Radio-Canada à l'effet que le nouveau système informatique CIFA a coûté 11 fois plus cher que prévu. Le programme a coûté plus $1 milliard alors que 96 millions avaient été prévus. Québec a quand même autorisé la reprise du projet et l'ajout de financement le 15 juillet dernier. La candidate péquiste et procureure dans l'enquête SACLIC, Marie-Claude Sarrazin, a affirmé que ces projets informatiques doivent être mis sur pause. On l'écoute, suivi du conservateur Éric Duhaime et de la solidaire.
5: Il faut faire une pause et se donner des outils selon nos moyens qui nous permettent de maximiser les sous des contribuables.
6: C'est pas une décision qui date de Monsieur Legault en passant là. Donc Madame Fréchette doit répondre de ses actes.
7: C'est elle qui a donné le go à ce projet-là.
4: Et puis le Canadien de Montréal a accordé une prolongation de contrat à Martin Saint-Louis. Il sera sous contrat pour les 4 prochaines saisons.
8: Moi j'adore qu'est-ce que je fais. Mon cœur est à bonne place puis j'adore être l'entraîneur des Canadiens.
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C'est le fun parce que ça n'a pas changé la météo depuis ce matin. J'ai regardé ce matin, je viens de revoir. C'est toujours un dégagement qui est prévu pour la fin de la journée. Là. Plus ce soir que ça va se dégager. Mais pour mardi, mercredi, jeudi et vendredi, pour l'instant, c'est alternance soleil-nuage, du soleil parfois 100%. Donc, ça va jouer entre 18 et 22 degrés. C'est des belles journées qui s'amènent. Nouveauté de Alex Warren, la voici à Rouge.

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Charlotte Cardin qui va de mieux en mieux, qui va reprendre sous peu sa tournée de spectacle. Demain, je vous rappelle qu'on revient cette saison avec notre chronique voyage et le groupe voyage Carpe Diem. Karen qui sera avec nous demain. Et à chaque deux semaines, on va parler voyage. On a souvent des voyages de groupe à vous proposer, des nouvelles destinations. Mais demain, on commence avec les assurances. Toujours très important. Des choses qu'on oublie parfois. Alors, Karen va nous en parler demain. Ce sera

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0: Dans quelques minutes, c'est Véronique et les Fantastiques. Aujourd'hui, Rémi-Pierre Paquin, Virginie Fortin et Pascal Morissette. Je vous souhaite une excellente fin de journée. On se reparle demain matin à compter de 9h. Salut!
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15: Bon après-midi, ici Jean-Luc Legendre. Le gouvernement Fréchette se retrouve attaqué de toutes parts aujourd'hui en raison des dépassements de coûts du système informatique SIFA en santé. En juillet, le Conseil des ministres avait autorisé $329 millions pour ce projet qui devait en coûter $96 millions. Selon Radio-Canada, le montant réel serait toutefois de $464 milliards et pourrait dépasser le milliard selon les experts d'analystes. La candidate péquiste et procureure dans l'enquête SACLIC, Marie-Claude Sarrazin, a affirmé confirmé que ses projets informatiques doivent être mis sur pause. On l'écoute, suivi du conservateur Éric Duhaime et de la solidaire Ruba Gazal.
13: Il faut faire une pause et se donner des outils selon nos moyens qui nous permettent de maximiser les sous des contribuables.
16: C'est pas une décision qui date de M. Legault en passant, là. Donc, Mme Fréchette doit répondre de ses actes.
17: C'est elle qui a donné le go à ce projet-là. C'est elle qui le fait malgré tous les drapeaux rouges qui ont été soulevés.
15: Le Canada continue de se rapprocher de l'Union européenne. L'Union européenne annonce l'ouverture prochaine d'un bureau à Ottawa. Aujourd'hui, Mark Carney affirme que le Canada ne cherche pas à adhérer à cette union. Le premier ministre a précisé que les discussions viseront plutôt à créer une alliance unique fondée sur des atouts communs.
18: On va commencer les discussions pour une alliance unique entre le Canada et l'Union européenne. Parce que nous avons les mêmes valeurs, nous avons des atouts complémentaires.
15: OK, le Canadien a accordé une prolongation de contrat à Martin Saint-Louis, il sera sous contrat pour les 4 prochaines saisons. Martin Saint-Louis dirige l'équipe depuis 2022 et amorçait la dernière année de son contrat.
19: Moi, j'adore qu'est-ce que je fais. Mon cœur est à bonne place, puis j'adore être l'entraîneur des Canadiens.
15: Et aujourd'hui, on a appris que Josh Anderson allait hériter du titre d'assistant au capitaine, un titre qui appartenait à Brendan Gallagher. Le camp d'entraînement sera très court. Le premier match préparatoire aura lieu samedi et la saison s'amorce dans 15 jours. Là-dessus, place à Véronique et les Fantastiques. Oh!

0: écoutez les Fantastiques, c'est le début d'une autre semaine de cette 9e saison, lundi 14 septembre. Véro, très en forme, très heureuse de vous retrouver. Au micro aujourd'hui, Pascal Morissette.
1: Allô? Il va falloir que je change les batteries de mon détecteur de fumée. C'est à peu près à la même fréquence qu'on vient aux Fantastiques qu'il faut faire ça.
0: Hey, mais c'est vrai, tout était à première, puis on ne plus jamais revu.
1: Ben non,
0: fou.
1: Faut pas que le feu pogne chez Marimé, hein, on va se le dire, parce que d'après moi, ça sonnera
0: Pascal,
1: pas.
0: Pascal, on l'a pas vu encore ici. Mercredi! Bonjour Virginie
2: Ben,
0: Portin.
2: Moi, ça fait un mot du bout que je suis
0: Virginie n'est pas venue cette saison encore, parce qu'il y en a des pains que toi.
2: Imagine.
0: Oui, toi, t'es à deux passages. Virginie, son premier cette saison. Et puis,
3: Il y en a que ça fait encore plus longtemps, j'imagine.
0: Hey, regardez la petite voix que vous entendez là, sa voix à qui? Ça, c'est-tu ma bidoune nationale?
3: Moi, j'aurais passé au feu solide.
0: Mon Dieu, que c'est excitant. Comment ça va?
3: Ça va bien!
0: J'aimerais qu'on écoute la toune. J'adore tes chenolles, Rémi, Pierre, Paquin. Alors, remets-la au début, Marc-Antoine. J'adore tes chenolles, Rémi, Pierre, Paquin. C'est bon,
3: c'est une grosse toune, j'avais pas entendu depuis.
0: C'est Xavier Caféine, ça? C'est
3: qui? Non, ouais, exact.
0: On dirait Gaétan Roussel. Non, ça, c'est une toune de l'époque où on utilisait l'IA.
3: Ben ouais.
0: Hein, on fait plus ça maintenant.
3: Non, c'est ça.
0: À l'époque, on était naïfs, là. On pensait que ça dérangeait pas rien.
3: Mais j'ai les mêmes testiculoses que l'époque, par exemple.
0: Ben, c'est ça. Celui qu'on appelle le plus grand sac de l'UDA.
3: Oui, madame.
0: Rémi Pierre. Ouais, bien heureuse de t'accueillir à nouveau dans l'équipe après un an de pause.
3: Ouais, un an de pause. Ouais. Ça a changé ici, quand même.
0: Oui.
3: Il y a des caméras.
0: Oui.
3: Les nouvelles, c'est avec une toune, genre de bar obscur des années 2000.
4: Black and Blue. 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
3: C'est hot, en arrière des nouvelles. Il y a une solide toune, là. On n'avait pas ça avant, là.
0: Ben oui, mais gars, on s'est revampé un peu pour ton retour.
3: Yeah, right.
0: Alors, je fais le tour de vos nouvelles, puis je vais commencer avec Rémi Pierre.
2: Non,
0: parce que c'est ça, après un an d'absence, Rémi Pierre, je pense que ça mérite qu'on fasse de toi la star.
3: Ben non!
5: Tu es ma star.
3: Honneur. Merci beaucoup, merci.
0: La star du jour, Rémi, rien de moins. Le bon vieux Bidou qui est de retour.
3: Oh,
0: comment tu vas? T'as l'air en forme.
3: Ça va bien. Depuis que je me lève plus de bonheur, je dors. Puis, non, c'est super.
0: T'as eu un gros été, Rémi. Premièrement, t'as annoncé que tu quittais l'émission du matin d'Énergie que t'as fait pendant 4 ans.
3: Ouais.
0: Ça veut dire 700 matins à te lever. Pour le boost, d'où ton retour chez nous, hein, c'est que t'es allé faire une belle longue sieste et tu es revenu.
3: Exact.
0: Hein, t'as plus de temps pour toi et plus de temps pour nous.
3: Oui.
0: Puis plus de temps peut-être pour préparer tes sujets.
3: Oui.
0: Je l'ai glissé comme ça.
2: Oui.
4: C'est lui, le petit pas fiable dans l'équipe.
3: Non, non, mais si je prépare trop, on me reconnaîtra plus.
0: Ça, c'est vrai. Comment tu trouves ça, dormir le matin?
3: J'adore ça, mais c'est ça. Mais là,
0: je dors pas tant parce que tu travailles beaucoup.
3: J'ai beaucoup travaillé cet été, mais le fait de savoir qu'à un moment donné, ça va arrêter puis je vais pouvoir passer une semaine à dormir. Ça me fait beaucoup plaisir puis ça m'enlève une espèce de poids, là, vraiment.
0: Oui, parce qu'avant, l'été, tu tournais. Là, tu recommençais l'émission du matin à la mi-août.
3: Exact.
0: Il y avait toujours ça dans sa main, genre, moi, je retourne là, me lever à 4 heures.
3: Puis c'est ça, puis je jouais au théâtre dans la pièce qui tourne mal avec Pierre-François Legendre. Puis je le voyais, là, tu sais, mettons, on était fin juillet.
0: C'est la rouge, là.
3: C'est ça, fait que là, je faisais, tu y penses-tu un peu? Ah, c'est ça, j'y pense. Puis là, moi, je pensais plus.
0: C'est
3: fini.
0: Non,
3: mais c'est vraiment, ça change beaucoup. J'avais comme une espèce de fosse dans la tête depuis, mettons, 2 ans, là, tu sais, une espèce
0: on te trouvait pas normal.
3: Ben, c'est ça, j'étais pas normal. Fait que là, je suis revenu. I'm back, baby.
0: T'as l'air très en forme.
3: Ouais,
0: Rémi, on peut-tu en parler de la pièce qui tourne à mal?
3: Oui, ça a vraiment tourné.
0: Parler de comment ça va pas bien, cette pièce-là.
3: Avez-vous j'ai une cicatrice maintenant dans le front?
2: Non. T'as reçu une affaire.
3: Premièrement, il y a Guillaume qui a pété ses deux pieds.
2: On s'en rappelle.
3: Après, il y a Stéphane Breton, quand on était au TNM, qui a fait une diverticulite. On a annulé les trois.
2: Ce rôle-là est maudit.
3: Sur le même rôle.
2: Mais oui.
3: Après, Joe Roberge a fait une autre diverticulite. Je sais même pas c'était quoi une diverticulite.
0: Mais
3: et
0: non.
3: Là, il y en a eu deux back-à-back.
0: C'est contagieux dans cette
2: pièce. C'est quoi une diverticulite?
3: C'est des petits trous dans l'intestin. C'est souvent dit le tuyau.
2: Ça doit être plus dans le craft de la pièce que dans la pièce.
3: On mange beaucoup mexicain, c'est peut-être ça. Puis,
4: sans oublier le retard de ma douce qui est arrivée 1 heure en retard au spectacle. 1000 personnes dans la salle qui attendaient.
0: Julie Ringuette, elle joue dans le show.
4: Beau malaise.
0: Elle est arrivée en retard à son propre spectacle.
4: Le
0: spectacle était commencé.
2: À Elle se prenait pour Rihanna.
4: Non, elle pleurait. Elle pleurait tout le long.
2: Mais il y a un très bon reel sur Instagram de tout ça qu'elle a publié où on la voit arriver, ils l'attendent.
3: Ben oui.
2: André Robitaille l'attend dans la porte de garage au 10-30.
3: Oh mon Dieu. Mais
2: elle a commencé parce qu'elle, elle n'entre pas en scène au début.
3: Non, mais quand même à 10 minutes, 15 minutes.
2: Oh mon Dieu.
3: On était stand-by. Qu'est-ce qu'on va faire? Mais en même temps, il y avait des spectateurs qui arrivaient un peu en retard. Mais on était là, on checkait Julie. OK, ça se fait-tu? Puis on a réussi à le faire.
4: Il y avait une madame importante qui venait de Londres, je crois, ou du moins de...
3: Elle riait, parce que c'est créé à Londres.
2: Oui.
3: Puis c'est la première fois qu'il y a quelqu'un de la production de Londres qui vient. Puis elle a vécu ça. Fait qu'elle dit, elle riait, elle dit, mon Dieu, je peux pas croire, ça tourne vraiment mal, votre affaire.
2: Il y a vraiment quelque chose.
3: Ouvert
2: le front.
3: Je me suis ouvert le front, je suis rentré trop rapidement sur un changement rapide, puis direct ça sur le cadre de porte, je suis rentré et là ma première réplique, sérieusement ma première réplique était ah ben c'est vrai que
2: j'étais perdu,
3: j'étais mêlé et là Joe Robert je me donne une réplique puis il me regarde juste le front puis après sa réplique fait c'est et là je suis et là j'ai mis ma main. Je pissais le sang. Je pissais le sang, oh mon Dieu! Et là, je sortais, fait que là, je m'essuyais, je suis sorti, j'avais une minute dehors, j'ai dit, donnez-moi un plaster. Il y avait juste un gros plaster. Je me l'ai mis de même, il allait de mes...
2: On dit un quoi?
3: Un gros plaster.
2: Un gros plaster.
3: De mes cheveux, au début de mon nez, je suis rentré avec le plaster.
2: Mais ça, c'est quand même drôle. Puis ça devrait faire partie de la mise en scène à chaque soir.
4: Oui, mais non, mais tu sais ce que ça crée? J'avais un ami dans la salle qui ne comprenait pas pourquoi tu avais une espèce de tatouage un peu autochtone dans le front pendant la pièce.
3: Il y a quelqu'un qui m'a dit, je pensais que
4: c'était un gros plaster.
2: un gros plaster.
3: Quelqu'un qui pensait que c'était un micro qui était dans ma perruque. J'ai pas de perruque qui sortait de mon front. Regarde, ça tournait
2: très mal.
3: Très mal.
2: Est-ce que c'est terminé?
3: C'est terminé. On va peut-être reprendre ça plus tard, mais là, pour l'instant, c'est terminé. Fait que
2: ça donne le goût, de leur faire.
4: Non, mais c'était bon.
2: C'est une excellente pièce, mais me semble que ça donne pas le goût de jouer dedans.
3: Non, c'est sûr que c'est faut être prêt. Faut être prêt, puis faut être solide.
2: Faut pas avoir peur d'avoir des diverticulations.
3: Non, faut avoir les tuyaux solides.
2: Rémi, t'as aussi passé une bonne partie de l'été à essayer d'ouvrir une shop de bagels. Est-ce que vous êtes rendu à Noël 2027 pour l'ouverture?
3: Aïe, aïe, aïe, aïe. On pense sérieusement dans 2-3 semaines.
2: Ça a l'air que dans Schlag, il y a comme des affiches là dans les fenêtres depuis la construction puis là les gens
3: nous envoient
2: chier dans les affiches là parce genre les gens écrivent plein de commentaires
3: parce que c'était printemps
2: oui puis là c'est rendu automne
3: puis dès qu'on sortait en tout cas le monde nous chicanait. Ça rouvre pas cette affaire-là, c'est écrit printemps. Ben non, ça rouvre pas.
4: Mais qu'est-ce qui se passe? Le sésame est backorder? Qu'est-ce qui se passe?
3: Non, mais les travaux, la construction, les malheurs, tout ça.
2: Ils s'entendent pas, on bâtit sur un mur de verre, de blocs de verre, on en met pas.
3: Mais on invente de quoi aussi?
4: C'est ça.
3: Tu sais, je veux dire, quand on construit, mettons, moi, quand je construis des trèfles, on sait qu'est-ce qu'on construit. Mais là, on invente quelque chose qu'on aimerait ça peut-être reproduire ailleurs. Fait qu'on veut le faire, ça accroche.
2: Ah, il veut se partir une chaîne. C'est pas capable d'en ouvrir.
3: Hein? Il franchit déjà.
4: Joliette vient d'ouvrir, les franchises vont bien.
3: Non,
4: je te dis.
2: C'est juste le flagship
3: original. Pas une franchise. Mais tu sais, en ouvrir peut-être un autre. Si on, juste le fait d'inventer de quoi, c'est spécial.
2: Calme-toi, il m'a sorti. Vous avez fait un morning, toi. Je pensais pas que vous aviez inventé le bagel.
3: Non.
2: Je pensais que ça existait déjà. Non, mais...
3: C'est non.
4: À Montréal, en plus.
3: Non, parce que nous autres,
4: à Montréal.
3: Bagel, là.
2: Bagel,
3: ouais, bagel, c'est des bagels, là.
2: En tout cas, vous pourriez peut-être changer le nom. Ça pourrait s'appeler la bagelerie qui tourne mal. On a bien hâte que ça ouvre. On a aussi appris que tu joues dans Stat, mon bidou.
3: Ouais, je commence.
2: Virginie et moi, passion Stat.
6: Frisson.
2: Oui, un frisson. Un médecin et pas n'importe quel.
6: Un médecin
2: qui pourrait être cancel.
3: Ah. Ouais, un médecin déplacé.
2: On va l'haïr, ton personnage.
3: Ouais, ben, j'adore ces personnages-là. Tu sais, c'est des personnages que, en fait, je vois comme un défi, là. Genre, il est trop de cul, mais t'aimerais ça que le monde l'aime.
2: Ben,
3: fait que c'est comme un peu ça que je veux faire.
2: Un peu comme dans la vie. Oui, c'est ça que j'allais dire. C'était une composition,
3: qu'est-ce que j'ai, ça? Qu'est-ce que j'ai de trop de
2: cul? Je me sens bien de tes cœurs. Non, t'es pas trop de cul, c'est juste la vibe.
3: Ouais, la vibe.
2: Oui, c'est ça. C'est une vibe pas fiable.
3: Ouais, je comprends.
2: Mais juste une vibe.
3: Une vibe pas fiable, exact. Ça, d'accord.
2: Est-ce que c'est dans le premier épisode demain?
3: Oui.
2: Oh, my God! Demain, 20h, Radio-Canada, ça repart. Rémi est dedans.
3: Et sérieusement, ma première ou deuxième réplique, quand j'ai reçu ça, je je me suis dit, mon Dieu, on peut dire ça à cette heure-là à Radio-Canada?
2: Ah oui?
4: On peut pas avoir un petit extra, une petite affaire, là.
2: Non, mais dans le stat, là, je veux dire, il y a tout le temps quelque chose, tu sais, c'est sûr, oui, c'est okay, ça, il y a quelque chose dans le cul, je te gage.
3: Non, il fait il dit quelque chose de déplacé.
2: Ah, ok. Ah,
3: mais il est vraiment déplacé.
2: Il est pas woke.
3: Fait que tu sais, sa première phrase est très déplacée.
2: D'après moi, Virginie, tu vas te reconnaître dans ce personnage-là.
6: Ah oui, je pense que...
2: Oh mon Dieu, tout à coup que Marie-André Labbé me cite directement dans un
6: Rémi, aussi, tu as un balado. Maintenant, je termine là-dessus. Mes amis connus.
3: Oui.
6: Que tu co-animes avec Pierre-François Legendre et David Savard, c'est sur Crave.
3: Ouais, ça va bien, c'est le fun.
6: Bravo pour tout ça. J'imagine t'as joué dans Santa Claude, toi aussi.
3: Non, un des seuls, bon, le seul de l'Union.
6: Bienvenue dans mon club.
3: Ouais,
6: merci d'être là, Rémi. On a hâte de t'entendre parler des saisons. Ça nous manquait. Et juste pour toi, il y aura un sujet météo aujourd'hui.
3: Je suis tellement content.
6: Parfait. À venir tantôt. Merci d'être là.
3: Vous allez pas nous parler de l'hiver, déjà?
6: Oui. Yeah! Bien contente que tu sois de retour. Virginie!
2: Hello!
6: Bon retour chez nous.
2: Merci tellement.
6: Belle amie, comment vont les bébés?
2: Les bébés vont bien. Oui. Puis là, tu parles de mes enfants, là, pas mes seins.
6: Joking, joking.
2: Yeah, ça réplique
6: pareil comme le médecin.
3: Ça, il pourrait faire. René Bolduc pourrait dire ça.
2: Non, les bébés vont très bien.
6: T'es allé à la ronde?
2: Ben oui.
6: La catapulte?
2: Mon Dieu, bien sûr.
6: T'as bien fait.
2: Mais les gens pensent pas que je suis quelqu'un qui aime les manèges. Je pense que j'ai pas une vibe de quelqu'un qui aime ça, les manèges.
6: Non.
2: Je pense que j'ai l'air de pas aimer ça, mais j'adore.
6: T'es pas quelqu'un qui haït les manèges, t'as une vibe de quelqu'un qui
2: haït les manèges. Oui, exactement.
3: Ouais, mais t'aimes pas les manèges.
2: Les gens sont surpris de faire comme, voyons, la madame est dans le fil du slingshot.
6: Hier, t'as gagné un Gémeaux.
2: Ben oui.
6: On va en parler tantôt parce qu'on va parler du gala des Gémeaux dans les prochaines minutes. Ça a été ta fête le 3 septembre.
2: Oui.
6: T'as eu 40 ans!
2: Oui!
6: It happened to me.
2: Oui.
3: Une belle
2: j'ai
3: décennie.
2: 40 ans.
6: Qu'est-ce que t'as fait tes 40 ans?
2: Ben là, c'est parce que, je vous en parle tout de suite. Ça existe encore les moments forts dans cette émission-là.
6: Oui,
2: je voulais vous en parler tout à l'heure.
6: Okay.
2: Mais j'ai rien organisé de ça, là.
6: Mais tu nous le diras tantôt.
2: J'ai subi un surprise.
6: Oh! Yes!
2: Oui.
6: Et gros automne. T'es en rodage de ton nouveau spectacle.
2: Oui.
6: T'as commencé ça à la fin août. Destin fatal, mystère total.
2: Oui.
6: Il y a déjà une trentaine de dates sur ton site virginiefortin.com. Ça va-tu bien?
2: Ça se passe super bien. Ouais. Je soupçonne les gens qui viennent voir les rodages d'être très heureux d'être là et me donner une bonne réception parce que moi, je suis en rodage. Alors, c'est ça que je disais avant l'émission. Je disais, là, c'est drôlios, mais j'ai hâte que ça soit drôlissimos.
6: Fait
2: que les gens qui

0: Moi, j'aimerais
1: pas sucré salé. Je suis pas dans sucré salé.
2: C'est vrai que ça
1: non, c'est le genre.
2: Non, c'est
1: on
2: bon.
1: Se renouvelle. Mélanie est tannée du pédalo, tu s'en vas arbre en arbre avec Patrick Allan.
2: Quand t'es venu la dernière fois, tu nous as demandé de
1: ah, oui,
2: des activités oui. entre des personnalités puis des activités. Oui, je m'appelle déjà plus.
1: Je m'en rappelais plus.
2: Mais non.
0: Ça a été un beau délai.
1: J'ai délété, ouais.
2: C'est sûr que déjà, il y avait une grosse erreur dans mon jeu parce que le Rassocor, Gino, il peut pas aller là.
3: Mais non,
2: il
3: est
2: chez Chocolat Safari. C'est ça, le gars!
0: C'est ça.
2: Ah, oh, fait que merci d'être là, Pascal. C'est de même que ça part. Il est 16h08 minutes. Au retour, on va parler des Gémeaux hier. Virginie
3: ben
2: a gagné
3: oui,
2: un prix.
3: Ben oui.
2: Notre petit Pierre a gagné un prix. C'était un beau gala. Mon mère vous compte tout ça après Blue Jeans Bleu. Vous êtes dans Véronique, elle est fantastique à Rouge. Voici

0: Scotch & Poche dans Véronique et les Fantastiques, 16h11 minutes avec Rémi-Pierre Paquin, Virginie Fortin et Pascal Morissette aujourd'hui. Beaucoup de gens là qui nous textent pour dire qu'ils sont bien contents que Rémi soit de retour, puis qu'ils sont contents de nous entendre, puis c'est le fun. Regardez comment qu'on est bien en famille.
1: C'est fun.
0: Avez-vous regardé les Gémeaux hier soir?
2: Oui,
0: bien sûr. Étiez-vous Rémi, t'étais pas là.
2: Moi, non, c'est
0: Pascal,
2: pas là.
0: Pascal, t'étais pas là. Virginie, t'étais là dans la journée.
3: L'après-midi, oui.
0: Oui, gala animé par Nicolas Ouellet dans la journée. Texte et mise en scène de notre Pascal, Renaud Hébert. Ça a bien été comme d'habitude. Job dur et ingrate que de remettre tous ces prix-là à un temps record. Mais
2: c'est plus devant le Skimming, par exemple, hein, ça, cette affaire-là?
0: Non, c'est plus au complexe des Jardins.
2: Non,
0: hey,
2: bien.
0: Hier, c'était au Monument National, c'était en direct sur Crave.
2: Ah, bon.
0: C'était comme un vrai show, là.
3: Oui,
0: on pognait trois coches, même.
2: Nicolas était exceptionnel. Je l'ai côtoyé à Vrac dans le temps, puis j'étais très intimidé, mais il est hallucinant.
3: Oui. Ben oui, il est super talentueux.
0: Ben, il y a une coolness, Nicolas Ouellet, extraordinaire.
2: Bonne voix aussi.
0: J'ai adoré aussi Jason Roy l'éveillé, mais peut-être que je vais vous le dire à la fin de l'émission d'aujourd'hui. Peut-être qu'on va en parler dans le jeu.
2: Hâte.
0: À la fin. alors, je veux qu'on parle de la série de l'année, bien sûr, mais juste avant, je veux féliciter officiellement Virginie.
2: Ben, bravo, Virginie!
0: Merci de la meilleure interprétation humour pour le Bye Bye 2020.
3: C'est un beau gang, là.
0: C'est toute la gang.
2: Oui,
0: je t'ai vu aller.

0: sur scène,
1: oui.
0: Chercher ton prix, t'étais belle.
1: Merci infiniment. J'ai fait un effort pendant que mes filles mangeaient, mais je me suis maquillée.
0: T'as bien fait ça.
1: Oui.
0: Puis, mais t'as pas parlé, c'est pas toi.
1: Ben non, on avait désigné Cinem qui a fait des maudites bonnes blagues de streamers et tout a bien été.
0: Oui, c'était oui, parfait.
1: Oui, vraiment.
0: Es-tu de retour dans le bye-bye cette année? On a-tu le droit de le dire?
1: Oui, je pense que oui. Oui, je pense que...
2: Ah, mais tu veux ça passer?
1: Je suis en train de lever un embargo. Non, je pense que c'est sorti.
0: En tout cas, c'est terminé.
1: Non, on est pas
0: son niaiseux.
1: Son niaiseux. Non, je pense que c'est sorti. On fait tout le bye-bye, je pense.
0: Oui,
1: j'espère que
0: ça a été annoncé au mois de mai.
1: Ah, phew. Parce que si c'était pas annoncé, je le faisais plus le bye-bye, je pense.
2: Mais c'est la pointe qu'on veut que tu refasses.
0: Ah, mon Dieu. Ton Éric Lapointe était,
1: merci, la gang.
0: Drôlissimo.
3: Mais il faudrait qu'il fasse de quoi, là, pour qu'il vienne dans le bye-bye?
0: Non, c'est ça, il sera pas là. Je pense pas.
1: Couple de mois.
0: On va se trouver un autre beau personnage. Je veux qu'on parle de la série de l'année, bien sûr.
1: Oui.
0: Donc, celle qui a presque tout raflé hier, Empathie. Si vous n'avez jamais vu Empathie, c'est possible. Il y a peut-être quelques personnes qui l'ont pas regardé. C'est disponible sur Crave et c'est vraiment la série de la dernière année. Écrite par Florence Lompré, réalisée par Guillaume Lonergan. C'est une série qui suit une psychiatre dans ses journées d'intervention dans un institut psychiatrique de cas graves et judiciarisés. Puis là, hier, les acteurs ont été récompensés.
2: Ben oui.
0: Benoît Brière, qui est exceptionnel, Brigitte Lafleur.
3: T'sais, Brigitte, ça fait 17 ans qu'elle fait ça. 27 ans.
0: Premier Gémeaux.
3: Bien bonne, là, Brigitte, elle a fait plusieurs rôles marquants.
0: Ouais.
3: Fait que j'étais bien content pour elle.
0: C'était super. Donc, ils ont dominé le 41e gala des Prix Gémeaux avec 6 trophées. Ils ont reçu meilleur scénario, donc meilleur texte pour Florence, meilleure série dramatique, meilleure interprète féminine pour Florence. Je viens de le dire, Brigitte Lafleur et Benoît Brière comme rôle de soutien. Et ils ont aussi reçu le Prix Gémeaux du public, donc le vote du public l'émission préférée de la dernière année. Et au total, incluant les autres cérémonies des Gémeaux, là, parce qu'il y en a une le vendredi, il y en a une le dimanche après-midi, puis une le dimanche soir, ils ont récolté un total de 14 prix. Ça a été encensé par la critique. Ils ont gagné le Grand Prix du public à Sérimania en France. C'est également l'émission la plus regardée de 2025 sur Crave. Ça a percé en France, au Canada anglais, à travers la plateforme. C'est vraiment un succès indéniable. L'avez-vous vu?
3: J'ai capoté là-dessus.
0: Ouais,
3: puis les personnages sont tellement le fun, puis c'est vraiment des belles partitions pour les comédiens là, tu sais, d'aller jouer personne avec des troubles mentaux là, c'est riche là. Puis le personnage de Florence, c'est pas tout blanc, c'est pas tout noir,
0: on l'aime,
4: est tellement attachante qu'on l'aime, mais on les voit ses travers. Mais moi je trouve Florence, on prise le son grand talent, c'est ça là, c'est la mince ligne entre le drame et puis la comédie. On en voit des comédies dramatiques, mais ça c'est vraiment un drame avec le comique de la vie là, tu sais. C'est incroyable aussi, une série qui réunit, qui convainc la critique et le public à la fois.
0: C'est
4: là.
0: Rare.
4: Oui, puis ça doit être rare aussi, quelqu'un qui gagne meilleur scénario puis interprète féminine de la vie.
3: Oui.
4: Oui. Quelqu'un qui a écrit, puis vraiment, Jean-Florence Lompré, c'est le plus grand talent en ce moment au Québec. J'ai
0: l'impression. Beaucoup l'admiration.
3: Puis Guillaume Lonergan aussi.
4: Oui, puis Guillaume, c'est une équipe qui se comprend puis qui se complète. Puis moi, regardé Empathie toute seule l'année passée en allaitant mon enfant la nuit. Mon chum l'avait pas regardé, puis là je l'ai re-regardé, puis je l'ai comme revu, puis j'ai
0: re-aimé.
4: C'est vraiment une bonne série.
3: C'est le fun des séries que tu vois qui ont travaillé fort puis longtemps là, tu sais,
4: qui se sont compris, que tout le monde est dans le même spectacle.
0: Ils tournent à deux en ce moment là.
4: Oui.
5: Je l'ai vu sur le tard, moi. Tout le monde m'a dit c'était écœurant, faut que tu regardes ça, puis tu sais, un an après,
0: on y a un danger
5: ça.
0: Des fois,
5: mais les attentes sont trop hautes. Et finalement ça atteint les attentes, c'est juste qu'elle une signature, Florence.
0: Vraiment.
5: Elle a quelque chose, je l'ai vécu dans M'entends-tu. Il y a une série, là, le nom m'échappe, t'as joué, là, toi, là, t'es très bon, un peu dans ce ton-là.
0: Tu veux dire trop, ça?
5: Trop, oui. Tu sais, j'ai ressenti ça, de l'humour, du drame à la fois.
0: Mais ça, c'est Marie-André Labbé.
5: Je sais que c'est pas Florence, mais dire dans ce ton-là.
0: Ces tons-là,
5: Ben, je trouve que ça fait du bien aux gens de regarder ces séries-là. Puis moi, écoute, c'était à la hauteur des attentes. C'était carrément la scène du popcorn. J'ai manqué d'air en la regardant. D'ailleurs, Florence aussi, son personnage manque d'air, mais ça, j'ai pas besoin de
0: si vous savez pas de quoi on parle, comme je vous dis, faut aller voir ça sur Crave. Là, vraiment, c'est comme il y a un buzz qui est
4: mérité.
0: Tout à fait aussi. Alors bravo, et puis bravo aux autres lauréats, et puis aux nommés, et puis à ceux qui sont pas nommés aussi, parce qu'on a plein de collègues qui travaillent super fort. Puis mais à un moment donné, les remises de prix, c'est comme ça.
5: Mais moi, j'ai eu un petit faux mot. Moi, étant donné avec vous autres, là, ma femme puis moi en bobette sur le divan hier, là, tu sais, on a fait beaucoup de radio dans les dernières années, puis j'étais comme on n'est pas dans la gang. Hein. On regardait ça, il y en avait un petit faux mot.
0: Ah
5: là.
0: Ouais, tu t'es senti de même?
5: Un petit peu. C'est la première fois que ça m'arrive.
0: Ouais.
5: Je suis comme, tu sais, tout le monde est là. Il y a une gang, il y a une clique, c'est le fun. Tu veux proposer des shows, tu veux être audacieux. Fait que là, on va relancer des projets. Là.
0: Inquiète-toi pas. Je suis pas inquiète pour vous autres. Moi, non. Aujourd'hui, Virginie, tu veux parler de ton nouvel acteur préféré?
1: Oui, et c'est Champ Gauche en maudit. Vous allez être surpris.
0: Ça va être à 17h. Oui. Également, Rémi, toi, tu veux faire la liste de tous les sujets que tu aurais voulu faire avec nous si tu avais été là l'année dernière.
3: Tout ce que vous avez manqué.
0: J'adore 17h25 pour Rémi-Pierre. Et Pascal Morissette, toi, tu te demandes si c'est la fin de la récré pour toi.
5: Faut que je fasse un homme de moi.
0: Parfait.
5: J'ai peur.
0: On écoute ça après. Comment de bord? Voici Patrick Foyle. La rouge.

0: 16h21 minutes. Pascal a joué du air drum tout le long sur bon. Cette chanson de Command de Bord. Mais notre musique est tellement bonne, 100% franco. Vous
1: je
0: le savez.
1: Joue dans deux clips de Command de Bord.
0: Pour vrai?
1: Oui.
0: Ça, tu vois, Rémi, ça n'a pas changé pendant ton absence. On joue encore des bonnes vieilles tunes là, qu'on peut crier dans notre char. Puis des nouvelles affaires
1: j'aime
0: qu'on
1: ça.
0: Entend moins souvent en rouge.
2: C'est le clip que deux invincibles s'embrassent?
1: Oui.
2: Oui, j'ai vu ça.
1: Et moi, je suis
2: fine,
1: ouais, moi, je suis l'invincible qui vient les séparer.
0: Je l'ai vu, voyons, je suis tombé folle.
1: Ouais,
0: c'est Rémi-Pierre Paquin qui est là, Pascal Morissette et Virginie Fortin bonjour. Aujourd'hui. Pascal, tu te demandes si ta femme aimerait que tu sois plus mature.
2: Écoute, ça m'a appelé, c'est pas pour rien que j'ai une belle chemise aujourd'hui. Là,
0: ça va bien, monsieur.
2: C'est pas tant moi, ça, être Fred Robichaud d'Audé. Hein,
0: t'es pas rendu.
2: Hey, je m'attendais, hein? C'était pas pire.
0: J'aime l'effort, mais t'es pas rendu.
3: Ben,
2: tu vas comprendre. Virginie va comprendre. Toi,
0: ah oui?
2: elle sort avec Georges Saint-Pierre avec des cheveux, tu sais. C'est
0: ouais.
2: un homme. Sors avec un homme.
3: Oui, mais pas mature particulièrement.
2: Pas
3: là.
2: Mature, mais il a l'air d'un homme. Tu comprends?
0: Il fait mal.
3: OK, c'est ça.
2: Tu j'ai vois. Acheté ces bobettes, que... puis j'avais pas l'air de ton chum, moi, quand je les ai portées.
0: Oui, mais ben, comme t'as pas l'air de Fred Robichaud en chemise.
2: Non,
0: là,
2: mais une chemise ample, des pantalons ample, des loafers.
0: Tu manques de bijoux.
2: J'haïs les bijoux pour mon rêve. J'ai l'air de faire de l'humour, là, mais honnêtement, ça me happe. Ma femme a 43 ans. Je sens qu'elle veut être charmée. Je sens qu'elle veut qu'on joue un peu la séduction.
1: Ah, c'est ça fois. Qu'elle voulait cet été.
0: Ah!
2: C'est dégueulasse. Hey, tu sais quoi?
1: C'est correct.
2: Le mais travail non. d'équipe, ça me va. Moi. Ça me va. J'ai d'autres choses à faire. Moi, je suis un pranker. T'sais, on s'en est parlé. Tu m'as dit, oh, les pranks, pas tant mon affaire. Véro m'a dit ça. Fait que j'ai dit, OK, je vais peut-être essayer d'autres choses. Je fais des jokes et Julie rit de moins en moins. Tu sais, jusqu'à cette semaine encore.
0: Juliette trouve pas drôle.
2: Ben, elle me trouve drôle, mais je sens qu'elle m'a
1: tough,
2: moins
1: ça.
2: D'entrain. Tu sais, je fais encore parler mes fesses, moi, là, dans le lit pour faire la
3: ben,
2: faire.
3: Je vois pas pourquoi qu'elle trouve pas ça drôle.
2: Ben! Hey, OK, c'est ça. Mais c'est pour ça que je voulais...
1: T'aurais dû en parler plus tôt que ça, pour vrai.
2: Non, mais je fais parler mes fesses parce que moi, je refuse de vieillir.
3: Quand tu dis que tu fais parler tes fesses...
1: Comment tu fais,
3: maintenant?
2: Bonjour, c'est moi, Monsieur Fesses. Puis là, Julie a toujours ri.
3: Oui.
2: Puis là, elle est comme... Ouais, un moment donné, on en revient, là, de Monsieur Fesses. Puis je suis comme, attends, tu trouves pas plus ça drôle, Monsieur
3: Fesses? Vraiment accès à une grosse partie de ton intimité.
2: Ben, on est bien ouverts, nous autres, mais t'as le dire. Je fais des pranks, OK? Mon dernier prank, là, rapidement, là. Il y a une couple d'années, ma mère, j'ai envoyé voir le show Hommage à Michel Louvain, OK? Vous allez comprendre où je m'en vais avec ça. Mon ami Brian Odette est là-dedans, il m'offre des billets pour ma mère, puis là, je dis à ma mère, ah, il y a de quoi je vais te dire, mais, ah non, je peux pas te le dire. Puis là, elle fait, qu'est-ce qu'il y a? J'ai dit, Michel Louvain, il est pas décédé.
3: Ah,
2: c'est
3: non.
2: parce qu'il était tanné. Du showbiz, fait qu'il est toujours en arrière dans la salle avec un gros chapeau, puis il regarde le spectacle. Mais mon sel sonne, puis j'oublie de désamorcer.
3: Ta okay? joke.
2: Fait qu'elle, elle part au spectacle avec ma belle-mère, ma tante, puis elle dit à tout le monde, cherchez le monsieur avec un gros chapeau. Là,
3: oh
2: c'est
3: non.
2: pas drôle. Fait que là, elle me rappelle après, puis elle dit, il était pas là, le monsieur avec le gros chapeau. Il est pas là, Michel. Puis là, c'est-tu vrai ton affaire? Je dis, hey, man, je m'excuse, c'est une joke. Puis là, en fait, c'est comme plus drôle tes affaires, puis je sens ça revenir dans ma vie.
1: Toute ta famille.
2: Ben, toi,
1: ça
2: t'es un joueur de tour.
1: Oui.
2: Puis ça
1: c'est peut-être des meilleurs tours, j'imagine.
2: Écoute, je veux faire des
0: affaires. Question.
2: Ben, je l'aime beaucoup, ma femme, mon couple. Je remets pas mon couple
0: mais
2: en question.
0: Touché.
2: C'est juste que je sens qu'elle aimerait ça des fois. Je sais qu'elle me trouve drôle, je suis un petit tannant, un petit énervé. Mais je sens que des fois, elle aimerait ça, que je lui ouvre la porte, qu'on se mette beau, qu'on aille dans un resto. Je vous vois, Louis pis toi, sur Instagram. Vous êtes beau, vous êtes allé souper en amoureux. J'ai pas cet appel-là, moi.
3: Je sais, t'es dans mes close friends.
2: Oh my God.
3: Mais pourquoi tu le fais pas?
0: Y a pas personne qui voit.
3: Pourquoi tu le fais pas? Même si c'est pas... Excusez, moi, je suis vraiment en mode proche
2: ben,
3: aidant
2: j'ai
3: présent.
2: J'ai pas l'appel, on dirait.
1: Ben, tu fais bien de l'aider, pour vrai.
0: Ah ouais. Je t'aime assez.
3: Je veux l'aider.
2: C'est
3: là.
2: Toi, ton personnage. C'est ton personnage dans la série, trop. Honnêtement, t'es dans l'écoute. C'est que j'ai pas cet appel-là. Mais
3: on
2: là,
3: dirait que tu l'as l'appel.
2: Non,
3: là.
2: Je suis à la croisée des chemins. Je me force à le faire parce
3: ben
2: que
3: oui.
2: je tiens à Julie.
0: Ouais, mais fake it till you make
3: mais
0: it.
3: Oui.
0: Hein, c'est ça qu'ils disent. Si tu te forces à maner, ça va devenir naturel.
2: Mm-hmm. Je comprends, mais maner, tu te dis, mais là, est-ce qu'elle aime mon essence?
1: Mais peut-être que t'as besoin, comme dans Cyrano, de quelqu'un qui te souffle des affaires en arrière, là, tu sais.
2: Peut-être, là.
1: Ah tu oui, me dirais ça, quoi? Ça,
4: une pinote dans l'oreille ça, dire, ouais, la joke des fesses, t'es peut-être mieux d'attendre.
3: T'sais, ouais, mais tu sais, peut-être que c'est tes fesses, quand ils parlent, ils peuvent y dire, j'ai tout organisé, il y a une gardienne qui s'en vient, on s'en va au restaurant ce soir.
4: T'es belle, mon amour.
2: T'es belle, ma belle, on s'en va au restaurant. Je t'emmène au Toki, mais par Monsieur Fesse.
3: Intéressant. Monsieur Fesse chante en
2: beau compromis. En ma belle, en Monsieur Fesse. Il y a un dernier prank que je lui ai fait, OK?
3: Mais c'est un bon compromis, c'est ça.
2: De parler de manière séduisante avec Monsieur Fesse. Je note, on est allé sur l'île d'Orléans ensemble il n'y a pas longtemps. Et tout
4: avec Monsieur Fesse, ou est-elle allée avec qui?
2: Ben, Monsieur Fesse était là, mais il ne parlait pas pendant notre ride sur l'île d'Orléans. Et les petits morts viennent de là. Puis moi, je savais que j'allais faire un coucou au tricheur. Tu sais, des fois, tu joues au tricheur avec quelqu'un qui sort de la boîte puis qui vient te faire une niaiserie. Je savais que je m'en allais chanter une toune de René Simard, l'oiseau. Mais j'ai pas dit. Fait que là, tout le long, pendant 3 jours, je chantais l'oiseau puis elle est comme, voyons, c'est bien, ça tape ses nerfs, ton affaire. Je suis comme, ouais, mais un jour, tu vas trouver ça drôle. Et une semaine après, je suis sorti de la boîte en chantant l'oiseau, puis là, elle a ri, mais elle me dit, tu sais, ça valait pas 3 jours à me chanter l'oiseau. C'était pas si drôle, même malgré ça, le reveal. Fait que je suis en ajustement de vie. Je me dis, tu sais, moi, c'est pas ça, je suis pas lui, je suis pas cet homme-là, mais je vais me forcer à faire, salut mon amour, viens-t'en, je vais te prendre par la
3: taille. Tu sais, Pascal, être en couple, c'est aimer l'autre comme il a besoin d'être aimé.
2: Bon, tu vois.
3: Mais toi, à l'inverse, est-ce que tu te disais, Julie, des choses que t'aimerais qu'elle fasse?
2: Ben, moi, ça me va.
3: T'es satisfait.
2: Ouais, je suis moins demandant.
3: C'est vrai que c'est une femme formidable.
4: Elle est incroyable.
2: Elle est clairement plus belle que moi, là. Ça, je l'ai toujours dit. Fait que c'est pour ça, en ce moment, que je suis comme, là, place-toi, mon gars, là.
4: Pascal, t'es beau.
3: Je suis pas d'accord. Vous avez l'air de Fred Robichaud et Alicia Moffett. Mais encore ensemble. Dans le temps qu'il se mettrait beau pour aller au restaurant.
2: Ouais, dans le temps qu'elle allait à l'avenue, on va se le dire. Comprends où tu t'en vas avec ça.
3: OK. Hey, mais écoute, merci de ta belle transparence, Pascal, c'est touchant.
2: 6, 12, 13, mais trouvez-vous beau, dans le fond, c'est
3: mais
2: ça
3: oui,
2: que...
3: Ah, 6, 12, 13, c'est chez nous, gars, il y a Suzy qui dit, Pascal, je suis à la même place que ta blonde, force-toi, s'il vous plaît. C'est la même affaire. Et je salue Isabelle qui dit, ça confirme mes soupçons, Pascal est le super-héros dans Chanteur masqué avec les petites fesses-tailles.
2: C'est la millième hier. C'est, je veux pas vous décevoir, mais c'est pas moi, mais j'aimerais beaucoup ça. Appelez-moi, appelez-moi Chanteur masqué, je suis prêt.
3: Ce que je retiens, c'est qu'Isabelle trouve que t'as des petites fesses-têtes. Fait que ça parle serré, mais ça parle, c'est
2: facile. On a accès au numéro du monde quand ils nous texte?
3: Oui.
2: Parfait. On s'en parle.
3: Ça va peut-être trigger Julie, ça.
0: La jalousie, c'est
3: peut-être,
0: ça.
4: Ça serait bon, ça.
3: 16h28 minutes, vous êtes dans Véronique et les Fantastiques. Au retour, je fais plaisir à Bidou. Je décourage 99% des auditeurs en vous disant quel genre d'hiver on va avoir. Restez là, vous êtes à rouge.
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0: Oui. C'est Véronique, elle est fantastique à Rouge jusqu'à 18h partout au Québec et en balado sur iHeartRadio, ça m'a-tu Rémi? Il s'est snappé avec les écouteurs. Rémi-Pierre est là, oui. Pascal et Virginie aujourd'hui. Alors, je vous ai promis de parler d'hiver. J'espère que les gens sont encore à l'écoute. Alors, l'automne n'est même pas encore commencé, mais déjà, on a les prédictions, là, les prévisions pour
4: l'almanach,
0: l'hiver qui nous attend. Exactement! Le Old Farmer's Almanac.
4: Yeah.
0: Oui, alors, ça me fait capoter, mais il faut que j'en parle aujourd'hui parce que comme c'est le retour de Rémi-Pierre. C'est le plus grand amateur des saisons québécoises. C'est un spécialiste
4: exact.
0: Aussi.
4: Exact. La semaine passée, ma blonde, elle entendait juste des bruits sur mon téléphone. Elle dit, qu'est-ce que tu fais? Je regardais déjà des vidéos de skidoo.
0: C'est ça.
4: Je pense à l'hiver. Mais pour plein d'affaires. Mais
0: il
4: j'aime
0: déjà
4: beaucoup
0: rendu
4: l'hiver.
0: Là. Alors, selon les prévisions canadiennes de l'hiver qui ont été publiées dans la saison serait partagée au pays cette année. Donc, des températures plus douces dans le sud du Canada, mais au centre et au nord, un froid beaucoup plus marqué. Mmh. Mais malgré cet écart de température, on prévoit un hiver avec plus de neige! Yeah!
1: Dans
0: plusieurs provinces. Donc, au Québec, la zone couverte par l'almanach s'étend sur une bonne partie du sud de la province, donc de l'Outaouais et de l'Abitibi jusqu'à Rimouski-Sept-Îles. Fait que c'est quand même un gros territoire. Et les périodes les plus froides de l'hiver au Québec vont être du début à la mi-janvier et ensuite de la mi à la fin février. Okay. Pour la neige, les moments où on devrait en recevoir le plus, ça serait de mi-décembre à mi-mars.
4: Donc, un Noël blanc.
0: Donc, et pas mal tout l'hiver, en fait.
4: Yeah!
0: Un hiver plein de neige. Je suis
4: content.
0: Fait que ça sent le gaz à skidou, ça,
4: mon gaz à skidou, snowboard, petite sortie dans la neige, juste rouler dans la neige, tout ça.
0: Je pense
4: que
0: pour fêter ça, ça nous prend des bruits de pas dans la neige.
4: OK, attention.
2: Oh mon Dieu, je ferme mes yeux puis on dirait que c'est ça.
0: T'as froid, hein?
2: Oui, j'ai froid.
1: Tu marches vite.
4: Ouais, ben c'est ça, je suis un peu pressé.
1: Ouais, ça c'est carré.
4: Parce que je dois aller glisser un petit peu plus loin sur une montagne.
0: Fait que ça va nous prendre des bonnes pelles.
4: Oui.
0: Oubliez pas vos pneus, tu sais, faut commencer à y penser.
2: Ah, mon Dieu, on dirait que c'était l'hiver, là, puis là, c'est déjà l'hiver.
4: Ça va être le fun.
0: Les températures vont être au-dessus de la normale dans le sud du Québec. Par contre, il va y avoir plus de neige, fait que...
4: Ouais, mais des redoux. On aime pas ça, les redoux. On fait notre belle neige.
1: On fait notre glace.
4: C'est-tu
1: mon cue pour annoncer Mascouche en neige?
0: La gang. Ah, mon Dieu!
1: Édition Les Fantastiques?
0: Oui.
1: OK, l'année passée, on a fait Mascouche en neige, il y a 2 ans.
0: Tu sais que moi, j'ai des contacts et on me dit que vous pourriez être commandité par Tréma.
1: Oh mon Dieu, j'embarque tellement.
4: Okay. C'est quoi Mascouche en neige?
1: J'ai une grosse patinoire, 30 par 50.
0: Dans sa cour, dans ma cour. Fait seul, il l'arrose la nuit puis tout. Là.
1: Éclairage, tout. Et on a fait 2 équipes, il fallait monter un spectacle. Il y avait des feux d'artifice.
0: C'est comme le retour des Ice Capades.
1: C'est exactement ça, mais on n'a pas de talent. Fait que c'est super dangereux, ça devient encore plus drôle.
0: Oui.
1: 2 équipes, on vote, il y avait du public. Les gens sont venus.
4: Hein?
1: De Mascouche, il veut un verre et il votait par la suite.
0: Il y a même un thème.
2: Puis il y aura Monsieur Fest d'ailleurs cette année, je crois.
1: Mascouche en ice, Mascouche en ice. Il y a un trophée aussi.
4: C'est dommage bon.
2: Mais c'est Monsieur Fest qui chante la chanson de...
1: Cette année, ce sera l'invité spécial pour l'hymne national.
0: Oui. Monsieur Fest avec une craque dans ses pantalons de neige.
4: Il pourrait-tu avoir une équipe de Saint-Jean-des-Piles? Parce que nous, le 31, on fait toujours un spectacle pyrotechnique, patin et motoneige sur la rivière. Fait qu'on pourrait le faire là-bas.
2: C'est dangereux pour vos vies.
1: Oui, mais plaisant. Il y avait de l'essence. Il y avait du feu sur la patinoire. Mais on veut faire une 2e édition et je veux inviter des fantastiques. Fait que oui, Tréma pourrait commander ça.
0: C'est cœur. Non, je t'ai dit, mon chum était sérieux. Mascouche en ice 1, il m'a dit, le prochain, je veux le commanditer.
1: Elle parle comme si c'était évident que tout le monde connaissait Mascouche en ice. Ça me fait plaisir.
0: Ben oui, parce que mes enfants et moi, nous sommes très fans de Mascouche en ice.
2: Hey, moi, depuis tantôt, je pensais que c'était Mascouche en neige. Puis là, vous dites
1: Mascouche en ice.
4: Et tu pourrais le setter avec les températures froides.
1: Pour avoir une belle glace.
2: Mi-février.
1: Après les fêtes. Pas de redoux, après les fêtes.
0: On s'en reparle, hein? On a un gros projet.
1: Parfait.
0: En musique, Billy Dupage, Fake Friends. Et tout de suite après, c'est les moments forts des Fantastiques. Virginie, tu vas pouvoir parler de tes commentaires.
2: Enfin!
0: Zata Rouge, merci d'être avec nous.

0: Véronique et les Fantastiques à Rouge, 16h42. Bonne fin de journée, tout le monde. Merci de la passer avec nous autres. Rémi-Pierre Paquin est là.
1: Allô.
0: Virginie Fortin.
1: Oui.
0: Pascal Morissette.
1: Allô.
0: Avant d'aller au moment fort, j'ai des salutations à faire. Bonjour à Alexandra Lefebvre-Girard, qui veut qu'on salue Sylvie Fortin, qui est une fantamie de longue date, qui s'est mariée dimanche à l'homme de sa vie, Sylvain. Sylvie. Moi, j'aime ça. Alexandra veut souhaiter longue vie aux amoureux. Elle dit qu'elle serait vraiment heureuse, qu'elle est venue nous voir en show et que c'est une fantamie crinquée raide. Donc, ben merci beaucoup pour cet amour. Et longue vie, oui, à votre mariage. Félicitations.
1: Bravo.
0: Très beau. Merci de nous écouter. Il y a également Danaé qui a 33 ans aujourd'hui. Elle dit, je sais pas si ça se demande, mais j'aimerais que Rémi-Pierre me souhaite bonne fête.
1: Bonne fête, Danaé. Est-ce que tu veux que je fasse un peu le français, peut-être?
0: Ah oui, live!
1: Un ballon de rouge pour Danaé! Oh, alors Danaé, tu as 33 ans, c'est un bel âge! Et un ballon de rouge!
0: Voilà. Bonne fête! C'était la seule phrase qui connaissait
1: un ballon de rouge! Non, et là, je peux continuer. Alors, tu tires ou tu pointes, Danaé?
0: T'as étudié en théâtre, cet homme-là. Ça fait 8 ans qu'il répète ça, un ballon de rouge.
2: Il l'a juste deux fois?
0: Oui. On avait un vœu de fête avant qu'on passait. On avait des enregistrements des Fantastiques qui souhaitaient bonne fête. On
1: l'a encore.
0: Oui, on l'a. L'as-tu les Français, Marc-Antoine? C'est Rémi-Pierre puis Phil Roy.
1: Bonne mère, mais on s'en fout de ton anniversaire.
3: Ouais, hein. Ça venait pas avec ta mère, c'est sa fête ou
1: ouais.
3: quoi?
1: Ta gueule, c'est sa fête et ta gueule!
3: Allez, on va te faire poutre.
1: Ouais.
3: Allez, la bise.
1: La bise. Et deux ballons de rouge.
0: Deux ballons de rouge.
1: Ballons de rouge, Danaé.
0: C'est la seule France qui connaît.
1: Ben oui.
0: Alors, bonne fête, Danaé.
1: C'est très redondant, les Français.
0: Un moment fort. Tiens, Pascal, on va commencer avec toi.
2: Oui, après 8 semaines, ma grande fille Sam, c'est arrivé ce matin. La gang, on avait un rendez-vous.
0: Elle a enlevé son
2: orthopédiste. Elle a retrouvé son deuxième pied. Ma fille Sam, ça a pas été simple.
0: Après avoir fait tomber tous les livres de toutes les librairies du Québec.
2: J'en ai tellement entendu parler, Véronique. Des centaines de messages de gens qui nous disent, donne-nous l'adresse de la librairie. On va aller voir la madame, je l'ai pas donnée.
0: Bienvenue au Fantastique, Les gens écoutent ici.
2: C'est une bonne joke. Je suis rendu du bon bord. J'ai le droit de rire.
0: T'as le droit.
2: Plus rien à perdre. Mon contrat est de combien de temps, par exemple?
0: Si tu me parles avec Monsieur Fils, ça se peut que tu
2: reviennes. Que je revienne pas! Je pensais que t'allais dire ça se peut que tu reviennes.
0: Non, c'est ça, ça marche pas, Monsieur Fils.
2: J'allie mal, Véro,
1: On te le dit, Monsieur Fils est terminé, Pascal.
2: Un petit rappel. Non. Un dernier rappel.
0: On peut-tu enregistrer un sweat fight de Monsieur Fils?
2: Danaé! Si les ballons de rouge, ça a pas fait ton affaire, tu vois que Monsieur Fess, ça coche en tabarouette.
1: Monsieur Fess, ça cherche du nouveau public en plus.
2: C'était mon moment fort. Je t'aime, ma grande fille. Elle a été 40, elle a passé l'été chaise au Land Becky.
0: Oui. Puis elle a rentré scolaire avec ça.
2: Bravo.
0: Je t'aime,
2: ma fille.
0: Bravo, Sam. Rémi.
1: Ben moi, mon moment fort, tu sais, ça peut être positif, négatif. Moi, c'est plus négatif. Je sens la soupe aujourd'hui.
0: Oui, c'est vrai.
1: Je sens
0: la soupe.
1: C'est ça.
0: C'est vrai.
1: Tu sais, c'est mon grand retour.
0: Oui,
1: mon grand retour après un an au Fantastique. J'arrive, puis dans le garage, Félix me dit, hey, tu sens la soupe? Tu sens la friture? Je fais, ben, je suis allé dîner, j'étais à Saint-Lambert, j'avais un rendez-vous, je suis allé dans une affaire vietnamienne, j'ai mangé une soupe. Puis là, je sens la soupe. Puis quand on sent la soupe,
0: tu sens ton qui?
1: Avez-vous déjà remarqué que sentir la soupe, c'est pas loin de sentir la sueur? Le swing.
0: Ben, parce que, les oignons, souvent.
1: C'est ça. C'est ça. Fait que c'est bien plate de faire mon retour pis sentir la soupe.
0: Je t'ai fait un câlin pis ça sentait ça.
1: Et puis même, tu me l'as dit quasiment 4 pieds avant, là. Tu as dit, tu sens la soupe.
0: Sans exagérer, je t'ai senti un bon 3 pieds avant.
1: Trois pieds avant que je sentais la soupe.
0: Je te sens pas.
1: Mais là, vous êtes habitué, j'imagine,
0: Non, mais.
4: Non, mon Dieu.
1: Je sens la soupe.
0: Quand même un petit peu le rouleau impérial.
5: Ah oui, la friture.
1: Saint-Lambert, une place à soupe.
0: Bon.
1: Fait que.
0: On va dire, c'est pas bon.
1: Non, c'est très bon. C'est une soupe poulet tout ça, la soupe. Mais je vais vous dire...
0: Fait que Marie-Lou est pas végétarienne.
1: Non, elle aime bien le poulet, la soupe et tout ça. Fait que je suis bien désolé, c'est ça mon moment fort.
0: C'est
1: que je sens la soupe.
0: Ben, parfait. Ouais. C'est bon, on peut passer le mot. Là, si tu croises d'autres mondes ce soir, ils sauront pourquoi.
1: Oui, exact.
0: Virginie,
5: ben,
0: t'as eu 40 ans.
5: J'ai eu 40 ans, fait que ça ressemble un peu au moment fort de rire. Non, j'ai eu un surprise. Mais tu sais, je m'y attendais pas. Et mes amis qui étaient là pensaient tous...
0: Peu.
5: Non, parce que je suis pas fouineuse et j'ai... zéro confiance en les capacités de mon chum d'organiser quoi que ce soit. Puis ça, ça a fait que je me suis laissée vraiment surprendre. C'est ma sœur qui a beaucoup organisé ça de pair avec mon chum. On était chez mes parents, on a passé 5 jours chez mes parents. On revient le dimanche, tu sais. Moi, il faut que j'aille porter les petites à la maison parce que mon chum, on revient plus tôt que prévu parce qu'il va donner un séminaire de MMA. Il y a des gars qui l'engagent pour un bachelor pour genre aller se battre un peu avec le marié, puis il paye cher, man. Fait qu'il faut qu'on... Moi, c'est ça son cover. Là. Puis okay. Moi, j'y crois parce que c'est le genre d'affaire qu'il fait. Là, ouais. Tu sais, genre aller se battre avec des gars un dimanche après-midi.
1: Parce si que je me mariais, c'est ça que je voudrais faire, maintenant.
0: Juste Julie qui a de la misère avec son chum.
2: Ben non.
5: Puis là, je suis comme...
2: Mais lui, il est à l'autre extrême. Là, et après, on monte à se battre.
5: Mais moi, je suis comme... Ah, on revient plutôt chez mes parents pour ça. Je suis un peu comme... Voyons, on revient du chalet. Puis on revient du chalet. Puis là, les deux petites dans le char. Je suis comme... Bon, on va te déposer là. Puis après ça, moi, on va aller dépacter tout seul le char à la maison. Puis je suis un peu comme... Ah. Puis là, je suis comme... Ah, c'est à côté de chez ma sœur. Ah, je vais juste aller dîner chez ma sœur avec les petites. T'sais. Mais moi, je suis comme pute pas. Que... Là, on passe en arrière dans la ruelle pour aller le porter. Puis là, je vois mon ami avec des ballons 40. Je suis comme... Quelle coïncidence que mon ami fête le 40e d'un de ses autres amis dans le même coin.
1: J'ai pas allumé.
5: Moi, hey, je suis fatiguée. C'est j'ai malin. Pas rien comme pute. Puis là, tout le monde fait... Bonne fête. J'ai comme... Oh, c'est bon. Oh, c'est moi. C'est pour ma fête, finalement. Je me suis laissée. Tout le monde était comme... Voyons, tu t'en étais pas douté. On trouvait ça tellement louche, l'histoire, qu'il va se battre avec un gars à côté de chez ta sœur. C'est quoi la coïncidence? Fait que j'ai été complètement surprise, sous le choc, et jamais je m'en suis douté parce que 2 semaines avant, j'étais comme là, faut-tu que j'organise moi-même ma fête, mon amour, ou il y a quelque chose? Il a dit, il va y avoir quelque chose, fait qu'arrête d'y penser. Puis moi, j'ai arrêté d'y penser. Et voilà.
1: Vous avez été un beau party.
5: Mon Dieu, excellent party. Ah ouais. Un bon party d'après-midi. Il y avait plein d'enfants partout. On était dans le cours chez mon ami puis chez ma sœur. Ma sœur avait aussi chez mon ami. De la bouffe délicieuse. À 3h15, tout le monde était parti puis il y a plus assio.
1: 3h15, on parle de l'après-midi.
5: De l'après-midi. Ben oui, on est des parents, des familles.
0: Monsieur Fess est arrivé puis la panique.
2: Les enfants couraient
1: Le show est à 3h. Tout le monde est parti à 3h15.
0: C'est stress qui demande, mais c'est qui, monsieur Fess?
2: C'est un personnage. Oui. Qui va présenter un spectacle bientôt. C'est en construction. Bref, c'est quand je fais parler mes fesses devant ma femme puis elle trouve plus ça drôle. Oui. Mais quand il souffle des ballons, les enfants trouvent ça très drôle.
1: Avec ses gaz.
2: Ben,
0: vous pourrez rattraper tout ça sur iHeart quand la balado va être disponible après l'émission. C'est le sujet de Pascal qu'on a fait un peu plus tôt. Alors, bonne fête en retard,
5: merci
0: Virginie.
5: Merci infiniment. Merci
1: bonne fête.
0: Bravo pour le beau party. Dans la prochaine heure, Rémi-Pierre fait la liste de tous les sujets qu'il aurait fait l'année passée s'il avait été avec nous
1: autres. Exact.
0: Également, j'ai une surprise pour vous vers 17h40 dans le jeu. Qui sait? Et au retour, c'est Virginie qui parle de son nouvel acteur préféré.
5: Oui.
0: Restez là, vous êtes à Rouge.
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34: Ça fait plus de 25 ans que j'ai arrêté de fumer, là. Je pourrais recommencer demain matin.
35: Ouais.
34: Ah ouais. C'est même là, on a eu une petite rencontre là entre amis, là, entre collègues, il y a quelques semaines,
35: ouais.
34: Là, puis
35: ah ouais?
34: On sortait dehors parce qu'il faisait super chaud. T'étais pas là, toi.
35: C'est
34: sûr que je vois. Hein? Il faisait super chaud. Où est-ce qu'on était? Puis ça sortait dehors, là. Puis là, il y en a un qui s'est allumé. Puis j'ai fait, ah, qu'est-ce que je rentre en dedans? Oublie ça. J'ai arrêté.
35: Ah, ouais.
34: Ah oui, ah oui, ah oui. Ça va toujours rester là.
35: Mais chapeau d'avoir arrêté. Chapeau à toutes les personnes
0: qui ont réussi à s'insister. C'est pas facile.
1: Tu m'avais pas invité.
0: Non, c'est toi qui
1: très invité, Thomas. T'avais ton pool de football. Arrête de chialer. T'étais très invité. On était tous très déçus que tu sois pas là.
2: OK, c'est ça, tu vois, là.
1: Le message est-il assez bien passé, là? 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
8: Rouge. 16h58, nouveau info avec Jean-Luc Legendre. Allô, Jean-Luc.
9: Salut, Véro.
8: Dure journée aujourd'hui pour le gouvernement Fréchette.
9: Le gouvernement qui se retrouve attaqué de toutes parts aujourd'hui en raison de dépassement de coûts d'un système informatique. C'est le système CIFA qui sert en santé. En juillet, le Conseil des ministres avait autorisé 329 millions de dollars pour ce projet qui, à la base, devait coûter 96 millions. Sauf que selon Radio-Canada, le montant actuel réel serait pas de 329 millions, mais de 464 millions. Et pourrait même dépasser le milliard selon des analystes. Voici le libéral Charles Milliard et la solidaire Ruba Gazal.
10: La CAQ est incapable de gérer des projets informatiques. Elle manipule l'information. Elle ne donne pas leur juste aux Québécois.
11: Christine Fréchette, ce matin, devrait être gênée parce que c'est sa responsabilité.
9: Dans les autres nouvelles, à Saint-Tite, une deuxième femme prétend avoir été droguée par seringue en fin de semaine au Festival Western. La SQ enquête sur cette affaire. De nombreux événements similaires avaient été signalés l'an dernier. Une des victimes, Sabrina Saint-Pierre, raconte de quelle manière l'injection s'est produite.
12: On marchait sur la rue principale devant les grandes estrades à peu près. Puis c'est vraiment là qu'il y a le plus de monde, pas mal, puis on était vraiment collés. Puis j'ai senti une piqûre sur le côté de ma fesse gauche, suivie d'un brûlement.
9: Sabrina Saint-Pierre, qui estime qu'elle a quand même été bien prise en charge par ses proches et des paramédics sur place. Le fondateur de l'ancien Festival des films du monde, Serge Lozic, est décédé à l'âge de 94 ans. Le Festival montréalais avait été présenté de 1977 à 2018, Monsieur Lozic, qui avait aussi fondé en 1968 le Conservatoire d'art cinématographique. Et je termine, Véron, en te parlant de nouveau de l'élection provinciale dans Chaudière-Appalaches. Il y a un candidat qui est venu semer un peu de confusion. On savait déjà que le Parti conservateur présentait dans ce comté l'animateur de Radio X, Dominique Dumas. Mais un autre candidat vient de s'enregistrer. Il s'appelle aussi Dominique Dumas. Donc, Dominique avec un C, contrairement à l'autre Dominique, Q-U-E. Fait que si vous êtes électeur dans ce coin, que ça vous tente d'aller voter, ben, faites attention au parti.
8: Merci, Jean-Luc.

0: 17h et c'est le début de notre deuxième heure de cette émission du 14 septembre dans Véronique, elle est fantastique. Toujours avec Pascal Morissette.
1: Oui, allô.
0: Virginie Fortin.
2: Toujours.
0: Et Rémi-Pierre Paquin.
3: Oui, allô.
0: Oui, c'est le grand retour de Rémi-Pierre.
3: Yes, sir.
0: Si vous aviez pas vu la nouvelle passer et c'est ta première présence cette saison aujourd'hui.
3: Très contente d'être ici, Véronique.
0: Très contente aussi. Très contente de retrouver Virginie, qui est là pour sa première présence cette saison aussi. Puis Pascal, c'est ta deuxième fois.
2: Déjà.
0: Mais c'est comme si t'avais toujours été là.
1: Mais sans chez nous. Vous êtes smart en tabarouette.
0: Ben, toi aussi, t'es smart.
1: Ben, je suis un choc de vous autres. On s'en reparlera, mais moi, j'apprécie le moment dans la vie. Tu sais, comme toi, Virginie, là.
2: Oui.
1: Capote-toi, moi, dans la vie,
2: là. Mais
1: non, je te trouve écœurement
2: drôle.
1: Elle est drôle,
2: Pierre.
0: De moins en moins, hein.
2: Vous allez peut-être changer d'idée après mon sujet.
0: Ah! Ça va être lolo. Juste le temps que je rappelle à tout le monde que Rémi va passer à 17h25 avec la liste des sujets qu'il aurait fait l'année passée s'il avait été ici. Ouais. Et à 17h40, j'ai une petite surprise. Plusieurs auditeurs réclament ça depuis le début de la saison. J'en dis pas plus. Okay. Je vais vous compter ça tantôt.
1: Okay. Okay.
0: Ouais. Virginie, donc tu veux parler de ton nouvel acteur préféré.
2: Oui. Et là, c'est pas un nouvel acteur, c'est nouvellement. Mon acteur préféré.
0: Okay.
2: Parce que bon, on en parlait tout à l'heure. Hier, on a salué le talent d'ici aux Gémeaux. Et puis là, porté par cette vague, moi, j'ai envie de remettre le trophée Virginie Fortin à ma découverte de cet été. Parce que cet été, moi, j'ai perdu ma télé québécoise. Tu comprendras. Fait que, tu sais, je veux dire, il y en a de la télé québécoise, mais comme on...
0: Ouais.
2: Cas,
0: Mes programmes.
2: Fait que le soir...
0: Il y a bonsoir, puis c'est Chrysaline.
2: Exactement. Puis le soir, quand mes enfants sont couchés, je cherchais des affaires à regarder. Et là, je suis tombée sur des films de cet acteur-là dont... Moi, j'avais sous-estimé le talent et j'avais jamais compris le niveau parce que dans les débuts 2000, mettons, je pense que les choix de cet acteur-là ont été douteux. Mais là, ça va fesser. Attention, tout le monde, je pense que Nicolas Cage est le meilleur acteur au monde.
1: Au monde?
2: C'est pas... Bon, là, ça va varier, mais c'est pas...
1: J'haïs pas ça comme prémisse.
2: C'est pas une blague, OK? Non, mais c'est que... Et c'est pour moi une révélation. Parce que j'ai pas regardé ces films des années 80-90. Là, j'ai regardé des films de genre 2022. Là,
0: OK, 2020, ouais, plus récents.
1: Mais genre, en 2022, il doit en avoir fait 48.
2: Non, c'était... Il
1: est prolifique, là.
2: Oui, mais... Parlons de la courbe.
0: Mon Dieu, elle cherche ses mots.
2: Non, non, mais
0: reste un amour d'un autre niveau.
2: C'est parce que dans mon souvenir, moi, Nicolas Cage était souvent le héros de films, soit d'action complètement ridicule ou de comédie romantique tout à fait quiétaine. Tu sais, je me rappelle de Ghost Rider, mettons.
0: Oui.
2: Family Man, là, qui était le gars qui a sa vie des gros investisseurs, mais il se réveille un matin puis il a la vie qu'il aurait eu avec l'amour de sa vie de l'université. Puis,
0: ça un peu cucu.
2: Ben, je veux dire.
0: Mais pour moi,
1: Leaving Las Vegas, c'est malade.
2: Mais performance incroyable. Ça, je l'ai écouté après avoir découvert que finalement Nicolas Cage est un excellent acteur. C'est que moi, je pensais juste que c'était un de ces acteurs qui fait toutes sortes de films. Mais l'affaire, c'est que Nicolas Cage a tenu le rôle principal, attention, de 85 films.
1: C'est ça.
2: Okay. 80, fait qu'à 85 films, t'en fais de la merde. Mais t'en fais du génie aussi. C'est juste que moi, j'étais teintée par la merde.
1: Ben, c'est comme quand tu vas à la pêche.
2: Oui.
1: Tu pêches des gros poissons. Faut que tu y ailles souvent. Des fois, tu vas avoir des petits poissons, puis là, tu vas payer ton gros poisson.
2: C'est pareil.
1: Même affaire.
2: Mais je pense que j'avais jamais compris que Nicolas Cage avait un niveau de jeu incroyable. Et tout ça, c'est parce que, qu'on se rappelle surtout, sa carrière a été teintée d'une période de flop, là, en 2010 puis 2020, parce que, lui, a eu besoin de faire beaucoup d'argent. Parce qu'il a fait une grosse faillite, là, Nicolas Cage. Je sais pas si vous vous rappelez. Il a perdu, je veux dire, il avait investi dans l'immobilier juste avant le crash.
0: Je veux pas t'enlever ton amour pour lui, tout ça, mais il est pas problématique un peu, cet homme.
2: Ça, c'est quand j'ai me suis dit j'allais parler de Nicolas Cage aujourd'hui, j'ai découvert un peu dans les méandres de l'internet que possiblement il y a eu des petits problèmes.
0: Ouais.
1: Mais il travaillait tellement.
2: Puis ça, je veux dire,
1: Mané, il faut plus du travail, c'est comme quand tu vas à pêche.
2: Oui, il y a eu des problèmes. Mais tu sais, son ex, elle l'a accusé de négligence parce que leur fils avait des problèmes de santé mentale, puis il a fait une psychose, puis il a été violent avec la mère. Puis en tout cas, j'ai pas enquêté longtemps sur Nicolas Cage parce que je voulais faire l'éloge de son talent. Puis la prochaine fois au Fantastique, je ferai l'éloge de son dossier criminel. Mais non, mais c'est que bon, c'est ça. Dépense après dépense après dépense. Nicolas Cage a acheté, soit dit en passant, il a acheté une tête de dinosaure pour 276 000 $ qu'il a dû rendre au gouvernement de la Mongolie parce que cette tête-là avait été volée. Saviez-vous ça?
1: Non.
2: Ça fait partie des dépenses extravagantes. Il a acheté 2 cobras à un moment donné, mais ses voisins se sont plaints. Il a fallu qu'il s'en débarrasse. Il a acheté une pieuvre domestique pour 150 000 $. Hein? Il a dit que l'observer dans ses mouvements, ça l'inspirait beaucoup.
0: On peut-tu dire qu'il est spécial?
2: Il est vraiment spécial. Okay, il est vraiment, oui. Puis moi, j'avais jamais compris ça. Je pensais juste que c'était un monsieur qui veut faire des films. Jusqu'à ce que...
0: un
2: acteur qui a... J'avais pas compris son niveau. J'étais comme, ah, il fait tout le temps à peu près la même affaire, mais dans quelque chose de pas bon, dans quelque chose de bon. Tu sais, j'avais pas compris.
1: Il y a une transformation physique aussi.
2: Oui. Puis autant, des fois, c'était ridicule pour son affaire de vampire, tu sais, autant. Mais là, j'ai regardé... Fouillez-moi pourquoi qu'on est tombé là-dessus. Dit, comment ça s'appelle? Unbearable Weight of Massive Talent. OK? Le poids... En tout cas, c'est un film...
0: Insoutenable,
2: merci. C'est un film dans lequel il joue son propre personnage avec beaucoup de self-awareness. Tu sais, il est très comme il se joue lui-même, mais je trouve qu'il a compris l'humour dans ce qu'est Nicolas Cage. Puis il joue Nicolas Cage qui a plus une scène et qui accepte donc d'aller dans le party de fête d'un millionnaire en Espagne, interprété par Pedro Pascal, juste parce qu'il a besoin de cash. Tu sais. Puis la prémisse, c'est comme bon, qu'est-ce que ça va être, mais finalement ça devient un film d'action comique, mais que j'ai fait oh mon Dieu, Nicolas Cage est tellement drôle là-dedans, je n'avais jamais perçu cette facette-là de Nicolas Cage. Ça me mène donc à un autre film qui s'appelle Dream Scenario, qui est sorti en 2022-2023, où il interprète un professeur de biologie qui devient une vedette du jour au lendemain parce que les gens se mettent à rêver à lui, là. C'est excellent.
4: On s'est arrêté à Ghost Rider comme bien du monde, c'est ça le problème.
2: Ben oui, exact. On s'est arrêté à Ghost Rider. Mais l'affaire, c'est que dans sa période où il a accepté tous les films aussi mauvais que puisse être, parce qu'il fallait qu'il fasse de l'argent, il a dit oui à tout. Ça fait qu'il a dit oui aussi à des films indépendants, quand même intéressants.
0: Ben c'est ça.
2: Qui ont quand même contribué finalement à redorer le blason de sa carrière, tu sais. Mais fait que là, turns out que qu'est-ce qui se passe tout le monde.
1: J'ai fait une recherche.
0: Puis on entend.
2: Oh, t'as-tu recherché Dream Scenario?
1: Non, Long Legs.
2: Le
1: truc d'horreur qu'on le reconnaît même pas, là, comme une grosse transformation. Il y a de l'air d'une vieille femme là-dedans.
2: Ah, mais c'est ça, c'est que finalement cet acteur-là, c'est un acteur.
4: C'est Mrs. Doubtfire.
2: Il adore les rôles de composition. Puis c'est ça. Là, finalement, j'étais allée regarder Leaving Las Vegas. Puis là, c'est très bon. Sauf que moi, j'étais plus en mode. J'aime les films plus modernes. Là, je venais de regarder Dream Scenario, qui est une idée incroyable. Fait que Leaving Las Vegas, ça reste quand même un peu déprimant, là, d'un alcoolo qui fuit un peu ses problèmes. Puis il est très bon. Puis

0: Il y a une scène qui est devenue genre mythique sur Internet et les gens, tu sais, les gens sur Nicolas Cage est aussi une vedette d'Internet. Oui. Là, on sait pas si c'est un génie ou un idiot. Ouais. Puis moi, en ce moment, je pense du côté génie, mais mes recherches sur son dossier criminel vont sûrement me pencher vers du côté idiot. Mais il y a une scène de Wicker Man où est-ce que il se fait verser des abeilles d'en face, puis ça a l'air que c'est un chef-d'œuvre de ridicule. Ouais. Mais en tout cas, je capote d'être devenue une
1: femme. Tu voulais partager ton amour pour Nicolas Cage, son admiration.
0: C'est que pour tous ceux qui pensent que Nicolas Cage c'est Ghost Rider. Non, Nicolas Cage, c'est un grand acteur.
1: Arrêtez-vous pas ça.
2: Y a-t-il un parallèle à faire avec Brendan Fraser?
0: Oh, peut-être, c'est vrai
2: que c'est... C'est l'arc de George de la Jungle qui finalement a fait
0: finalement,
2: la baleine, je pense, de Whale, puis qui a fait « Ah, il est un génie là-dedans ».
3: Mais il était, parce que l'autre, Nicolas Cage, a jamais arrêté. Contre vents et marées, il a continué à travailler. Dans
0: okay. Brendan Fraser,
3: il a arrêté. Il a disparu.
0: Ouais. Ouais. Fait, excusez-moi de vous parler de Nicolas Cage pendant 10 minutes.
3: Moi, j'aime ça.
0: C'est que j'en reviens pas que je le trouvais pas bon.
1: Puis quand tu vas poursuivre tes recherches,
0: oui, mais
1: tu checkeras voir s'il sent soupe.
0: Ah, oh, ben, il doit sentir spécial.
1: D'après moi, il sent spécial.
3: Moi, si t'es allé dans un petit boui-boui vietnamien, Véro, il doit sentir la soupe comme Rémi Pierre.
1: Merci, Virginie.
0: Et merci de m'avoir écouté. Ça m'a fait du bien de partager ma passion.
1: Vraiment différent comme sujet. Ben, j'adore.
3: C'est complètement bon. Moi, j'aime bien Nicolas Cage.
1: Fouki, les 80s. Et tout de suite après, je vous donne le truc d'une mère monoparentale qui s'est faite 25 000 piastres pour rembourser ses dettes. Je vous compte tout ça dans un instant. 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J'aurais voulu vivre dans les 80s.

0: Okay, moi,
1: ça parle, ça parle, ça parle des films de Nicolas Cage, ça n'a pas de bon sens.
0: Regardez, excusez, la passion.
1: T'as vraiment déclenché,
0: C'est assez surprenant.
1: Oui.
0: Je trouve de moi-même.
1: Oui.
0: Et

0: pense que c'est contagieux parce que Pascal s'est mis à tout noter.
1: Ben ouais, là, faut que j'écoute des films.
2: Là, on était rendu à parler d'un autre film, en tout cas. Mais c'est ça.
1: Jessica, c'est un vrai domino. Bon,
0: ton
1: vrai
0: film que tu capotes dessus, Dream Scénario, oui, il est sur Crave.
2: Ah, oh, il est sur Crave.
0: Crave! Crave! Crave! Crave!
2: Crave! I'm craving some Crave.
0: Ah, c'est oh, j'aimerais ça, être le jingle. Jingle de Crave.
2: Ben, et moi donc, Véro.
1: Tu ferais quoi, mettons?
2: Moi, j'ai
0: un autre jingle de Crave.
2: Oh mon
1: Dieu. Les nouveaux, mettons sur les nouveautés de Crave.
2: Oh mon Dieu. En français ou en anglais?
1: En français.
2: Oh,
1: ben,
2: c'est quoi? C'est qui? C'est nouveau sur Crave. C'est quoi? C'est qui? C'est nouveau sur Crave.
1: Ah! Ah ben, ouais.
2: C'est bon.
1: On va juste regarder les nouveautés sur Crave.
2: Ouais.
1: J'ai le goût, là.
2: Ben oui. Wow.
1: C'est bon.
2: Mais là, c'est-tu un segment commandité que je payais plus pour faire ça? Ouais.
1: De plus en plus.
0: On va savoir un abonnement, je peux pas croire. Veux-tu faire d'autres jingles?
2: Non, pas
0: parce qu'on pourrait repousser ce sujet-là encore. On essaie de battre un record, ça fait 8 jours qu'on le repousse.
2: Ne procrastinons pas le sujet. Fait que ça veut dire on va faire le sujet. C'est le jingle du sujet.
0: OK, on va faire le sujet. Donc, c'est Virginie Fortin que vous entendez, Pascal Morissette et Rémi-Pierre Paquin aujourd'hui. Alors, c'est une mère monoparentale qui a réussi à rembourser 25 000 piastres de dette en 5 mois. Et je vous explique comment. Alors là, elle s'appelle Ellie Titmus.
1: Titmus?
3: Titmus.
0: Ouais, c'est ça son... Okay.
1: Mais ça a le droit.
2: Ellie Titmus. Ouais, mais oui, mais c'est pas...
1: Elle a arrêté
0: peut-être
1: de commander
0: en anglais,
1: sur
0: Uber Eats. Ellie Titmus?
2: Oui,
0: c'est
2: pas
0: comme un. Bref, alors.
1: Mais comme on dit,
0: ans,
1: mère monoparentale qui roule n'amasse pas de Titmus. Ah. Vous connaissez pas mon slogan, vous?
0: Hey, bon, imagine ça, si tu l'avais dit avec Monsieur Fess.
1: Mais ça, j'ai tout des longs bras, j'ai un personnage à radio,
0: imagine,
1: mais si je me tourne, on m'entend plus.
0: Tu dis Ellie Titmus. Tu le feras, Julie, à soir. Peut-être qu'elle va être charmée.
1: Je sais pas, la gang. Donne-y
3: un break sur
0: ce que tu fais. OK, alors, elle a 32 ans. Elle raconte que sa dette a commencé à s'accumuler quand elle est devenue mère célibataire en 2022. Elle a contracté des prêts à court terme pour s'en sortir. Donc, dans les 4 années qui ont suivi, elle s'est retrouvée à dépenser de l'argent pour des choses qu'elle décrit comme étant futiles. Des plats à emporter, plein d'achats en ligne. Et malgré quelques remboursements effectués au fil des ans, elle avait quand même une pas pire dette en avril de cette année. Qu'est-ce qu'elle a fait pour s'en sortir? Elle a fait le tour de sa maison. Elle s'est demandé, j'ai-tu vraiment besoin de tout ça? Elle a réalisé qu'elle avait plus besoin d'argent que d'une maison remplie d'objets.
1: De gugus.
0: Elle a vendu 410 articles ménagers en ligne, dont des jouets, des vêtements, des bijoux, des ustensiles de cuisine, des objets de déco. En 5 mois, elle a ramassé 25 000 piastres puis elle a remboursé toutes ses dettes.
1: Tabard. Qu'elle avait faites en achetant ses gugus-là.
0: Oui, c'est ça, exact. Puis l'histoire, je ne sais pas combien ça lui a coûté en aspirine, par exemple, pour gérer son marketplace, mais bon, regarde, elle a réussi à rembourser. L'enfer. Non, mais imagine vendre 410 articles.
4: Est-ce que c'est toujours disponible?
1: La fourchette a combien de broches?
0: Si vous aviez à faire cet exercice-là, vous vendriez quoi en premier? Y a-t-il des affaires? On a
5: acheté
0: le trop de stock.
5: Moi, j'ai quelque chose que je sais pas si ça vaut cher, mais j'ai un dictionnaire. Un vieux dictionnaire du début, genre 1900. En tout cas, il est d'avant la radio. Il y a même pas le mot radio, ce dictionnaire-là.
0: Oh, ben voyons donc.
1: Ouais. Est-ce en bon état?
5: Ben non, j'ai genre écrit dessus.
1: Ça vaut pas rien.
5: Non, ça vaut rien?
1: Ben.
5: OK, bon, j'aurais commencé par ça. Ça va mal.
2: Hey boy, moi je pense que ça serait un OnlyFans, Véro. Si j'avais 25 000 piastres de dette.
0: Ah oui, hein?
2: Ah oui, ça serait aller les curieux.
0: OnlyFans direct.
5: Ah ouais,
2: aller les curieux.
5: Ouais. Tu affiches quoi là-dessus, mettons?
0: On dirait qu'on pourrait...
2: Ben, Monsieur Fess, tout d'abord.
1: Monsieur Fess, featuring? Featuring? Vous avez ma réponse?
2: Moi aussi, j'ai un Monsieur Fess.
1: Ah,
2: j'en ai pas parlé depuis le début de l'émission. Parce que moi, mon chum le trouve encore drôle. Mais
1: c'est toi qui es drôle.
0: Mais c'est non, Madame Fess.
2: Non, c'est Monsieur Fess.
0: Ah, Monsieur Fess.
2: Ma face, moi, je suis Madame Virginie, mais mes fesses, c'est vraiment Monsieur Fess.
0: Moi, je pense que je commencerai... Des fois, je me dis, je le ferai pas jamais. Ben, c'est
2: les
0: ça.
2: Photos
0: les pieds, c'est pas,
2: envoyer
0: contre,
2: des bobettes
0: c'est pas compromettant.
2: Par la poste, ouais.
0: Puis les pieds,
1: ça marche les pieds.
0: Il y a du monde que c'est vraiment un fétiche.
2: Ça marche des pieds.
1: Moi, j'ai entendu dire que...
0: Tu peux faire de l'argent avec ça. Ah,
2: oui.
5: J'ai mené, ils ont cherché, il y a une place où... Il donne des notes à des pieds.
2: Oui,
0: on a déjà parlé ici.
5: J'ai ici. Moi aussi, j'avais un bon chiffre sur les pieds.
0: J'étais encore 5. Pouvez-vous vérifier?
5: Checkez donc, moi aussi.
0: J'avais 5 étoiles.
5: 5 sur 5?
0: Oui.
5: Mes pieds étaient dessus aussi.
2: Toi aussi, tes pieds étaient dessus.
5: Oui, mes pieds étaient dessus.
0: Oui, tes pieds étaient là.
5: Oui, il me semble qu'il y avait une bonne note, ces pieds.
0: Moi, je suis rendu à 4.9. Il y a une personne qui a haï mes pieds. Ah,
1: eh ben, les beaux pieds.
0: Ouais. Puis mais, toi, Rémi,
5: mais je
0: Rémi
5: sais pas, Félix, je suis là.
0: Tu checkeras si Virginie puis Pascal sont là.
1: Eh hey boy.
0: Oh, mon Dieu, mais avez-vous déjà montré vos pieds quelque part en photo? Non, non.
2: Je veux dire, j'ai déjà porté des sandales dans la vie, là, mais...
0: Rémi a 4.94.
5: Hé, je suis plus haut que toi.
2: Ouais, 4.
5: Ouais, t'es rendu à 4.9. Oh yeah! Eh. Là, je suis vraiment con. Pour vrai, sérieusement, je savais que j'avais des plus beaux pieds. Bon, ben, mais que le monde le sache.
2: Vends tes photos de pieds. Ouais. Rush.
0: Virginie puis Pascal, sont-tu là, Phil?
2: On est-tu là?
1: Oh, là, il s'en vient. Ben non, j'ai des vieux pieds laids, là, de coureur, là. Moi, je dis.
0: Il nous montre les pieds de Rémi.
1: Hein, il montre mes pieds.
0: Ben oui, c'est vrai, là. Ben oui, c'est vrai. Pascal, c'est vrai, ça.
2: Oh mon Dieu, tes pieds.
0: Attends, t'as ta pipetterie, là. T'as un robot.
1: Ça, c'est bien bizarre.
5: C'est quoi
1: ça?
5: C'est où tes pieds? Dans quoi?
0: Virginie Fortin.
2: Combien j'ai?
0: 4.1.
2: Ah! Ah! Ben, j'ai non, mais moi aussi, je me donnerais pas une grosse note, là.
0: Puis, je suis rendu Pascal, mais c'est Pascal, puis
1: pas là, moi.
5: Ben, on décide.
1: Mes pieds. J'ai des vieux pieds, moi, de coureur, dégueulasse, là. J'ai pas d'argent à faire avec ça, là.
0: Non, mais Virginie, t'as 4.1.
2: 4.1.
0: Ça, c'est parce que quand on va dans des galas, ou des fois, on fait des photos, on a des sandales ouvertes.
2: Moi, sinon, je vais faire Hubert à 4.1, mais dis qu'est-ce qu'il a fait de pas correct, tu comprends tout.
5: Hey, mais à 4.94, je l'ouvre, là, en effet.
2: Ben oui, vends tes pieds.
0: Je sais pas si ça pogne plus les pieds de gars ou les pieds de filles.
5: On peut-tu l'ouvrir ensemble ici?
1: Essaye-le donc.
0: Hey, on essaye-tu?
1: Ah, essaye-le.
0: On part un compte anonyme.
5: Exact.
0: Puis on check qu'est-ce que ça fait.
5: Ouais.
0: Puis l'argent, tu le verses à quoi?
5: Ben, la moitié à moi.
0: Puis l'autre moitié à la Fondation Véro et Louis.
5: Parfait. Ah oui, on le fait.
0: Dans 3 minutes, on parle de ce que l'âge nous empêche de faire par rapport à ce que Pierre-François Legendre a déjà dit dans un des balados avec Rémi. Je vous explique ça. Après un souvenir de Nancy Dumais. Qui se souvient de Nancy Dumais?
1: Moi, parler aux anges.
0: Ça, c'est très niche. Celle-là s'appelle Ton visage.
1: Oui, c'est son hit.
0: Si vous vous en souvenez, textez-nous 16-12-13 pour voir. Ça. Elle avait chanté aussi Soudée à jamais.
1: Soudée à jamais.

0: 7h23 minutes dans Véronique et les Fantastiques à Rouge avec Pascal Morissette, Virginie Fortin et Rémi-Pierre Paquin aujourd'hui. Ah, on a des messages. Tiens, Julie de l'Étoile dit, hey, je m'en souviens de Nancy Dumais. Je me souvenais pas tant de ses tunes, je me souvenais de ses anneaux de nombril. J'aurais aimé en avoir un, je l'enviais. Ah, et finalement, j'en ai jamais eu. C'est vrai qu'elle avait ça. Elle avait une tune qui s'appelait Le Nombril.
1: Ah oui?
0: Puis dans son clip, je pense que c'est là qu'on voyait son nombril.
2: Ça.
0: Mais nous, Pascal et moi, on se souvenait de ses...
2: De Nancy, mais oui.
0: Exact. Oh, Marlène a dit, ben oui, moi aussi, je m'en souviens, mais c'est des gens plus dans notre catégorie d'âge. On va faire un suivi hein, sur le Wikifeed à Rémi-Pierre, pour vrai. On va essayer d'ouvrir ça, Félix? Ça va te faire du bon stock dans les ouvertures pour lui.
2: Ça serait bon, oui.
0: Ouais, parce qu'à Mané, le bagel shop, il ouvre pas, on a fait le tour. 17h24 minutes. Est-ce que vous vous êtes déjà dit que certains de vos rêves se réaliseraient tout simplement pas? À cause de votre âge, ça vous arrive-tu de vous dire, bon, ben là, ça, moi, c'est pas
3: fini,
0: trop tard.
3: Ouais? Jouer de la guitare, terminé.
2: Ah, ouais?
3: Non, les enfants, c'est des éponges, moi, ça rentre plus. J'ai essayé les doigts en sang, j'ai fait, non, je pourrais jamais faire ça de ma vie.
0: Ah, ouais?
3: J'ai rangé la guitare.
0: Toi, Virginie, tu viens d'avoir 40, là?
1: Eh, hey boy, moi, mettons, mon rêve quand j'étais jeune, c'était de jouer avec Leonardo DiCaprio, puis là, je suis rendue trop vieille pour même le côtoyer. Là, fait que c'est sûr que...
3: Ben, pas selon ses standards.
1: Ben, mais c'est
0: oui,
1: ça.
0: Trop vieille pour le côtoyer. Toi, Rémi,
2: je trouve. Ben, j'aime beaucoup, tu sais, des petits vidéos TikTok où des gens apprennent des moves de danse, mais vraiment un peu street.
0: Premièrement, ça... là, si tu dis TikTok, ça marchera pas, là, okay. Plus moins.
2: Sur TikTok. C'est l'équivalent de faire face de book pour les bonhommes qui disent ça.
0: Oui, c'est ça.
2: OK, parfait.
0: Donc, des gens qui apprennent des chorégraphies.
2: Oui, mais tu sais qu'il y a des petits moves street, là, puis c'est un peu hip-hop, mais 90s, là.
0: Ouais.
2: Moi, je trouve ça vraiment hot, mais je me dis, oh, je sais pas, je vais être capable de danser de même
0: jour.
2: Ça,
0: c'est pas ton âge, c'est ta paresse.
2: Ouais, peut-être ma paresse.
0: Ah, oui.
2: Non, mais je me dis que j'aurais aimé ça d'un solide danseur.
0: Ben, Sam, ici au réseau, là, il peut se faire tout ça, là.
2: C'est vrai.
0: Il va t'en montrer des danses TikTok, puis il va te filmer.
2: C'est vrai.
0: Ben oui.
2: C'est la partie filmée que j'aime moins.
0: Ah, d'accord. Je vous parle de ça parce que dans le balado Mes amis connus, que tu animes, Rémi, avec Ledge et David Savard, c'est disponible sur Crave.
2: Ledge, ça n'a pas d'allure.
0: Ben, Ledge, il a dit ceci, on va écouter l'extrait.
4: Moi, j'ai commencé, puis ça me fait peur, mais...
0: Vas-y.
4: Je suis tombé dans une passe de ma vie où je me dis, hey, j'en aurai des regrets. Hey, ça se fera pas. Par exemple, j'irai pas en Asie.
2: Hein, t'es sûr que t'iras pas en Asie?
4: J'irai pas en Asie.
0: Pourquoi?
4: J'ai pas le Christ, j'irai pas.
2: Ça va être un regret.
4: J'irai pas en Asie, c'est trop loin. J'aime pas l'avion. Je sais pas ce que j'irai faire.
2: Okay, mais... Ça a pas de sens.
0: Qu'est-ce que ça vous fait d'entendre ça? Il y a Tammy aussi qu'on entend, Tammy Verge, qui trouve ça bien triste, mais qu'est-ce que ça vous fait? Moi, je suis partagée, j'ai vu deux émotions. La première, c'est, ben, il s'assume, puis il est de même, il se connaît, il trouve ça trop loin, ça, il tente pas, puis parfait. Puis d'un autre côté, je me dis, ben, c'est un peu triste de se limiter de même.
1: Ah, moi, je trouve ça bien correct.
2: Ouais. Ouais.
1: C'est bien correct. D'abord, c'est un grand privilège. Il y a plein de monde qui n'iront pas en Asie parce qu'ils peuvent pas anyway.
0: Ouais.
1: Fait que de choisir de pas y aller, avoir le choix d'y aller ou pas, c'est une bonne affaire. C'est pas grave. Pas aller en Asie de sa vie.
3: C'est quoi les raisons? Je veux dire, il y a quand même les moyens.
1: L'avion.
0: Non, l'avion. Il y a
2: Moi, c'est pour ça. Moi, c'est ça qui est, tu sais, que, parce qu'on a parlé, tu sais, de ça. Et c'est comme le fait de, j'ai l'impression qu'on vieillit au moment où ce qu'on décide d'être trop sécure, d'être trop dans nos affaires. Genre, c'est Clint Eastwood qui disait « Don't let the old man in », laisse pas le vieux bonhomme rentrer. Là.
0: Ouais.
2: Mais j'ai comme l'impression que quand tu tombes dans la routine puis que tu rouves plus tes yeux vers quelque chose que tu pourrais faire puis qui te déstabiliserait un peu, c'est là que tu deviens un bonhomme, je pense.
1: Ouais. Ouais, mais il est pas obligé d'aller en Asie pour se déstabiliser un peu, là, aussi. Tu sais, je veux dire, il pourrait faire du bungee à un moment donné, puis ça va être
2: décide.
1: Puis reprendre une autre sorte de crème à glace, là, crème.
2: Mais c'est le fait de décider. J'y irai pas.
0: Oui!
2: Tu sais, après, j'ai dit, Ledge, mettons, si moi, je te dis, man, on va y aller, on va aller voir un spectacle de danse vietnamienne, par exemple.
1: Tout ça grâce à mes photos de pieds.
2: Exact.
1: J'ai fait un...
2: puis à mes nouveaux cours de danse que je vais faire. Ben, tu sais, c'est de décider d'avance qu'il n'y aura pas, tu sais.
0: Ouais.
2: C'est ça qui est gossant.
3: C'est dole un peu.
2: Ouais, c'est ça.
0: Ben, mais regarde, toi, tu viens de dire, ben non, moi, je fais pas mes... j'apprendrai pas la guitare.
3: Ben, la guitare, c'est quand même compliqué, apprendre la guitare. Pour devenir bon, ça prend des années. Aller en Asie, je m'en vais là, moi. Il paraît que c'est un monde. Faut absolument aller là une fois dans sa vie. C'est pas monter l'Everest non plus, là, aller en Asie. Hein, c'est-à-dire, c'est accessible. Mais je le respecte, là, Pierre-François.
2: Ouais.
3: Je trouve qu'il parle peut-être un petit peu trop vite. Là. Il a pas 75 ans.
0: Ben, he let the old man in.
2: Ben oui. C'est ça.
3: Oui. L'old man, il était...
2: Le bonhomme est rentré, là. là. Il est rentré par la grande
0: toi,
2: porte.
0: Toi, Rémi, on le sait que ça te guette pas, ça.
2: Oh non! Oh, le bonhomme, il rentrera pas là-dedans, là-dedans. <non.
0: rire> Le bonhomme, il rentre rien qu'à une place, puis il vous laisse
2: le deviner.
0: Oh, yeah!
2: Il rentre, il sort. Oh, ouais.
0: OK, au retour, c'est le sujet de Rémi Pierre.
2: Oh, non.
0: Son premier pour son grand retour. Yeah. Véronique, elle est fantastique, restez là.
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0: On est toujours avec Pascal Morissette, Rémi-Pierre Paquin et Virginie Fortin aujourd'hui, 17h35, minutes à Rouge. Alors, Rémi-Pierre, tu veux revenir sur tous les sujets dont tu aurais aimé parler la saison dernière si tu avais été avec nous autres.
2: Exact. Tout ce que vous avez manqué, en fait.
0: Ce moment où on t'a envoyé faire une longue sieste.
2: Ouais.
0: Tu reviendras, mais tu sais y reposer.
2: Oui.
0: T'es là.
2: Oui.
0: Et juste avant, j'aimerais te faire plaisir et qu'on joue ton jingle préféré.
2: Lequel?
0: Celui des saisons du Japon. Oh.

0: Arigato.
1: Arigato à fin.
2: C'était meilleur dans mon souvenir.
1: Non, non, non, c'est très, très bon.
2: OK.
1: OK, alors si j'avais été là l'année passée, en septembre, j'aurais parlé de la fin de l'été, qu'on a quand même eu des belles nuits chaudes pendant l'été, que c'était particulier, que l'autre été d'avant, on ne les avait pas eues.
2: J'aurais parlé de 2025.
1: Oui, l'année passée. Okay, exact. J'aurais parlé aussi que j'ai pogné une débarque en bicycle, que je me suis pété la clavicule, que j'ai eu une opération à 7 morceaux, une plaque, 7 vis.
2: J'ai vu ça sur Instagram.
1: Exact. Sophie Motard, la fille de 24-7, la chirurgienne, incroyable
2: Docteur
1: personne.
2: Motard, Docteur Motard, qui est dans, de garde 24-7.
3: Ah, mais exact. Là, t'es-tu dans un épisode?
1: Non.
2: Ça a été malade. Oui. Rémi met la face flouée.
1: Et celle qui m'a opéré, ça a très bien été. Merci à l'hôpital Maisonneuve-Rosemont, c'est ça que je vous aurais dit. J'aurais dit que ça a failli me coûter un rôle dans une série qui s'en vient, parce qu'on en est dans, à l'époque, Le Gouffre Lumineux à cause de ça, mais j'ai réussi à le faire quand même avec la main dans les poches. J'aurais parlé aussi d'un nouveau projet mystérieux avec Mathieu Pepper. J'aurais pas dit quoi. J'aurais dit que ça allait ouvrir au début de l'hiver. En octobre, j'aurais parlé de l'automne, c'est bien sûr, tu comprends bien, qu'il y avait plus de rouge que de jaune, puis ça, des fois, on pense que c'est bien le fun, mais c'est parce que s'il y a moins de jaune, on voit moins les rouges. J'aurais parlé du bruit
4: aussi. Tu parles des feuilles, là?
1: Oui, exact.
4: Là, faut que je suive.
1: Oui, il faut suivre.
2: On
4: parle vraiment de saison.
2: Pascal, c'est pourquoi il va vite? C'est parce qu'il a fait les mêmes sujets pendant 8 ans.
1: Ah, c'est ça.
2: Il fait juste un recap, là.
1: Mais là, c'est parce que si je parle des feuilles, je vais vous faire...
2: Ça c'est le bruit des feuilles.
1: J'aurais dit aussi en octobre que j'ai fait de la danse country au 2800 Saint-Jean-des-Piles, que j'ai un beau swag, mais j'aimerais ça danser un petit peu mieux. J'aurais annoncé finalement que c'est les Hochelaga Bagel Club, que ça va bien, qu'on devrait peut-être ouvrir au milieu de l'hiver. En novembre, j'aurais parlé, parce que c'est le mois pas de saucisses, fait que j'aurais dit, pas de saucisses, au mois de novembre, il y a juste du pain.
2: Pourquoi c'est pas le fun? C'est le mois pas de saucisses?
1: Parce que les feuilles sont parties, puis la neige n'est pas arrivée. Fait que ça, c'est le bout que j'aime le moins.
2: Excuse-moi. C'est quoi le rapport?
3: Tu veux dire barbecue? Ça parle de barbecue.
4: C'est comme un hot dog, pas de saucisse, dans le fond.
1: Quand tu manges ton hot dog, puis il y a juste du pain, c'est plate.
4: Ouais.
1: Fait que novembre, c'est comme un hot dog, pas de saucisse.
2: Parce qu'on est entre deux affaires et on a manqué un bon sujet.
4: La ligne est travaillée quand même.
1: J'aurais dit que j'ai la tête pleine, que j'aurais goût de m'en aller. Trois semaines après, j'aurais dit, finalement, j'ai décidé de partir tout seul en moto. Je vais faire de la moto au Mexique. J'aurais raconté ça, ta cause puis tout ça. J'aurais dit que voir l'avalanche en Nordique, j'ai aimé ça contre le Canadien. Je me demandais pour qui voter.
2: Il y a aussi un bout là-dedans que tu nous aurais raconté que tu étais allé faire un voyage de ski avec tes frères.
1: Ah ben c'est sûr, ça toujours. Il y a toujours ça. J'aurais parlé aussi, j'aurais dit que le Chicago Bagel Club, ça va bien, qu'on devrait peut-être ouvrir à la fin de l'hiver. En décembre, j'aurais parlé de la neige. J'ai commencé à neiger, c'est vraiment le fun. Un son sourd, la belle lumière, c'est le fun l'hiver. Les bottes crrr, crrr, qu'on les entend, c'est vraiment trippant. J'aurais parlé que je suis bien fier de ma blonde à gagner un iris au gala du cinéma, puis c'est le fun d'être fier de sa blonde, puis c'est comme excitant.
2: Bonne Marie-Lou a fait du casting.
1: Ouais, elle a fait du casting. J'aurais aussi dit que j'ai eu de la misère à trouver mon sapin naturel, il était bien lettre, mais une fois décoré, un moment donné, ça devient beau. Tu sais, des fois, ça devient attachant, les affaires un petit peu imparfaites, j'aurais tout dit ça. J'aurais aussi dit que le Hochelaga Bagel Club, ça va bien, mais on devrait peut-être ouvrir au début printemps.
2: On dirait que t'as vu un sujet d'Anneli récemment, puis que tu reproduis le pattern.
1: Elle a-tu fait ça?
2: Trouvez-vous? Ça fait ça un peu, Anneli, qui nous raconte son été.
1: Ah, Caroline, ben là, je suis déçu.
2: Ben non,
1: je pensais que j'ai inventé.
2: Non, c'est un compliment.
1: OK, merci. En janvier, j'aurais dit que j'avais peur que ça gèle pas assez, puis qu'on puisse pas faire de patin. Là, j'aurais dit, dans le temps des fêtes, c'est malade. On a fait de la patinoire sur la rivière, parce qu'il fait fret cet hiver. On est bien content, mais le monde avait un peu fret le 31. J'ai mis des chauffe-terrasse, ça a pas fonctionné, parce qu'il faisait trop fret. J'aurais dit aussi que mon ami Jean-Philippe Pearson, qui habite en Italie, est venu avec sa blonde, puis il faisait tellement fret que...
2: Il est rendu en Italie?
1: Ben, ça fait 1000 ans.
2: Je savais pas.
3: Ça fait 1000 ans, la ville!
1: Je joke par moi-même. Pearson, fait que ça l'Italienne était là, avait jamais vu ça, fait que j'ai dit, je vais te faire le truc de la bouilloire. Tu mets de l'eau chaude, bouilloire, tu lances ça dans le frais, puis ça devient des flocons de neige.
4: Oui.
1: Ça a pas tout à fait marché, puis je me suis ébouillanté le visage.
2: Non.
1: J'ai eu la face rouge pendant 2 semaines. J'aurais pas parlé de la démission de François Legault, mais je vous aurais dit que le Hochelaga Bagel Club, ça va bien, puis on devrait peut-être ouvrir à la mi-printemps. Février! Février, je vous aurais dit que je capote sur l'hiver. On a un bel hiver. Il n'y a pas des grosses tempêtes, pas des grosses accumulations, mais il n'y a pas de redoux. Fait que on garde notre neige, comprends-tu? Ouais. Ça, c'est le fun pour le skidoo. J'ai emmené Ledge en skidoo, j'aurais dit ça. Ledge a bien aimé ça. J'aurais dit aussi que le hockey des Olympiques, c'est le fun, c'est Lébrini. Il est bon, il est jeune, il est bon. Je vous aurais dit que j'ai un peu pleuré pour la défaite du Canada contre les États-Unis. J'aurais dit aussi que je suis allé au Costa Rica. Puis que après un vol commercial, vol domestique. Un heure de char. J'arrive là, après cinq minutes, j'entends « Rémi! » Antoine Bertrand qui est là.
2: Faut
1: pas croire.
2: Oh my God.
1: Je vous aurais dit aussi que là, Hochelaga Bella Club, ça va bien, qu'on devrait peut-être ouvrir à la fin printemps. En mars, j'aurais dit, il y a encore du beau skidou parce qu'il n'y a pas de redoux, comprends-tu? Puis en mars, qu'est-ce que j'aurais dit aussi, hein, Véro? J'aurais fait un spécial sur Patrick.
2: Ah, mon Dieu,
1: ouais.
2: Non.
1: Là, j'aurais parlé de la
2: le ragoût de mouton. La Guinness.
1: Oui. Là, j'aurais dit la rivière à Chicago.
2: Manger de la bonne bouffe. Hey,
1: c'est tout ça. Il met du vin. Il met... Ah oui. Puis j'aurais invité des musiciens.
2: Oui. C'est vrai. J'ai vécu ça. C'est-tu quoi, t'es pas disponible la semaine du 17 mars?
1: Vous allez me booker, vous allez capoter.
2: Mais c'est le fun, fait il y a pas de
1: beau tout. Invitez, s'il vous plaît, les personnes qui aiment la Saint-Patrick. Le festival, j'aurais parlé du festival à gauche, j'allais là, fait un petit court-métrage, mon première réalisation, ça a bien été, j'étais bien nerveux. J'aurais aussi dit que j'ai jasé un guitariste d'un band que vous connaissez pas encore, mais c'est vraiment Angine de poitrine. J'aurais dit aussi que ça me rendrait bien heureux que Michael Rousseau démissionne d'Air Canada, puis ce qui me faisait chier. J'aurais dit aussi que le Hochelaga Bagel Club, ça va bien, que peut-être au début de l'été, on était pour l'ouvrir. Bon. En avril, j'aurais dit que la rivière à Calais, puis que... Je suis tellement content. J'étais trois jours au chalet pendant que ça a calé. Cric, crac, cric, crac. On entendait les glaces croc étaient là. Les glaces qui s'entrechoquent. J'aurais tout raconté ça. J'ai aussi raconté que je suis allé à ma première game du CH en série, que j'ai capoté. C'est malade. C'est quelle ambiance.
2: On salue Valérie qui se demande si t'es en train de refaire tous tes sujets de la dernière année dans le matin à Énergie.
1: Non.
2: Ça ressemble à ça.
1: Non, j'ai jamais fait ces sujets-là.
2: Ben, oh mon Dieu.
1: Que de la musique.
2: Cet homme se réinvente constamment.
1: J'aurais aussi dit, qu'est-ce que j'aurais dit? J'aurais dit que le Hochelaga Bagel Club, ça va bien, mais qu'on va peut-être ouvrir à la fin de l'été. Et en mai, finalement, j'aurais dit, en avril, j'aurais dit qu'on était en train de travailler sur un nouveau podcast. Et que là, à date, le titre, c'est « Trois cons sur le sofa » et que j'aimais pas ben ben ça. En mai! J'aurais dit que finalement, on a changé le nom, puis c'est mes amis connus, puis je suis bien plus content. J'aurais aussi parlé de l'odeur du printemps du mois de mai, que ça, l'odeur du printemps, c'est que...
2: C'est plus agréable que l'odeur de soupe.
1: Oui, que j'ai aujourd'hui sur mon corps. Que c'est l'humidité qui réactive les bactéries du sol, puis c'est ça qui fait que l'odeur arrive, puis que ça sent bon le printemps. J'aurais tout fait ça. Ça aurait été plus scientifique cette fois-là. J'aurais aussi raconté qu'on a stérilisé Chichi.
2: On a
1: stérilisé Chichi, puis que finalement, c'est plus les petits abat-jour qu'on peut mettre. Là, on peut mettre des petits pyjamas. Pour pas qu'il se gratte les points de suture. Fait qu'on y a mis un petit pyjama, puis là, quand il met le petit pyjama, elle recule. Fait qu'on sait pas pourquoi. Et que avant le petit pyjama, en fait, avant la stérilisation, elle m'aimait beaucoup. Puis elle aimait moins Marie-Lou. Puis depuis qu'elle est stérilisée, Ben, fait que c'est ça. C'était purement sexuel, notre histoire. J'aurais dit que je suis triste pour le Canadien. Et j'aurais dit que là, Hochelaga Bagel Club, ça va bien. Puis qu'à un moment donné, ça va ouvrir.
4: Ça va ouvrir.
2: Bonjour à Elisabeth qui dit, hey, toutes ces napkins qui ont pas eu ces beaux sujets-là. Bienvenue, cher Bidou. Mais rip les sons sur le jingle du ding-dong, Elisabeth. Bouge pas, j'ai peut-être de quoi pour toi.
1: Non.
2: On écoute la nouveauté de Marie-Mé en duo avec Savannah Jade. Voici Kiss My Glass dans Véronique et les Fantastiques à Rouge.

0: De retour dans Véronique et les Fantastiques avec Rémi-Pierre, Pascal et Virginie aujourd'hui. Attention, mesdames et messieurs, j'ai une grande nouvelle.
1: Quoi?
0: En l'honneur du retour de Bidou, qui n'a pas d'égal pour chanter ce jingle-là, exceptionnellement, aujourd'hui seulement, nous allons jouer au Ding Dong!
2: Non!
0: Hey, ça me fait du bien parce que je ne peux pas entendre ce jingle sans t'entendre Rémi faire ding ding dong ding ding.
1: C'est vrai.
0: Oui, et même les fantamis nous en ont fait part.
1: Donc c'est terminé ce jeu là ding ding dong dong.
0: C'est fini ding ding dong. Félix est à tanner. La moitié de le ding dong, on l'a annoncé.
1: C'est pour sa paresse qu'on a arrêté ça.
0: Oui, oui. Ça et bien d'autres choses.
1: Oui, d'accord.
3: Là on joue
0: ding dong.
3: OK, c'est quoi?
0: Je sais pas c'est quoi le ding dong. Je donne trois indices, c'est qui a marqué l'actualité de la semaine. Je donne trois indices, donc vous pouvez répondre à chacun en disant votre nom.
1: D'accord.
0: OK? Bonne chance, tout le monde, ça part!
4: Ding dong!
5: Ding dong, qui est là?
0: En 2012, j'ai assuré la première partie de Johnny Hallyday au Stade de France. Oui.
1: Céline.
0: Non. Ah. Au Stade de France à Paris. J'ai remporté le Félix de l'interprète féminine de l'année à 5 reprises. Oui.
3: Charlotte Cardin?
0: Non.
4: En 2012.
0: J'ai été en couple avec Fred Saint-Gelais.
1: Virginie.
0: Marie-Mé.
1: Marie-Mé
0: a lancé une chanson country en duo avec Savannah Jade. Ça s'appelle Kiss My Glass.
4: Oh! Kiss My Glass.
1: Voilà.
0: Et Marie-Mé est une fantastique maintenant.
4: Oui.
0: Et c'est sa première avec nous ce mercredi.
4: Ah ben!
0: Voilà!
5: Ding dong, qui est là?
0: Mes parents ont choisi mon prénom à cause d'une chanson de Gaufret.
3: De Gaufret.
0: Hugues Aufray, c'est un chanteur français.
3: Excellent.
0: Ma première performance publique remonte à l'âge de 5 ans où j'ai chanté du fil des aiguilles et du coton au mariage de mon frère Michel.
4: Céline Dion.
1: Ah, c'est la belle Céline.
0: Qui a donné le premier d'une série de 16 spectacles à Paris samedi soir. Je sais pas, vous n'avez peut-être pas entendu parler.
4: Ding dong.
5: Ding dong, qui est là?
0: Mon vrai nom est Alicia Beth Moore.
4: Virginie.
0: Oui.
4: Pink.
0: Oui. Pink. Grosse controverse cette semaine. Après avoir partagé une publication qui critiquait le numéro pro-palestinien de Macklemore à un concert d'Ed Sheeran. Elle a ensuite publié un long texte pour expliquer qu'elle défendait les spectateurs juifs qui s'étaient sentis visés et non qu'elle s'opposait à la cause de la Palestine. Puis aujourd'hui, on a vu que Macklemore a été retiré de la tournée d'Ed Sheeran.
1: Oh.
0: Oui. Ouais. Ils l'ont
4: Mais parce que plusieurs salles ont refusé de recevoir le spectacle avec lui en première partie. C'est pas une décision de Ed Sheeran,
0: semble-t-il. Ouais. C'est ça. Puis Macklemore a écrit un très bon texte sur son compte Instagram que vous pouvez aller lire, où il dit « Nous autres, les conséquences pour nous sont pas importantes. Les artistes, on est riches, on a des familles, on rentre chez nous, on a de l'argent. Ouais. C'est pas grave si on perd un contrat. C'est pas grave pour Pink, c'est pas grave pour moi, c'est pas grave pour personne. Ce qui est grave, c'est ce qui se passe en Palestine. »
3: C'est mon rappeur préféré.
0: Je vous l'ai résumé grossièrement. Vous irez voir ça. Non, tu savais pas?
3: Non, pas du tout.
0: OK, bon, ben, tu iras voir son Instagram. Oui, t'es bien occupé. Ça s'est pas rendu à ma couche, faut croire. OK.
4: Ding dong!
5: Ding dong, qui est là?
0: Avant d'être célèbre, j'ai joué dans un épisode des Sopranos en 2001.
3: Hein?
0: Mon deuxième prénom est en l'honneur d'une tante décédée. C'est aussi le titre d'un de mes albums, Joanne.
4: Virginie.
0: Oui.
4: Dolly Parton.
0: Non, mais c'est Jolene.
4: Joanne.
0: Je suis déjà allée au VMAs avec une robe en viande.
1: Ah oui, Pascal. Lady Gaga.
0: Oui. Vous l'aviez tout en même temps. Lady Gaga, on sait, elle a eu un enfant.
4: Oui.
0: Vendredi, on a appris ça. Ils viennent d'accueillir leur premier enfant. Welcome their first child. Ça sent la mère porteuse.
4: Oui,
0: parce qu'on l'a pas vu enceinte.
1: Non, c'est vrai, il n'y a pas eu de photo là-dessus.
4: Non,
1: hein.
4: Non, elle aurait été du genre à faire un photoshoot incroyable si elle avait eu une bédaine, là, tu sais, quelque chose de...
0: Ah ben oui, on l'aurait su. De toute façon, elle est en tournée, là, avec ses petits costumes. On l'aurait su. Voyons donc.
4: Ding dong.
5: Ding dong, qui est là?
0: Je suis un acteur originaire du Nouveau-Brunswick.
4: Virginie?
0: Oui.
4: Robin Joël Cool.
0: Bel essai. Dans l'ancien compte Nouvelle Génération, j'ai joué Guy Lambert.
3: Pascal.
0: Oui.
3: C'est Jason Roy Léveillé.
0: Qui a animé hier soir le 41e gala des prix Gémeaux, puis il a bien fait ça. Hein,
3: ben bravo.
0: Super à l'aise, vraiment. Là, après la nervosité du début, qui est tout à fait normale, j'ai trouvé super à l'aise. C'est super.
3: Je l'ai dans un groupe chat. C'est mon ami. Puis hier, j'étais comme, j'ai dit, bon show. C'est mon ami. C'est comme, c'est notre génération qui est en train d'animer Gémeaux. Mm-hmm. Ça me fout le toucher.
0: Oui, ben,
1: mais
3: à voir que ça se passait. Puis moi, je m'en venais au Fantastique aujourd'hui, puis j'étais comme, on vit notre rêve en ce moment. C'est malade mental.
0: Yes, c'est beau.
3: C'est vrai,
0: c'est magnifique.
4: T'as quand même perdu le jeu.
0: Alors, la marque finale, c'est Virginie qui gagne, effectivement, avec 3 points. Bidou, 1 point. Pascal, 1 point. Mais une génération qui est en train de take over le monde.
1: Voilà.
0: On va à la pause et on retourne le résumé de Félix.
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35: C'est le résumé de Félix. Bonsoir!
0: Hey, c'est bon, bravo à tous!
35: C'est bon,
2: oui, j'ai pris des petites notes.
0: Oh, ouais, non. Véronique, je commence avec toi!
35: T'aimes mieux sentir le printemps que la tonquille?
0: Oui.
35: Nicolas Cage, je te trouve spécial.
0: Il est spécial.
35: T'aurais aimé ça voir la face à Rémi floutée dans The Guard 24/7.
0: J'aurais ri.
35: Monsieur Fess.
36: Oui, je me tapine même à ce temps.
35: Présent. Car tu es un ventriloque du cul.
36: Ça me fait beaucoup rire.
35: C'est pas
36: André
35: toi.
36: André Philippe Gagnon m'a tout appris.
0: Ah oui, c'est bon.
36: Faire la saxophone, vous allez voir, c'est pas fin.
35: Tu es trop autant. Est-ce que tu sues du cul? C'est pas toi être Fred Robichaud. Et ta génération take over le monde, mais t'as quand même perdu au ding-dong.
0: Oui.
35: Bidou.
36: Ouais.
35: Bon retour.
36: Merci.
35: Tu trouves les Français redondants.
36: Un peu.
35: T'es pas un trou de cul, c'est juste la vibe. Ouais. Et t'as plus de chances de te mettre riche avec tes pieds qu'avec le bagel shop. Oh. Virginie.
0: Oui.
35: Tu veux passer de Drolios à Drolissimos.
0: Yes. Ouais.
35: Tu mélanges Joanne et Jolene, mais tu connais ton Nicolas.
0: Oui.
35: Et c'est le genre à ton chum de se battre avec un futur marié.
0: Oui,
35: dimanche.
0: Absolument.
35: Voilà, bravo à tous.
0: Salut tout le monde. Félix, j'ai une question qui revient au 16-12-13. Est-ce que tu ramènes officiellement le ding-dong ou c'était vraiment une exception pour Rémi?
35: Je suis ouvert.
0: Oh.
35: Qu'est-ce que vous voulez?
36: Oh.
35: Ben, je suis à votre service, moi, chers auditeurs.
0: Tu peux alterner si tu veux, mais je ferais quand même un ding-dong une fois de temps en temps. C'est le fun.
36: Quand je viens, des fois.
0: OK. Un sur deux, peut-être.
35: Okay.
0: Un
35: lundi. On peut faire ça.
0: OK.
35: Très ouvert.
0: À suivre. Merci, la gang. Merci, Patrick.
36: Merci,
0: Virginie.
36: Merci,
0: Rémi-Pierre.
36: Merci, Véro.
0: Merci à toute l'équipe. C'est un beau lundi. On se retrouve demain, 15h55. 5. Dans un instant, Marc-Antoine au micro pour les 6 tunes les plus demandées de la journée.
3: Yes,
0: dans la compile iHeart. Et le Félix, le mot du jour.
36: Mère monoparentale qui roule, n'amasse pas de petite mousse.
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0: Oh my God.
33: Véronique, il est fantastique. Rouge. Vas-y, Marc-Antoine.
36: Très heureux de vous retrouver. C'est une belle semaine. T'sais, j'entends là, tranquillement, avec la journée, j'achète un album québécois. Puis là, il y a Miley qui sort son album vendredi. Faudrait peut-être lui parler, lui dire, je sais pas si c'est une bonne cible. En même temps, peut-être qu'elle ne sait pas. T'sais, faudrait juste l'informer puis être capable d'entrer en contact avec elle. Si vous êtes capable d'y écrire en DM puis que vous êtes capable de pouvoir lui jaser, vous me le direz en me textant au 6-12-13. Mais sans farce, très content de vous retrouver avec Miley qui était avec Bass Persuade au numéro 1 la semaine dernière, jeudi. Puis je me demande si elle va avoir une semaine plus que parfaite parce que ben ce hit-là fonctionne, tout le monde l'écoute, bat des records déjà après seulement 2 semaines de sortie. Puis là, comme elle va sortir son album à la fin de la semaine, je suis comme, est-ce qu'elle va être numéro 1 toute la semaine?
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36: Avec le numéro 6, ben, en tout cas, le numéro 1, on va découvrir ça dans les prochaines, mais lui, c'est le 24 septembre à Laval, lui qui a commencé d'ailleurs sa nouvelle tournée. Chabouzi, qu'on retrouve avec Cowgirl dans la compile, le numéro 6 à Rouge.

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c'était tellement le fun parce que là, on voyait les enfants l'aider à imaginer, mais aussi à filmer un nouveau clip pour la chanson qui se retrouve au numéro 4. Bon, malheureusement, c'est une baisse de une, mais il imaginait tout ça, là, tout bien organisé avec des GoPro, avec des caméras 360 pour Emerald Eyes, sa plus récente, comme je vous dis, numéro

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1: C'est Marc-Antoine Bertium avec vous. J'adore la chanson Emerald Eyes d'Alex Warren. Honnêtement, là, si on avait un doute que c'était juste un gars de Fever Dream Ordinary, puis ça allait s'arrêter là. Son album, il donne encore plus le goût d'écouter, puis c'est sûr que je vais régler ça rapidement. OK, maintenant, un flashback avant de retrouver les trois chansons les plus demandées. On est en 2013. Déjà, vous reconnaissez, puis pourtant, ça a pris 9 versions avant qu'on trouve le bon son. Ils ont ajouté une trompette. C'est juste la trompette qui manquait. Finalement, pour Capital Cities, peut-être qu'il aurait dû rajouter des trompettes ces autres tunes, parce que c'est la seule qui marche. Safe and Sound, numéro 1 de 2013 à Rouge.

Non, non. Non, je peux pas croire. Je peux pas croire. Mon Dieu, ça a juste été une journée. Qu'est-ce qui se passe avec Miley? Une baisse d'une place. Donc, on aura un nouveau numéro 1 qu'on vous présente après sa plus récente. Bass Persuade. Miley, à rouge!

0: Je sais que la semaine est loin d'être finie, puis je sais qu'elle sort un album vendredi. Fait que je veux dire, c'est pas parce qu'elle est baissée numéro 2 qu'on l'entendra plus dans le top 6 après-demain. Je sais très bien, mais je suis surpris quand même. Quand je regarde, c'est quoi le numéro 1? Parce que, ben, je vais vous le dire tout de suite, là, c'est Boston de Stella Lafitte. Puis j'ai de la misère à comprendre pourquoi cette chanson-là dépasse Miley dans le sens. C'est super bon, mais je veux dire, elle vient à Montréal en janvier 2027. Fait que ça n'a pas rapport, mais en même temps, cette chanson-là est tellement demandée, est tellement catchy. 400 millions d'écoutes déjà sur Spotify.
1: Numéro 1.
0: Numéro 1.

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15: OK, on est en Suède avec cette chanson de fin des années 80. C'était un gros hit. Mais aux États-Unis, au Canada, là, ça levait pas pantoute. Mais maintenant, il y a un étudiant américain qui est en échange du côté de la Suède. Puis là, il découvre Roxette, il achète l'album et il rapporte chez lui en vacances. Puis là, il y avait une station de radio. C'était pas Rouge, mais c'est pas grave, on le pardonne pareil. Puis il donnait la chance aux auditeurs de faire découvrir des tunes. Fait que là, il le fait, puis il fait jouer cette tune-là. Puis à la seconde que ça part, les téléphones de la station se sont mis à sonner. C'était épouvantable. Les gens voulaient savoir c'était quoi. Et on les attend ce soir au Centre Bell à Montréal. Roxette.

Merci à Annie qui... amis, collègues, avec qui j'ai travaillé à une station à l'époque sœur de Bell Media. Pareil, c'est annulé le show de Roxette. C'était écrit sur mes feuilles. Tu sais, comme quoi j'aurais dû take a look pour vérifier mes affaires. Fait que, ben, c'est ça. Le show est annulé. Au moins, on l'a vécu à rouge dans la compile. On vous a fait vivre ça. 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

que ça demandait si on était live, là. Vous en avez la réponse. Pas gone, gone, gone, dès que les fantastiques sont finis, là. Vraiment pas. Est-ce que vous avez vu Céline, en fin de semaine, ces vidéos qui ont été partagées? Moi, samedi, c'était ma patente que je faisais, là. Dès que mon gars faisait sa sieste, parce qu'en plus, j'étais tout seul, parce que ma blonde était avec le balado, le pop-up balado pour les 1 an. Fait que moi, je regardais ces extraits-là. Comment vous avez trouvé ça? Nous textez au 6-12-13, puis on fêtait les 10 ans en janvier déjà pour cet album. On a hâte d'en avoir d'autres, un nouveau matériel, This Is Acting, donc avec un album anniversaire là, qu'elle avait sorti pour commencer l'année 2026. Si avec The Greatest à rouge...

0: un beau talent, Fred, un talent de chez nous qui va retourner en Europe avec des spectacles, mais cet été, on l'a vu, entre autres, le Festival Phono à Québec dans les derniers jours. Et c'est son plus récent extrait, Mademoiselle, qu'on vous offrait dans la compé La Rouge. Est-ce qu'on pourrait retrouver peut-être cette chanson-là dans les 6 plus demandés? À voir demain, peut-être? Yeah! Il y en a une, par exemple, qui a fait son grand retour, c'est Céline, en fin de semaine. Puis moi, j'étais sur TikTok, Instagram, je voulais voir les vidéos, je voulais voir les stories. Évidemment, il y avait des médias québécois, il y avait des gens, tu sais, que je connaissais de près ou de loin, là. Quand je dis connaître, là, je veux dire que je connais Véro, j'ai jamais super avec, là, tu sais, tu comprends ce que je veux dire? Puis là, je regardais des vidéos, puis j'étais comme, OK, ouais, c'est pas la même Céline, tu sais, c'est très différent. Mais il y a quelque chose, par exemple, qui est clair, c'est qu'elle est montée sa scène, elle était là, quoi, un peu plus de 2 heures avec 25 chansons. Il y a 30 000 personnes qui sont là, va faire un paquet de spectacles du côté de Paris. Et au début, quand elle éclate en sanglots pendant On ne change pas, puis elle a de la misère à finir la toune, puis pas parce qu'elle a de la difficulté à pogner les notes, là, parce que tu vois que c'est important pour elle d'être sur la scène, puis de voir après les gens qui trippent avec qu'elle, avec la musique qu'elle fait, grâce au fait qu'elle chante. Fait que tu sais, rendu là, j'imagine que le fait qu'elle ne fasse pas les notes de la même façon qu'elle le faisait, genre à Vegas avec New Day has come, tu sais, je pense pas qu'elle va commencer à faire River Deep Mountain High, là, tu sais, avec son espèce de robe en or, en chaîne en or, là. Souvenez-vous, là, avec l'espèce de micro, là, qui est en or sur la scène, qui était complètement incliné, là, on s'entend là-dessus. Mais c'est une Céline différente, All by myself, pour que tu m'aimes encore, s'il suffisait d'aimer. Il y a plusieurs qui étaient là-dedans. Il y a plusieurs personnalités connues. Oprah était là. Michelle Obama aussi, qui faisait partie de ce lot-là. Et Alex Perron, avec entre autres... il vous en a parlé de ce matin dans la gang du matin. Vous allez pouvoir rattraper ça là, sur toutes les plateformes, les différentes gangs là, sur les balados qui sont disponibles sur iHeartRadio. Mais va revenir là-dessus également plus tard cette semaine avec, pas pour rien, le show de Marie-Josée Gauvin. Donc jeudi, vous allez pouvoir voir sur Crave et sur Nouveau le compte-rendu d'Alex, qui était reporter en direct de là, mais on a retrouvé notre Céline qui est montée sur scène, elle qui va retourner demain soir, en espérant qu'elle puisse avoir le même genre d'énergie, puisque c'est ça aussi, là. C'est pas juste un show, juste une fois, là, c'est de soutenir ça pendant plusieurs spectacles. On va lui souhaiter que ça se passe bien, parce que c'est là qu'elle veut être. C'est ça, scène. Mumford & Sons et Chris Stapleton avec Here, qu'on aura dans la compil dans un instant. Et après de Maroon 5, What Lovers Do. Ça, au retour.
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2: Au Saguenay-Lac-Saint-Jean et sur iHeart. Tout de suite après la gang du matin, que des hits avec Rouge. Demain, 9h, on commence avec 2 heures de hits au travail sans pause. 96.9. Vous savez peut-être pas la voix de Céline Dion, mais vous pourriez vous entendre à Rouge grâce à la fonction Le Micro sur l'application iHeartRadio.
3: Salut, moi c'est Stacy.
2: Et pour ce qui est de Céline Dion, on s'en occupe.

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excellent balançon de Jeff Posé dans la compée La Rouge. Je vais saluer Claudie Bouchard qui a pris le temps texto 6-12-13, qui est à l'écoute. Merci d'être là. Je vous salue, même si vous n'avez pas le temps de texter. Et j'espère que vous étiez à l'écoute quand les sales barbes sont venues d'Infantage jeudi dernier. Ah! C'était bon, les harmonies live en studio, là, c'était incroyable. Vous irez écouter ça sur le balado des Fantas. Sur iHeartRadio, on les a après Bob Sinclair.

0: automobile d'aujourd'hui.
1: OK!
0: Du 14 septembre, Fréquence Québec s'en vient dans un instant. Je m'appelle Marc-Antoine Bertion. Demain, nouvelle compile après les Fantas. Est-ce que la sortie de l'album de Miley de vendredi va lui permettre de pas retrouver la tête parce qu'elle n'était pas numéro un après l'avoir été jeudi dernier? Ou est-ce que Stella Lefty a cette toune tellement catchy qu'elle bougera pas de la première place? On va voir ça demain, la gang.

0: on aurait dû m'enseigner.
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30: Je suis tellement comblée. Avez-vous vu la belle journée d'automne par excellence qu'on a vécue aujourd'hui en ce lundi 14 septembre? Est-ce que vous l'avez aimé autant que moi? Ou êtes-vous déjà découragé de voir habiller un petit peu plus les enfants le matin? Hein? Là, ça a pas passé chez nous au matin. Mon gars refusait de mettre son manteau. Je vous le dis, demain, il va le porter. Et Craig Melrose s'en vient tout de suite après. Alpha Rococo, voici Je pense à toi, retour en 2008, mais toujours un hit à Rouge.

ça va vous faire plaisir, ça. Dans les prochaines minutes, on revient presque 30 ans en arrière du Dommatique de 1997. Après cette collaboration-là qui date de l'année dernière, 2025, collabo qu'on n'avait pas vu venir, mais qui est vraiment bonne. Voici les trois accords et cœur de pirate avec toujours les vacances, toujours un hit à rouge.

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1: J'avais tellement hâte de vous retrouver, ma gang de Fréquence Québec, parce que je le sais que c'est avec vous que je peux parler librement d'Occupation Double. Pas de spoiler sur ce qui s'est passé ce soir. De toute façon, j'ai pas écouté l'épisode encore. On va parler de notre dimanche soir, notre messe dominicale. Ça a été une émission extraordinaire. J'ai l'impression de goûter à du OD, genre OD Bali, là. Et que c'est bon. J'aimerais ça savoir, c'est quoi votre opinion sur Brian, hein, qui a fait couler beaucoup d'encre. Brian qui a choisi aucune fille lors de la première soirée. Ça le suit dans les maisons depuis. Et là, hier, moi, je l'ai trouvé super. Pour vrai, j'avais rien à dire. Et par contre, j'ai quelque chose à dire sur Iman, hein. Elle emmène large, on dirait. J'ai hâte de voir comment il va tirer son épingle du jeu dans le jeu d'Occupation Double. Textez-moi au 6-12-13 votre candidate ou votre candidat préféré. J'ai hâte de vous lire. Moi, j'ai un petit coup de cœur pour Emma, honnêtement. Je la trouve positive, je l'aime. Marc Dupré s'en vient avec Aimons-nous à Rouge.

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